0: M'ennuyer, Lola Baye. Un coup de cœur ici même. 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
1: Ma tata, elle est petite. Quand elle a un truc qui est haut, elle n'arrive pas à l'attraper.
2: Vous préférez être grand ou petit ?
1: Moi, j'ai envie d'avoir 15 ans comme ma cousine Olivia qui a un appareil dentaire. Parce que j'ai envie d'être grande comme elle et j'ai envie de sortir avec mes copines quand il fait beau. Ma mère, elle est très grande, mais elle y arrive quand même à rentrer. Elle n'est pas obligée de baisser la tête.
3: Mon papa, elle est grand, mais a des grands doigts. Il ne peut pas lâcher les chouchous de ma petite Lisa.
2: T'as envie d'être grande ou de petite ?
4: Comme ma maman. Ma maman, elle est moyenne.
5: J'ai envie d'être pas trop petite, mais pas trop grande.
1: Ma tata, elle est petite. Et du coup, quand elle a un truc qui est haut, elle n'arrive pas à l'attraper.
6: Et mon père, il est plus petit que ma mère.
7: Je préfère être grande, mais être petite, c'est aussi bien parce que, on peut passer partout, c'est un peu plus pratique, c'est tout ça.
8: Juste être un peu plus grand, mais pas beaucoup.
9: Je rêve que je sors avec mes copines, que j'ai 15 ans et que j'ai mon portable.
2: Donc, en fait, quand on est grande, on a...
9: un portable, et mon père, il m'avait donné son portable qu'il avait cassé quand il était grand. J'ai envie d'avoir un portable parce que, comme ça, je pourrais appeler mes copines, je pourrais envoyer des messages et je pourrais envoyer des photos.
10: Moi, en fait, j'ai envie d'avoir un portable pour faire des jeux, pour faire plein de choses.
11: Bah, moi, j'ai un téléphone rose, mais il est pour enfants. Il y a des jeux, des vidéos, de la musique... pour envoyer des messages, on peut envoyer des photos et je peux jouer à mes jeux. Et même, j'ai envie d'avoir un portable pour de vrai, comme ma mère, vu que ma mère, elle a un jeu de Disney et un jeu pour construire des manèges.
12: Moi, j'ai trop envie d'en avoir un.
2: Pour faire quoi ?
12: Je sais pas.
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13: L'attraction ouvre ses portes, on va rentrer dans une première salle. Et déjà, quand on vient dehors et qu'il fait 2 degrés, on est content de retrouver un peu de chaleur.
14: Bienvenue dans le monde de l'Alpe de Roche. Ici, vous devrez les planter les étranges de la planète.
13: Ce qui est assez incroyable, c'est qu'on traverse plusieurs salles avec plusieurs ambiances. On va pouvoir voir de nombreuses plantes, sentir, interagir en parlant. Et on va voyager à travers un jeu de lumière, un jeu de mapping assez incroyable. Et franchement, je l'avoue, c'est assez bluffant.
14: Transférons l'énergie récoltée vers les serres via le système racinaire de mes plantes. Au rendez-vous de l'autre côté. Je sens que ça va être spectaculaire.
13: Alors pour ceux qui ont déjà eu l'occasion d'aller au bassin des Lumières à Bordeaux, on est un petit peu dans ce même univers. On va voyager dans une serre éclairée avec un mapping qui va interagir aussi en fonction de nos pas. Et ça, c'est plutôt sympathique. On marche, la lumière s'éclaire au sol, les murs sont éclairés avec des décors paradisiaques, fleuris. Et franchement, c'est extrêmement bluffant. Allez, on quitte la serre pour un autre monde, un autre univers. Direction la toute dernière salle où là, normalement, j'avais eu l'occasion de venir dans les coulisses lors de la construction de l'attraction il y a quelques semaines. Là, on va se retrouver face à un arbre imposant et il va falloir lui redonner vie en tapant en rythme sur des énormes tambours qui ont été mis à disposition. Et ça, je suis persuadé que ça va plaire aux petits, mais aussi aux grands. Ok, donc là, je vais me greffer avec une famille. On va taper à fond sur le tambour. Et en fait, à chaque fois qu'on donne une impulsion sur le tambour, ça envoie de l'énergie dans l'arbre, l'arbre prend vie. Et pour le reste, je vous laisserai le découvrir par vous-même, mais c'est, faut le dire, assez magique. Est-ce que je peux vous demander qu'est-ce que vous en avez pensé ?
15: Franchement, c'est super top, c'est une belle expérience, c'est très joli.
13: Ça vous a plu ?
16: Ça change beaucoup de toutes les attractions qu'on peut voir partout en fait, et là c'est vachement ludique même pour les enfants, c'est très visuel, le fait de la fin de taper sur les tam-tams, franchement c'est juste génial.
13: Est-ce que ça vous a plu les filles ?
17: Oui.
13: Pourquoi ça vous a plu ?
17: Parce que en fait les plantes elles nous avaient suivies Et c'était trop bien, on a beaucoup aimé. Et voilà.
13: Bon ben voilà, je vous l'avais dit, ça marche sur les petits, ça marche sur les grands. Maintenant, il vous reste plus qu'à venir ici au Futuroscope pour venir découvrir la Serre des Mondes. C'est l'une des deux nouvelles attractions de cette saison 2026, la 39e pour le Futuroscope. Bon, je vous souhaite quand même qu'il y ait un peu plus de soleil qu'aujourd'hui. Quoique, franchement, pour aller dans la Serre des Mondes, vous serez quand même content de retrouver un peu de chaleur.
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13: Ce matin, on a rendez-vous avec un Caulois, il s'appelle Éric Castet, et avec sa femme Juliette, ils ont intégré il y a quelques années l'organisation internationale JRS, c'est Jesuit Refugee Service Welcome. Il s'agit en fait de réseaux de familles qui mettent à l'abri des migrants le temps de leur régularisation pour éviter qu'ils dorment à la rue, avec tout ce que ça comprend évidemment. Alia Zegaoula a rencontré Éric, qui se décrit d'abord en trois mots.
18: Déterminé, ça c'est sûr. Déterminé, deux choix, ça compte. Optimiste. On a l'impression de que notre action est une goutte d'eau dans l'océan des souffrances. Il y en a une, toute sa famille a été massacrée. Elle est venue à pied, elle a traversé du désert, en prison, en Libye, esclavage, viol. Des fois, ils abandonnent leur famille. Ça nous oblige à faire un peu de géopolitique, à comprendre ce qui se passe dans les autres pays. On a l'impression de toucher à l'essentiel. Et pendant 6 mois, nous accueillons Myriam. C'est une magnifique aventure à plusieurs titres. D'abord, la rencontre de ces gens qui vivent toutes les horreurs qu'on peut imaginer. Vraiment toutes.
19: Qu'est-ce que vous en retirez de ces rencontres que vous n'auriez sans doute pas faites sans ce réseau ?
18: Bon, moi, ça a été un choc. Il y avait des préjugés sur les religions et les coutumes. Moi, je vais parler franchement. On a accueilli une femme qui a vécu toutes les horreurs, mais qui a un rayon de soleil. Et grâce à sa foi, qui n'est pas la mienne, qui est foi musulmane, et je découvre que sa foi lui permet de faire triompher la joie. J'étais très touché par la capacité de résilience.
19: Au-delà de ces semaines passées ensemble, est-ce que vous arrivez à avoir des nouvelles de ces personnes accueillies auparavant ?
18: Oui, il y en a qui reviennent nous voir, il y en a qui ont réussi à s'installer, qui ont réussi vraiment à se régulariser, à trouver du travail. Elles viennent voir maman Juliette, papa Eric.
19: Est-ce que vous diriez que ça vous a davantage encore ouvert à l'autre ?
18: Merci pour la question. Je suis ouvert à l'autre. Mais jusqu'à quel point je consacre du temps à celui qui est en face de moi ? Jusqu'à quel point je le considère ? Je peux faire distraitement en pilotage automatique, mais quand la personne est en face de moi, est-ce que j'ai l'impression de perdre mon temps ou est-ce qu'au contraire, je considère que chérir la personne qui est en face de moi est peut-être l'action la plus directe pour la paix ? C'est la question que je me suis posée. Évidemment, je suis très occupé, mais quand j'ai pris du temps pour apprendre à Myriam à faire de la trottinette et du vélo, je me disais, Eric, t'as tellement de choses à faire, mais en fait, non. Non, à la fois c'est un investissement et à la fois moi-même je suis bouleversé par ce qui se joue quoi. Il y a quelques mois, il y avait les 10 ans de JRS Welcome. Je sais pas combien de personnes mises à l'abri dans le 06 étaient réunies et sur l'estrade quand il y a eu la trentaine de migrants 10 ans après, c'était séquence émotion. Vraiment, des gens magnifiques, des témoignages, c'est un grand moment d'humanité.
19: À ceux qui osent pas ou ceux qui se disent c'est trop compliqué, vous direz quoi ?
18: Bah, c'est cette fameuse parabole de l'homme qui marche au bord de la mer et qui jette à la mer toutes les étoiles de mer qui sont sur la plage. Et un autre lui dit, mais tu te rends compte, il y en a des milliers. C'est complètement vain. Il dit, oui, c'est vain, mais pour celles que je mets à l'eau, ça change tout, c'est leur vie qui en veut. Donc, de voir des existences sauvées, entre guillemets. Quand je dis des existences, c'est parce que ces jeunes sont des futurs parents, j'espère. Et c'est pas juste une personne, c'est une lignée. Enfin, voilà, c'est des vies dans leur durée qui sont modifiées. Se soucier d'une personne, il faut commencer par ça, quoi. Voilà. Voilà où j'en suis de mes réflexions et de ce que je reçois en faisant ça.
13: Ah, le portrait très fort et mouvant, hein, d'Éric Castet. 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
2: Bonjour Olivier, on parle donc de cuisine aujourd'hui?
1: Tout à fait, et on fait un viron du côté du nord du département. Bonjour les amis, petit tour du côté du pays rouennais aujourd'hui. Comme on y dit là-bas, la gastronomie c'est très important à Rouen, vous en avez peut-être écouté parler. Sur le plan linguistique, le Y pronom neutre, on y aime bien dans le nord du département. Et je vous rappelle que le verbe entendre n'existe quasiment pas. À Rouen, on écoute. Donc vous avez peut-être écouté parler de l'importance de la gastronomie là-bas. Alors la figure tutélaire, c'est la maison Trois Gros, 3 étoiles au guide Michelin. Le restaurant tenu à partir de 1930 à Rouen par Jean-Baptiste Trois Gros et son épouse Marie, puis par leurs fils Jean et Pierre, et enfin par leur petit-fils Michel, qui s'est installé depuis quelques années à Ouche près de Rouen, et maintenant son fils César. Vous avez remarqué comment je dis Rouen en une syllabe plutôt que Roanne en deux syllabes? C'est comme ça qu'on y dit dans la région. Donc vous l'avez compris, la gastronomie c'est important, c'est number one. Les gens aiment bien les douceurs aussi, hein. La région rouennaise, c'est la terre où l'on a fait la vraie papillote, celle qui est faite chez Révillon en Coteau, ça va être de saison. Et puis nous avons la praluline, une brioche au beurre et aux pralines roses, créée par Auguste Pralu en 1955. Au fait, la pâtisserie et chocolaterie Pralu, c'est bien d'origine rouennaise, même si on en trouve un peu partout aujourd'hui, et même si les Lyonnais tentent de se l'approprier. Non les gones, Pralu, c'est rouennais. Les pralulines, ils en font tellement qu'il faut qu'ils prennent très tôt le matin. Prendre, ça peut vouloir dire embaucher, commencer le travail dans le parler rouennais. Alors, attention quand même avec les papillotes et les pralulines, hein, si vous avez une chemise blanche, parce que vous pouvez vous faire une catole, c'est-à-dire une tache. Par contre, après avoir mangé, vous aurez la caisse. À d'autres termes, vous serez en forme. Les ch'tis, ils adorent. Oui, à Rouen, on parle volontiers de ch'tis pour désigner les enfants. Ne pas confondre avec le ch'timi du Schnorr. Un événement incontournable de la région rouennaise, c'est Rouen Table Ouverte, RTO pour les intimes, dans lequel gastronomie et spectacle vivant se rencontrent pour le plaisir des papilles, des yeux et des oreilles. Un autre grand rendez-vous, c'est le Salon de la Gastronomie, organisé par le comité des fêtes au Coteau et qui se tient depuis quelques années dans la grande salle du Scarabée à Riorges. On y propose le meilleur de la production d'une centaine d'exposants et leur savoir-faire. Et même si ça pleut, et si la pluie vous y craignez, comme on dit volontiers à Rouen, c'est-à-dire si vous n'aimez pas ça, vous serez bien à l'abri au Scarabée. Au Scarabée, on peut s'étendre, mot du patois rouennais qui veut dire se réchauffer. Voili voilou.
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3: Juan Manuel Fangio a débuté et terminé sa carrière de pilote de F1 sur le circuit de Gueux. Et en 1958, c'est le Grand Prix de Cuba, un pays secoué par l'insurrection menée par Fidel Castro contre le dictateur en place. La veille de la course, le 23 février, Fangio fait les derniers essais sur le circuit. Il a 47 ans, la retraite sportive est proche, mais il est très attendu, c'est la star. Le soir, il est à son hôtel quand il est enlevé par des membres du mouvement révolutionnaire cubain. Une manière d'embarrasser le régime et d'attirer l'attention sur la misère du peuple. La course est finalement lancée dans un climat tendu. Fangio, lui, qui sera retenu 26 heures, sera bien traité. Il sera libéré sain et sauf. L'enlèvement fait la une des journaux du monde et sert la cause révolutionnaire. Après la révolution de 1959, la F1 disparaît de Cuba, jugée incompatible avec le nouveau régime communiste. Fangio est né au début du XXe siècle en Argentine. Il arrive tard en Europe. Hein. Il approche des 40 ans quand il se lance dans le premier championnat de F1 en 1950. Il va rapidement impressionner par son talent exceptionnel. Il se distingue par son intelligence de course, sa régularité, sa maîtrise de la mécanique, capable de préserver une voiture tout en restant incroyablement rapide. Fangio court pour les plus grandes écuries de l'époque, Alfa Romeo, Maserati, Mercedes-Benz et Ferrari. À une époque où les voitures sont extrêmement dangereuses et les circuits bordés d'arbres, de bottes de paille ou de simples barrières, sa constance force le respect. Parmi les circuits marquants de sa carrière figure notre légendaire tracé de Gueux à côté de Reims. Un circuit ultra rapide, composé de longues lignes droites sur route nationale, où les voitures dépassent souvent les 250 km/h. Fangio y brille dès le premier Grand Prix de France, le 2 juillet 1950. Il est champion du monde l'année suivante. Il va remporter 5 titres de champion du monde jusqu'en 1957. Un record qui va tenir près d'un demi-siècle. Et même quand il ne gagne pas, il impressionne par sa combativité et son sens tactique. Fangio prend sa retraite en 1958 avec un palmarès exceptionnel. 24 victoires en 51 Grands Prix. Aujourd'hui encore, c'est une référence absolue. Juan Manuel Fangio sur le circuit de Gueux, c'est l'un des trésors de Champagne-Ardenne.
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4: Impossible de ne pas céder à la tentation des macarons de Boulet, la plus ancienne enseigne de la ville depuis 1854. Et la transmission est aussi une affaire de famille puisque Jacques-Alexandre vient de passer la main à sa fille. Bonjour Mathilde.
5: Bonjour.
4: Les macarons de Boulet sont fabriqués dans la tradition de manière artisanale. Il y a une volonté de garder une production de qualité.
5: Moi, c'était vraiment une priorité pour moi, comme ça l'a été pour mon père il y a 31 ans, quand il a pris la suite donc, de sa maman, donc ma grand-mère. C'est de perpétuer le savoir-faire et donc, bien sûr, la qualité et l'artisanat. Donc, je modifierai absolument pas du tout la façon de les fabriquer. Ça restera tel que ça l'est depuis le début.
4: Quels ont été les mots de votre papa ?
5: Pour être honnête, ça fait quelques années qu'on en discute, hein, que le sujet est sur la table. Mais ça lui tenait, bien sûr, à cœur voilà, qu'il y ait une suite. Il ne m'a mis aucune pression. Hein, ça s'est fait d'une manière très naturelle, très douce également. Je pense qu'il est fier et surtout heureux de savoir que je vais conserver ce savoir-faire et pas faire de changements majeurs qui puissent entacher notamment la qualité de nos macarons.
4: Les macarons de Boulet, ils sont célèbres, Mathilde, dans le monde entier. L'export peut être encore plus performant.
5: Ça peut être encore plus performant parce qu'aujourd'hui, avec Internet, les possibilités sont illimitées. Mais j'ai surtout à cœur de maintenir notre ancrage dans la région parce que c'est tout de même essentiellement en Lorraine hein, qu'on a nos clients de plus longue date. Donc l'export fait partie de mes projets, mais je tiens surtout à trouver de nouveaux distributeurs dans la région et à continuer de les faire connaître autour de nous.
4: Vous êtes en possession d'un secret de fabrication. Qu'est-ce qui fait ce petit goût si particulier des macarons boulageois pour qu'on les aime tant ?
5: Ce qui fait vraiment leur particularité, c'est ce goût de l'amande, parce que nous on travaille donc des amandes entières qu'on reçoit dans leur peau. C'est pas de la poudre d'amande, hein, c'est des amandes qui arrivent entières chez nous et qu'on va ensuite aller émonder. Du coup, on ne casse pas la fibre de l'amande lors de la fabrication. Donc ça permet vraiment à nos macarons d'avoir un goût très fin, très subtil, le goût de l'amande qui se développe très longuement dans la bouche après l'avoir mangé, et le dressage à la cuillère. Qui est une technique très rare hein, sur les macarons. On a quand même beaucoup de macarons aujourd'hui posés avec une dresseuse. Les nôtres sont faits un par un à la main à la cuillère en argent et donc ils ont un moelleux que vous trouverez sur aucun autre macaron.
4: Vous représentez la 7e génération à travailler dans l'entreprise. Est-ce que c'est une pression supplémentaire de faire perdurer cette tradition ?
5: Comme voilà, toute reprise d'une société d'aussi longue date, il y a une pression, aussi beaucoup, beaucoup de fierté. Puis je resterai bien entourée par mon papa, ta compagne qui travaille ensemble depuis longtemps ne seront pas très loin. Donc je suis quand même bien entourée, donc assez confiante tout de même.
4: Question gourmande, Mathilde, comment aimez-vous déguster le macaron de Boulet ?
5: C'est vrai qu'avec un petit café à 16h, pour moi c'est l'idéal. Mais honnêtement, même avec une coupe de champagne, il n'y a pas d'heure pour en manger. Ça passe toujours très bien.
4: Un grand merci d'avoir été notre Lorraine du jour et très bientôt à Boulet pour goûter ces magnifiques macarons.
5: Avec grand plaisir, à bientôt.
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2: Quelle qualité doit avoir un sportif de haut niveau ?
3: Des forces, des muscles, manger sain et beaucoup boire.
4: Il faut beaucoup, beaucoup s'entraîner pour faire le sport qu'on veut.
5: Pour faire marcher ses muscles.
4: On s'entraîne beaucoup, genre on fait de la muscule, prendre des poids de genre 40 kilos sur ses bras et tenir le plus longtemps pour avoir des muscles.
2: Et vous connaissez des sportifs de haut niveau ?
5: Oui. Cristiano Ronaldo,
4: Teddy Riner, Kylian Mbappé,
5: Lionel Messi,
6: Léon Marchand,
5: Félix Lebrun et Alexis Lebrun.
2: Et ils faisaient quoi eux ?
5: Du ping-pong.
2: Vous les avez regardés pendant les JO ?
5: Oui, de temps en temps.
4: Moi, je les ai pas regardés, mais
5: j'ai vu surtout.
4: J'ai vu juste Teddy Riner parce que j'aime bien karaté, mais j'ai arrêté.
5: Moi, j'ai vu beaucoup, beaucoup plus de fois Léon Marchand, même si je préfère beaucoup plus le ping-pong. Il faisait vraiment des trucs magnifiques.
7: Will Bayama, je crois, pour la France, le basketteur. Et après, il y avait un Américain. Après, je sais pas comment on l'appelle, mais ma belle-mère, elle avait crié le King. Mais je crois pas que c'est son prénom.
2: Est-ce que vous aimeriez être un sportif ou une sportive de haut niveau, vous ?
4: Oui.
5: Non. Parce que ça demande trop d'exercice.
4: Faire de la piscine, j'aime bien. Ça fait marcher les bras, les jambes en même temps. Et ça demande beaucoup d'entraînement, du coup j'adore.
5: Moi, oui, parce que j'aimerais bien faire beaucoup de ping-pong. Parce que c'est mon sport préféré. Et Félix Lebrun, il m'a donné un bon coup d'énergie. Maintenant, j'en fais un club et voilà.
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8: Oh, j'en peux arrêter de beuvracher.
9: En Berrichon dans le texte.
8: Beuvracher, c'est boire des petits canons. Mais à force d'en mettre derrière la cravate, vous pourriez ben avoir le gerlet, puis devenir causant. Puis si vous continuez à beuvrailler, vous serez abreuvagé, plein comme une nœud. Mais quand c'est que vous en avez vos deux pleins patins, le lendemain, il y a le pivert qui vous colle dans le nez, yo. Ça fait qu'au goûter, vous buvez plus que de l'io. Vous faites un repas de bœuf. Les bonnes résolutions de plus toucher à une chopine, oh, ça dure jamais ben longtemps. On retrouve ben vite son avaloir, et puis on se remet en beuvée. Faut dire que chez nous, dans le Berry, j'en clambarras du choix. Châteaumeillant, Mentoux, Tchancy, Reuilly, Sancerre, Valençay. Sans compter Saint-Marcel et Venem. Comment voulez-vous en que ça que j'arrête de gobloter ? Maurice Sandré, dans Plein Communeux, nous décrit son état. Cré bon Dieu ! Tchic, ça veut donc dire. V'là que je peux plus rester d'aplomb. Quand que je cause, je raconte des bêtises et j'ai la tête comme un vrai plomb. Je peux plus me tenir sur mes giboles. J'ai comme qui dirait mal aux cheveux. Ah, je crée bien que je suis plein, ma parole. Là oui, je suis plein comme une nœud. Oh, c'est une chose qui est pas naturelle. Où que j'ai ben pu attraper ça. Ah, va m'endioler, ma fumelle, en me voyant dans cet état-là. Ah, pour une fois que je fête la Sainte-Barbe, je peux plus rentrer chez nous, bon Dieu, sans me cramponner à tous les orbes. Ah, ça y est, ben, je suis plein comme une nœud. C'est que pour arroser la bonne cuisine, en que le lieutenant, tous les deux, j'avons bu nos 17 chopines. Du coup, nous voilà plein comme une nœud.
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10: Les petits bonheurs, généralement, ce sont des sourires qui se récoltent tous les jours au hasard des rencontres. Il suffit d'un micro ici, de ne surtout pas prendre de rendez-vous et de ne pas se présenter. Ça marche très bien à Megève, par exemple. Nous sommes donc en Haute-Savoie, sur les hauteurs de Megève, au Mont d'Arbois, pendant que des chevaux sont en train de monter dans une bétaillère.
11: Bonjour.
10: Matin de bonheur, venez vous occuper des bêtes.
11: C'est ça, on vient les mettre au chaud, ouais.
10: Ah, c'est-à-dire que là, ils quittent la montagne ?
11: Ouais, ce coup-ci, ouais, c'est bon. Ce coup-ci, on va les ramener, on va les mettre en pension pour cet hiver, ouais. Ils ont passé tout l'été en montagne, donc ce coup-ci, ça y est. Ils vont aller se mettre au chaud pour l'hiver.
10: Eux, ils font toute la saison hein, ici ?
11: Ouais, ceux-là, ils font toute la saison ici. Il y en a qui sont là pour la monte, il y en a qui sont là pour l'attelage. Et puis, vu que nous, on est élevage, il y en a, ils sont juste là pour grandir.
10: Vous, c'est pas juste un loisir, c'est votre métier ?
11: Ouais, moi, c'est mon métier. Ouais. Je suis cocher palefrenier. Ouais.
10: Quand vous dites pour l'attelage, c'est les calèches qu'on peut voir à Megève, par exemple ?
11: Exactement, c'est ça.
10: Donc, les chevaux, quand ils sont pas attelés, on les voit ici sur les hauteurs de Megève ?
11: Ouais, c'est ça. Nous, on en a à l'Alpette, comme là en face, en haut de la côte 2000. On en a aussi au Mont d'Arbois, là, juste derrière. Et puis, après, au fur et à mesure de la saison, on les fait descendre petit à petit. Puis là, ils atteignent leur point le plus bas sur Megève. Puis après, on les change de département. Et puis voilà.
10: Donc là, ils montent dans le bus.
11: C'est ça, ouais. Ils montent dans le bus. Là, je vais en mettre 4. Là, après, j'ai mon patron qui va arriver. Il va prendre le reste. Et puis après, on va prendre un camion et une remorque. Puis on y charge tout dedans. Puis lui, il part cet après-midi.
10: Et là, ils partent où, là, en résidence d'hiver ?
11: Ils partent dans l'Allier, ceux-là. Ils partent dans l'Allier. Ils ont des gros champs de plusieurs hectares où c'est qu'ils ont du foin, des abris pour eux, de l'eau à volonté. Puis voilà.
10: L'Allier, donc en Auvergne, si je ne m'abuse, il fait pas beaucoup plus chaud qu'ici l'hiver.
11: Non, il fait pas beaucoup plus chaud. Mais par contre, ils auront plus d'herbe qu'ici, on va dire. Ils auront moins de neige, ils auront un peu plus de foin, un peu plus d'eau. Parce que nous, ici, c'est qu'on est tout de suite dans la neige. Et puis nous, on n'a pas assez de foin pour tous les nourrir l'hiver. Donc on préfère les mettre en pension. C'est beaucoup plus agréable pour eux. Puis pour nous, l'hiver, on a déjà bien assez de boulot comme ça. Donc au moins, ils sont un peu tranquilles aussi de leur côté.
10: Alors justement, vous faites quoi l'hiver si vous avez plus de chevaux ?
11: Alors c'est pas qu'on en a plus, c'est qu'on en a moins. Toute la partie élevage en fait part tout en pension et en fait l'hiver nous on fait énormément de calèches sur Megève. On a des grosses calèches qui montent jusqu'à 12 personnes. C'est qu'on fait les fondus en calèche en soirée ou le midi et on fait juste des balades en calèche.
10: Bon, vous j'imagine que le cheval c'est une passion, on fait pas ce métier là par hasard.
11: Mon grand-père était déjà éleveur de chevaux. Là maintenant je bosse chez un ami de mon grand-père. Puis voilà, après on fait ça par passion. De toute façon c'est pas par l'argent qu'on va le faire, hein, comme dans tout métier agricole.
10: Même à Megève.
11: Même à Megève, l'agricole, ça reste l'agricole, à Megève ou pas.
10: Je peux vous demander votre prénom ?
11: Moi, c'est Mathieu, moi.
10: Et c'est quoi le dernier petit bonheur de Mathieu, s'il vous plaît ?
11: Mon dernier petit bonheur, c'est d'avoir fait un galop sur les crêtes de la côte 2000 en plein été avec le soleil couchant. Et ça, je pense que je m'en souviendrai jusqu'à ma mort.
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1: Le 30 octobre 1812 à Montpellier, le préfet de l'Hérault, Pierre Barthélemy Joseph, comte de Nogaret, a mis les petits plats dans les grands. Il organise un mirifique dîner pour faire plaisir à ses hôtes, mais surtout à un hôte, le comte de Broméo, qui va intercéder en sa faveur auprès de l'empereur Napoléon pour le faire grand croix de la Légion d'honneur. Sa délicieuse épouse, Marie-Julie Boudon de la Roquette, a fait préparer des dindonneaux aux truffes et de la croustade de bécasse. On est nickel, les invités arrivent, parmi lesquels le fameux comte de Borromeo, général des armées, accompagné de son état-major. Il est en uniforme, il a des favoris noirs très beaux, il raconte aux invités ses faits d'armes, cette soirée est extrêmement réussie. Et là, bam ! La porte du grand salon de la préfecture s'ouvre en grand. Le commandant de la gendarmerie déboule avec une dizaine de ses agents et se rue sur le comte de Borromeo. Monsieur le préfet hallucine. Madame la préfète Marie-Julie Boudon de la Roquette tape une crise de panique. Ses copines l'éventent et le comte de Borromeo est arrêté. Le comte de Borromeo, en vrai, il s'appelle Anthelme Collet. Et avant d'être général et avant d'être comte de Borromeo, il a été sous-lieutenant, déserteur, missionnaire dominicain, marquis, abbé à Gap où il a tapé 80 000 francs à ses fidèles, évêque sous le nom de Monseigneur Don Pasqualini, puis faux lieutenant, chanoine honoraire à Saint-Augustin avant de enfin devenir le général comte de Borromeo, ce qui lui a permis de taper dans les caisses d'argent public par-ci par-là pour, prétendument, organiser l'armée de Catalogne. Et juste pour que le tableau soit complet, en 1812, Napoléon, il était en train de galérer au fin fond de la Russie. Vous voyez, je pense qu'il avait peut-être potentiellement d'autres choses à gérer que faire grand croix de la Légion d'honneur, le préfet de l'Hérault. Ah non, attendez, stop, pousse, c'est pas fini. Donc il fout Anthelme Collet en tôle, hop, au cachot, pendant 3 semaines. Et notre préfet, un gros malin, décide de sortir Anthelme Collet du cachot pour le présenter à ses invités lors d'un autre dîner, histoire d'amuser la galerie. Ils le mettent dans la cuisine, Anthelme Collet est seul. À la porte, il y a 2 gardes. Il avise une tenue de cuisinier, un gilet rond, un tablier, un bonnet blanc. Il enfile tout ça, prend 2 plats, hop, un dans chaque main, met un coup de pied vigoureux dans la porte de la cuisine, genre « je suis pressé, ok, il y en a qui bossent ». Il passe devant les 2 gardes et le voilà libre.
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2: Le vin, ça prend du temps. 18 mois en général en Bourgogne avant d'être mis en bouteille. En ce moment, le millésime 2024 finit son élevage en fût comme à Beaune chez Philippe Pacalé. C'est dans le calme de ses caves qu'il nous raconte les notes aromatiques de son Gevrey 2024.
3: Donc là, on a changé de cave. On est plutôt sur du 2024, c'est ça ?
4: On est sur des 2024 rouges.
3: Attendez, vous voulez que je prenne votre micro ? C'est peut-être plus pratique. Hop, voilà. Donc là, vous avez ouvert le tonneau. Vous plongez la
4: pipette. Et on se retrouve avec un misime classique, c'est pour ça qu'on voit. On a une belle robe rubis, Gevrey Village. C'est 4 parcelles différentes. Gevrey, c'est toujours beaucoup de fruits. Hein. Ça fait un vin assez gourmand et toujours beaucoup de structure. Il y a les deux. Si on prend 10 personnes, toujours 7 qui l'apprécient. On va les soutirer pour les mettre en bouteille l'année prochaine.
3: Quand vous dites préparer, ça veut dire que...
4: On a mis un bouchon.
3: Ça, quoi. Donc là, c'est le bouchon qui est à l'intérieur du...
4: Voilà, après on met le robinet.
3: D'accord.
4: Parce qu'on n'utilise pas de pompe, on fait par gravité. Ça évite d'aspirer le vin, c'est moins stressant.
3: C'est plus doux.
4: Voilà.
3: Ah, on peut stresser des vins.
4: Ouais, c'est de la matière vivante. Ouais. C'est comme nous, ça évolue. C'est un peu à l'image de l'homme, le vin. C'est un produit culturel. Il y a beaucoup de points communs.
3: Donc il faut lui apporter beaucoup de douceur. Ouais.
4: Même si la forme du vin, là, c'est le tonneau après la bouteille. Nous, on a un squelette, c'est différent. Mais c'est une construction différente.
3: Oui, mais nous, on se trimballe avec le même squelette toute la vie.
4: Voilà.
3: Eux, ils changent de squelette quand même.
4: Mais on ne grandit plus à partir de 21 ans, normalement.
3: Non.
4: Alors que les vins, dès qu'on les a mis en bouteille, ils grandissent, mais différemment, parce qu'ils sont aussi coincés dans cette bouteille.
3: C'est pour ça qu'on a cette forme de tonneau, finalement, parce qu'on aurait pu mettre ça dans des cubes, finalement. Enfin...
4: C'est un œuf coupé au deux bouts. L'œuf sous la terre, la gestation, enfin, il y a toujours une jolie philosophie avec tout ça, mais c'est... Hein, il y a un sédiment qui se forme au fond du tonneau, qui s'appelle l'ali, donc quand vous remuez le tonneau, ben, ça remélange, ça dynamise, quoi. C'est un peu comme un bébé avec son placenta, quoi. Il y a une naissance. et ça protège le vin, donc ça dure un certain temps, c'est pour ça qu'on doit soutenir.

0: était aide à domicile. Quand j'ai eu l'âge de travailler, j'ai fait des remplacements avec elle les étés. Je travaille pendant mes études, je fais mes études, j'ai des examens, et puis j'ai travaillé dans des hôpitaux, des maisons de retraite, à domicile. J'ai fait mes premières expériences professionnelles aussi à domicile. Et c'était juste parfait, en fait. J'aimais être avec les personnes âgées, j'étais là pour elles, dans leur quotidien, donc moi, ça m'allait.
1: D'accord, jusqu'à 25 ans, vous faites ça ? Et qu'est-ce qui fait changer le parcours finalement de vie ?
0: C'était pas des CDI en fait, donc j'étais à durée déterminée, donc il fallait que je trouve quand même à un moment donné un travail qui allait m'aider à vivre pour le reste de la vie.
1: Vous avez déjà des enfants à cette époque ou pas ?
0: Ah non, du tout.
1: Non.
0: Du tout. Mais il fallait que j'envisage un métier qui allait m'aider à construire une vie. Et j'ai accepté en fait une nouvelle formation qui n'était pas du tout dans le même domaine parce que c'était parti dans l'industrie électronique.
1: D'accord, oui, vous changez complètement de...
0: Complètement.
1: Qu'est-ce qui vous plaisait là-dedans ? C'était le hasard ou c'était...
0: Ah, ça a été le hasard en fait. C'est le métier qui m'a trouvé. J'ai suivi une formation, j'ai eu les examens, j'ai fait de l'apprentissage. Et après, du coup, j'ai travaillé 20 ans avec eux. Je fabriquais des cartes électroniques. C'était moi qui les fabriquais. J'étais sur la chaîne, sur des machines.
1: Et alors là, qu'est-ce que vous vous dites ? Parce que c'est pas du tout dans ce que vous vouliez faire, l'aide à la personne, et puis on se retrouve à travailler à l'usine, à la chaîne.
0: Non, mais l'électronique est très intéressant, donc ça m'a comblé pendant 20 ans.
1: D'accord, oui, ça vous a pas... le changement n'a pas été si brutal que ça,
0: non.
1: Finalement.
0: Non, non. J'ai comblé pendant ces années-là en faisant de l'associatif, lié à mes enfants, dans le sport.
1: Et comment arrive ce second changement ?
0: J'en avais pas marre de l'usine, c'est les maladies professionnelles qui m'ont amené là.
1: C'est des circonstances de vie qui font que finalement vous changez, quoi.
0: C'est ça.
1: Et qu'est-ce qui se passe à ce moment-là dans la tête de Magali, qui a un métier visiblement qui lui plaît,
0: oui.
1: Dans l'électronique, et qui se dit, va falloir changer.
0: C'était la santé d'abord, donc il a fallu rebondir et trouver un nouveau métier. Je suis forcément revenue sur l'aide à la personne. C'était d'abord l'aide à domicile, après le transport. J'ai essayé d'allier les deux et le transport de personnes à mobilité réduite est arrivé.
1: Et puis arrive donc le transport, le taxi, ce que vous faites aujourd'hui. Mmh. Ça c'est pareil, c'est pas forcément une évidence de se dire je vais devenir taxi. Comment ça arrive dans votre vie ?
0: C'était la meilleure solution pour pouvoir allier les deux. Donc je suis devenue taxi de Limoges. Un collègue m'a dit que ce métier m'allait comme un gant, donc c'est un beau compliment, on continue. Parce que le transport de personnes en fauteuil, c'est quand même bien particulier. On n'amène pas des gens que d'un point A à un point B. On rentre dans leur domicile, on les aide à se préparer, à pouvoir monter dans notre véhicule. Et à l'arrivée, c'est la même chose. Il faut les aider.
1: Et qu'est-ce qui vous plaît le plus dans ce métier aujourd'hui ?
0: C'est le fait d'être présent, d'être utile pour eux et de les aider à vivre normalement.
1: Mais qu'est-ce que ça change finalement par rapport à un taxi normal ?
0: On est bien plus utile dans leur vie en fait. On leur permet vraiment des choses qu'ils ne pourraient pas faire si on n'était pas là.
1: Et aujourd'hui, vous êtes heureuse comme ça ?
0: Très, je ne changerai rien. Il va falloir qu'ils me supportent encore longtemps.
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1: Sur la route de la Guinguette à Anzem, en venant de Guéret, vous verrez sur votre gauche une maison avec des fenêtres blanches. C'est l'atelier du sculpteur Scal. Mais c'était quoi avant?
2: Je suis Scal, sculpteur. Avec joie de vous accueillir.
1: Donc votre maison, c'était la boucherie du bourg.
2: Une des boucheries du bourg, oui. Alors je crois que c'était la famille Fell qui aurait fermé, d'après les anciens qui habitent le village, dans les années 50. Mais il y a encore les traces.
1: Et donc là, le carrelage...
2: C'est ce qu'on appelle, je crois, du casson. Alors, je ne sais pas si c'est l'expression qui est employée en Creuse, mais en général, on appelle ça du casson, parce que ce sont des bouts de carrelage de toutes les couleurs, qui ont servi à faire le sol de l'atelier de boucherie. Et puis, il reste encore au plafond, encore des suspentes pour les bouchers, où ils accrochaient les morceaux de viande. Mon atelier, apparemment, c'était dans cet endroit qu'on accueillait les clients qui venaient. Donc ici, pareil, le même carrelage que dans l'autre partie. Et là, maintenant, j'ai transformé ça dans mon atelier de sculpture. Sur les matériaux, principalement des métaux, mais aussi du bois. Moi, ce qui m'importe, c'est le rendu dans les formes. J'apporte beaucoup d'importance à la lumière posée sur les pièces, les reflets, enfin. Et puis surtout, j'aime pas les lignes droites. Les gens qui aiment ce que je fais, c'est Jules Verne, Tim Burton, par exemple, me définit mieux comme recréateur.
1: Et là, par exemple, qu'est-ce qu'on a devant nous?
2: Je dirais un manège, mais qui est issu de plein de pièces différentes. Une montre, des engrenages. Alors évidemment, c'est un petit moteur de jeu d'enfant. Et il y a un plateau qui tourne dessus avec comme un manège pour enfants. Mais là, au lieu que ça soit des chevaux, des voitures, ben là, c'est des symboles du temps.
1: Et est-ce que, comme les anciens clients de la boucherie, on pourra passer la porte et venir voir le manège du temps?
2: Dès cet été, j'accueillerai les visiteurs. Notre partie qui est sans carrelage, peut-être leur bureau, peut-être pas leur comptage, j'en sais rien. En tout cas, là, il y a une grande partie qui est carrelée en casson, comme je disais tout à l'heure, qui est très pratique à entretenir quand on a un atelier de sculpteur.
1: Donc il y a un pont entre le passé et le présent quand même, ça reste de la boucherie à l'atelier.
2: Ah oui, tout à fait, j'ai choisi cette maison pour ça aussi, hein, parce qu'il y avait vraiment un passé, une architecture un peu curieuse, un peu décalée, et ça a fait beaucoup dans le choix, ouais, tout à fait.
1: Comment vous avez mené votre enquête?
2: Principalement, je fréquente la bibliothèque La COP, donc dans Zem. On est quelques-uns et j'ai rencontré Brigitte, par exemple, à qui j'ai posé des questions. En tout cas, c'est grâce aux anciens du village que j'ai pu avoir quelques infos, quoi. J'ai une belle rencontre, je suis bien ici.
1: Dans cette maison, on ne découpe plus de la viande, mais des matériaux recyclés pour fabriquer des œuvres.
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3: Le saviez-vous, tous les jours, on prend 2 minutes pour découvrir les histoires méconnues du Vaucluse. Et ça, c'est avec vous, Maxime Perron. Bonjour.
4: Bonjour Mathieu et bonjour à toute l'équipe.
3: Et aujourd'hui, vous nous parlez d'un surnom assez surprenant. Je pense que même les habitants de Villeneuve-les-Avignon ne connaissent absolument pas cette histoire. Alors certains des habitants ont des surnoms. Alors c'est le cas à Nîmes, hein, on les appelle les crocodiles là-bas. Et donc Maxime, vous nous dites qu'à Villeneuve-les-Avignon, les habitants sont surnommés les lézards.
4: Oui. Alors les lézards, ouais, c'est plutôt étonnant parce que derrière en fait ce surnom un peu amusant se cache une véritable histoire médiévale à la frontière entre la réalité et la légende. Une histoire qui commence donc au XIVe siècle avec un personnage aujourd'hui presque oublié, Pierre de Luxembourg.
3: Vous parlez de Pierre de Luxembourg, c'est qui ce monsieur? C'est un roi, un pape, un cardinal?
4: Un cardinal, oui. Oui, c'est ça. Un cardinal très jeune d'ailleurs, connu pour sa vie pieuse, son humilité et sa générosité. Il vit à Villeneuve-les-Avignon, dans un palais où il refuse le luxe et meurt d'ailleurs au même endroit en 1387 à seulement 26 ans. Après sa mort, sa réputation de sainteté est telle que ses reliques deviennent immédiatement un enjeu majeur. Et c'est là en fait que la rivalité avec Avignon commence. La ville d'Avignon souhaite récupérer les reliques pour les honorer, mais les habitants de Villeneuve-les-Avignon considèrent ces restes comme un trésor inestimable, presque sacré. Voilà. Alors les Avignonnais font une proposition spectaculaire. Nous vous donnerons autant d'or que la caisse des reliques peut en contenir. Ah, c'est une proposition alléchante. Et pour les habitants de Villeneuve, cette offre est difficile à refuser. Alors ils vont accepter. L'échange se fait entre les deux rives du Rhône, d'une manière très solennelle. Les reliques partent à Avignon dans l'église des Célestins, construite spécialement pour ces reliques quand même. Et les Villeneuvois repartent avec une caisse identique, censée être donc remplie d'or.
3: Censée, parce que ça veut dire qu'il y a un problème quelque part, c'est ça?
4: Bah oui, parce que selon la légende, une fois la malle ouverte, les pièces d'or se transforment en milliers de lézards. des lézards qui s'échappent aussitôt, qui filent dans les rochers de Villeneuve et disparaissent autour de la ville. Une histoire racontée dans des archives et des récits anciens comme une punition symbolique de la cupidité. Depuis plus de 6 siècles, on appelle les habitants de Villeneuve donc les lézards. Et aujourd'hui encore, il y a quelques symboles qui se cachent un peu partout, sur certaines façades et sur la place notamment Jean Jaurès, où vous avez une statue de lézard. Je vous ai mis la photo dans l'article web. Comme le disait Frédéric Mistral, « Gai lézard, bois ton soleil, l'heure passe trop vite et demain, il pleuvra peut-être ». À Villeneuve, les Avignons, être un lézard, ce n'est pas juste une moquerie, c'est presque une philosophie de vie.
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5: Bernard, 68 ans, j'habite Marcilly depuis plus de 45 ans.
6: Votre grande passion, vous, c'est la randonnée?
5: C'est la randonnée dans tous les terrains, dans toutes les régions de France.
6: Ça a commencé comment, cette passion? Enfin, qu'est-ce qui vous a mis le pied à l'étrier?
5: Aller à l'école. Pas le choix. En pleine campagne, on allait à l'école à pied.
6: Ça représentait quoi comme trajet, comme longueur de trajet?
5: Quand j'ai commencé en primaire, dans la Nièvre, c'était 1 km 4 fois par jour. Et après, dans le Cher, c'était 3 km le matin et 3 km le soir, dans le milieu des bois, pour aller à l'école.
6: Et vous avez jamais eu les chocottes au milieu
5: non.
6: des bois?
5: Ben non. C'est sain là-bas, au milieu des bois, c'est sain, il n'y a que du gibier. Le gibier est la peur de l'homme. Les oiseaux qui viennent le matin devant vous, là, qui se réveillent, le petit rouge-gorge, le petit merle, qui marche devant vous, là, dans la lumière, c'est magnifique. Le lever du soleil sur une dans un sentier où il y a une biche qui est en train de ou un cerf qui est en train de dormir, un chevreuil, c'est magnifique.
6: Je crois que la randonnée, ça commence tôt chez vous.
5: Oui, ça commence tôt. Même les enfants, mon fils, lui, il avait 6 mois, il commence à randonner avec nous.
6: À 6 mois, il marchait.
5: Ah bah, il était dans le dos, je le portais sur moi, mais j'avais ma fille avec moi aussi. Ils ont commencé de bonne heure.
6: Généralement, vous partez pour des randonnées de combien de kilomètres?
5: Alors, quand on est sur Marseille dans la journée, c'est 8, 10, l'été, 12. Et que les week-ends, en dessous de 20, vous allez pas me faire plaisir. Je préfère 20, 25.
6: Et vous faites ça en combien de temps?
5: On marche à une vitesse moyenne de 6 km/h.
6: C'est un bon rythme, ça?
5: Oui, c'est un bon rythme.
6: C'est du plaisir, mais c'est aussi une mission. Une fois que vous êtes parti, on vous arrête pas.
5: Voilà. Alors, il y a des gens qui ont du mal à me suivre. Alors, ils aiment pas randonner avec moi, parce que...
6: Ah, il y a eu des prises de bec, déjà?
5: Non, jamais. Non, mais avec le sourire.
6: Et vous pensez à quoi quand vous marchez?
5: À rien. À rien.
6: Ça a l'air génial.
5: Oui, c'est génial. À rien. On est là, on regarde la nature, on regarde tout. Le moindre petite chose, eh ben, ça m'émerveille.
6: Et quand vous partez en randonnée, vous êtes équipé comment?
5: Sac à dos, avec de la boisson, de la nourriture, des affaires chaudes, des affaires froides, de la crème solaire, des lunettes, une casquette.
6: Vous avez tout, quoi.
5: Oui, il faut tout. Je marche aussi avec des bâtons pompes.
6: Des quoi?
5: Bâtons pompes. C'est des bâtons avec un ressort à l'intérieur qui a différentes puissances qui fait que là, c'est toute la partie supérieure du corps qui travaille. Les muscles, le cardio, les abdos, le dos, ça les fait travailler. Et après, avec ce principe-là, ça allège toutes les articulations basses. Les hanches, les genoux, les chevilles. Alors, c'est comme on appuie dessus, ça nous relève le corps.
6: Le surnom de Robocop de Marseille, il est mérité.
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2: Et à 20h sur votre radio ici, c'est l'heure de Décibel, toute l'actualité musicale avec ce soir un invité dont je sais que, dès que vous entendrez le nom, une musique mystique démarrera dans votre tête. Le nom de mon invité, c'est Era. Et la musique, c'est ça. C'est l'œuvre d'un homme, compositeur et producteur, Eric Lévy, dont le parcours commence avec le rock, le hard rock, passe par les États-Unis, croise le pape Jean-Paul II et jacouille la fripouille. Et au milieu de tout ça, Era, donc un succès énorme et un 8e album qui vient de sortir et qui va vous surprendre.
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2: Salut à toutes, salut à tous. Merci de nous avoir rejoints. On passe ce lundi soir ensemble, le premier jour de juin, les amis. Décibel en direct jusqu'à 21h avec l'anniversaire du jour, Alanis Morissette. La découverte, Monte Marco, un jeune artiste dont vous n'avez pas encore entendu parler. Si c'est le cas, c'est pas grave, c'est normal, ça vient de sortir. On découvrira Monte Marco ensemble tout à l'heure. Et puis, un blind test autour des moyens de transport en musique. Si ça vous inspire, appelez dès maintenant Sadika, qui est au standard, Sadika, le numéro 0810 055 056, 0810 055 056. Le cadeau du soir, c'est 8, le nouvel album d'Era. Bonsoir Eric Lévy.
5: Bonsoir.
2: Je suis ravie de vous accueillir dans Décibel. Je le disais tout à l'heure, j'ai vu que ça vous a fait sourire. On entend le mot Era et tout de suite on entend... Incroyable la marque laissée par cette musique.
5: Oui, c'est
2: Ameno.
5: Vrai. Oui, oui.
2: D'ailleurs, votre prochaine tournée s'appelle Ameno Tour.
5: Oui.
2: Elle est toujours donc au cœur de vos concerts.
5: Oui.
2: Est-ce que vous pouvez me raconter si au moment où vous avez créé Ameno, qui n'est pas juste une musique, mais aussi une création linguistique,
5: oui.
2: Est-ce que vous sentiez que vous teniez quelque chose de particulier?
5: Absolument. J'étais assez sûr de moi, je dis ça en toute humilité bien sûr, mais depuis ma jeune enfance, j'ai toujours aimé tous les grands tubes, quels qu'ils soient, du classique, du hard rock, de tas de musiques différentes. Donc j'ai une oreille assez, quand j'aime, vous voyez, j'entends les choses qui marchent bien.
2: Vous entendez ce qui marche.
5: J'ai une bonne oreille,
2: ouais,
5: pour ce qui marche. Et j'ai réussi, alors, j'ai eu cette oreille pour moi-même, donc c'est un peu bizarre à dire, mais... Voilà, donc j'étais persuadé que ça allait bien marcher, mais pas dans ces proportions-là. Mon rêve, c'était de faire 500 000 albums. Je me rappelle, je me disais, je fais 500 000 albums entre l'Allemagne, les pays de l'Est, parce que je sais qu'ils sont assez friands de dramatique, de l'épique, tout ce qui est un peu opératique comme ça. Non. Et voilà, on a fait 10 fois plus. Donc
2: ouais, vous avez vendu 15 millions d'albums en tout, hein,
5: entre tous les albums.
2: Ouais,
5: voilà, ouais.
2: C'est ça. Et alors, vous parliez d'oreille, cette oreille du tube que vous avez. Les patrons de maisons de disques et les programmateurs radio, à l'époque, l'ont pas eu, en fait. Hein.
5: Oui. On va dire même pas du tout.
2: Je dis, mais non, alors, ça ne marchera jamais.
5: Oui, oui, oui, on me l'a carrément dit, oui, ça ne marchera pas. J'ai eu droit à tout. Enigma, c'était il y a 20 ans, il y a 10 ans. Enfin, bref. Et puis, bon, je crois que je ne suis pas le seul à qui ça arrive, honnêtement. Mais là, c'était particulièrement général, quoi. Je crois que j'ai fait tous les labels, tous les gros labels, on ne va pas les nommer. Et voilà, c'est une personne, en fait, dans un label, aux éditions, qui m'a dit, ah, ça c'est vraiment très bien. Et voilà, après...
2: Et la suite vous a donné raison, à vous et à lui d'ailleurs.
5: Oui, oui, exactement.
2: Exactement. Alors, avant de parler de ce 8e album d'Era qui vient de sortir et de la belle tournée qui l'accompagne, alors comme vous avez un emploi du temps de ministre, la tournée, on en parle maintenant et elle aura lieu en 2028.
5: Oui.
2: Enfin, de ministre, non, c'est mieux qu'un ministre même, parce que vous, c'est dans le monde entier, c'est plus qu'un ministre.
5: Oui, on va dire ça. Bon. Mais la tournée, c'est vrai qu'on dit 2028, on a l'impression que c'est dans 2 ans, mais en fait, c'est dans 1 an et demi, ça passe assez vite parce qu'on démarre en hiver, là, on est à l'été quasi.
2: Ah bah, premier jour de juin.
5: Voilà.
2: Ça s'approche, exactement. Okay. Mais avant ça, donc, j'aimerais qu'on explore votre parcours, Eric Lévy, parce qu'avant Era, il s'est passé plein de trucs intéressants musicalement pour vous. Ça commence par le rock, je le disais, le hard rock.
5: Oui,
2: et le groupe Shaking Street.
5: Absolument.

0: groupe Shakin' Street et la chanteuse Fabienne Shine. C'est ça, ça c'est vos débuts sous votre nom à vous,
1: oui,
0: en fait. D'abord, vous jouiez un peu avec Higelin.
1: Non, Higelin, c'est vraiment, c'est même pas, c'est une petite parenthèse qui a duré quelques soirs.
0: D'accord.
1: Parce que j'avais rencontré, sa femme m'avait arrêté dans la rue en me disant, bon, si j'étais musicien, j'avais une guitare à la main, donc c'était un peu évident. Et elle m'avait dit, je vais te présenter mon mec, elle me dit, et je vois un type, les mains couvertes de cambouis jusqu'au coude, il était en train de réparer son moteur, il avait une espèce de camionnette, vieille camionnette, et il me dit, voilà, je joue à la Pizza du Marais ce soir, je cherche un musicien pour m'accompagner, voilà.
0: Donc, le soir la même, Pizza du Marais qui est devenue après le théâtre des Blancs-Manteaux.
1: Possible.
0: Oui, c'est ça, après.
1: Et c'était, il y avait 40 personnes, vous voyez, au
0: excellent.
1: Sous-sol.
0: Ouais.
1: Et voilà, j'y vais quelques soirs avec lui. Après, on est resté amis un certain temps, mais avec tout le respect que j'ai pour lui, c'était pas du tout ce que ma direction musicale, vous voyez.
0: Ouais. Oui, vous, c'était pas. Le hard rock. Hein.
1: Oui, absolument. Donc j'étais très loin de ce que voulait faire Jacques en même temps. Mais bon, on a sympathisé, il a trouvé un gars qui voulait l'accompagner ce soir-là, voilà, c'est fait comme ça.
0: Et quand on pense que le seul groupe français qui a été remarqué par les Américains, c'est Trust, alors c'est vrai, Trust a été remarqué, aimé par les gros groupes internationaux, mais c'est le cas aussi de Shakin' Street, parce que vous avez tourné aux États-Unis.
1: Oui, oui, absolument. Vous saviez, à l'époque, il n'y avait pas les réseaux sociaux, il n'y avait même pas MTV, donc c'est pas du tout, mais je crois que s'il y a le seul groupe vraiment qui a vraiment... fonctionner au niveau des tournées au niveau où on était, c'était Shakin' Street en fait, parce qu'on a tourné avec des gros groupes, Black Sabbath, Blue Oyster Cult, AC/DC, on a fait des grosses tournées, et c'est vrai que pour des petits Français qui débarquaient, on est passé du... Oui, ça a été très, très vite.
0: Bah oui.
1: Oui, ça a été très rapide tout ça.
0: C'est un parcours dingue quand même.
1: Oui, mais c'est une belle époque, parce qu'à l'époque, il y avait à la fois Trust, Téléphone, on se connaissait tous. Hein. Dans Shakin' Street, j'avais la moitié de Téléphone. Au départ, il y avait Louis Bertignac. Et pareil, très vite, on a vu que, voilà, on n'était pas parti dans les mêmes directions.
0: Mais
1: en toute amitié, tout s'est passé très bien. Et Trust, je connaissais très bien Nuno, le guitariste à l'époque. Enfin, on se connaissait tous, et finalement, on a réussi ces trois groupes-là. Eux, ils ont choisi de faire du français, donc forcément, ils étaient... Voilà. Et moi, j'ai choisi un parcours qui était autre, donc... Et le fait qu'il n'y ait aucune communication via les réseaux sociaux qui n'existaient pas, la presse, on n'en parle pas. Donc, si vous voulez, on a eu un parcours un peu discret.
0: Ouais. Ah oui, moi, j'ai appris la connaissance de Shakin' Street en préparant notre interview.
1: Oui.
0: Et j'ai vu les salles que vous avez faites aux États-Unis, les tournées.
1: C'est vrai que... Voilà, donc c'est une belle expérience. Et ça forme après, voilà.
0: Alors vous demandez peut-être, les amis, comment on passe de Shakin' Street, que vous avez entendu, ton groupe de hard rock français, à ERA. Eh bien, ça passe par des musiques de films. Que trépasse si je faiblis.
1: Oui, c'est ça.
0: Les visiteurs, c'était pas votre première musique de film, puisque le réalisateur Jean-Marie Poiré vous avait demandé avant de faire la musique de l'opération Cornet de Bif.
1: Absolument.
0: Ouais. Et vous vous sentiez l'âme d'un compositeur de musique de film.
1: Je vais être très honnête avec vous, j'ai toujours pensé que la musique de film, c'était beaucoup plus facile à faire que l'exercice d'un artiste qui parle.
0: Parce qu'il n'y a pas de parole.
1: Non, parce qu'on fait une musique de film, on a un support image.
0: Oui.
1: Donc on n'a pas à soucier de comment ça commence, comment ça termine. Ça coupe directement.
0: Okay.
1: Déjà, voilà, à moins d'avoir aucune inspiration, je pense que n'importe quel compositeur digne de ce nom, si on lui donne un bon film, hein, vraiment d'être vraiment mauvais, c'est un exercice relativement facile. Le plus dur dans la musique de film, c'est pas de faire la musique, c'est d'entretenir les relations avec les réalisateurs, les producteurs. Ça c'est autre chose.
0: Ouais.
1: C'est une personne. Un profil psychologique particulier. Vous voyez ce que je veux dire? Mais au niveau de la musique même, c'est un peu un cadeau. Un bon film, c'est un cadeau, vous voyez, pour moi.
0: Ouais. Et en tout cas, Jean-Marie Poiré, il a tellement aimé le travail que vous avez fait donc, sur l'opération Cornet de Bif, qu'il vous confie la musique des visiteurs. Et là, vous avez cette fulgurance qu'on retrouvera après dans ERA. C'est cette ambiance, évidemment, du Moyen-Âge qui est dans le film. Et vous créez ce générique des visiteurs qu'on a encore tous dans l'oreille aujourd'hui.
1: Voilà.
0: On voit Jacques Couille, la fripouille, non mais c'est fou.
1: Ouais. Oui, puis ça donne un côté, ça grandit les personnages.
0: Oui.
1: Parce qu'au départ, Jean-Marie m'avait demandé par réflexe, fais-moi une musique à la Robin des Bois, un truc un peu, voilà. Et puis, entre vous et moi, la musique moyenâgeuse, il n'y a rien de plus embêtant, quoi. C'est assez. ennuyeux, même ouais. très ennuyeux. Après, si on, après les musiques de films, Romain des Bois, bon, tout ça, c'est pas très. C'était un peu facile, je sais pas comment vous dire. Donc, comme je voulais faire Héra déjà en amont, depuis quelques temps, c'était le bon timing, c'est le hasard en fait. Ouais. Hein. Et je lui ai proposé donc ce morceau que vous venez d'écouter, qui s'appelait Ena et Volare. Et tout de suite, bien sûr, bon, ça lui a plu, c'est normal. Et bon, je l'ai dit plusieurs fois déjà depuis quelques temps, mais c'est vrai que le film est bien sûr génial, hein, avant même que j'arrive, les dialogues, les acteurs, tous les personnages, le scénario. Mais disons que la musique a amené ce côté mystique.
0: Oui, oui, qui aurait manqué autrement.
1: Épique,
0: oui.
1: Oui, oui. On n'était pas dans une musique de comédie, vous voyez, ça donnait un peu de les personnages, voilà, Godefroy de Montmirail, ça devient un grand personnage avec la musique, vous voyez ce que je veux dire.
0: Oui, et ça donne un cachet historique un peu aussi,
1: oui,
0: on
1: oui,
0: se dit,
1: voilà.
0: Ah, c'était comme ça le Moyen-Âge, enfin oui, c'est
1: oui,
0: fou
1: oui,
0: comme
1: c'est...
0: la musique a ce pouvoir. Hein.
1: Ouais. Voilà, donc elle est indissociable du film,
0: complètement.
1: Du succès du film.
0: Alors d'où vient cette idée, Éric Lévy, pardon, mais il faut nous expliquer,
1: oui.
0: C'est ce langage, alors qui n'est pas du grec, mais qui pourrait ressembler un peu à du grec, mais en même temps c'est une langue inventée, et je pense que c'est la langue du morceau des Visiteurs qu'on a entendu, mm-hmm. et qui est la langue d'Ameno aussi.
1: Oui, oui, c'est pareil, enfin, oui, c'est j'essaye de trouver des sonorités qui correspondent aux émotions projetées par la musique. Vous voyez ce que je veux dire ?
0: Mm-hmm.
1: Pour être simple. Parce qu'en fait, la raison pour laquelle, si vous dites pareil, j'apparais pas sur les pochettes.
0: Ah non, c'est comme Daft Punk, hein, vous ne connaissez pas le visage
1: oui,
0: de Héra.
1: Daft Punk, ils avaient leur casque et tout.
0: Donc,
1: il y avait un côté un peu branché, futuriste et tout, qui était parfait d'ailleurs.
0: Ouais.
1: Mais Héra, il n'y a carrément personne.
0: Ouais.
1: Et il n'y a pas non plus de texte en donc les gens si vous voulez ils peuvent pas écouter une musique qui leur plaît avec un des phrases qui donnent un sens à la chanson. Il reste que les émotions de la musique.
0: C'est ça.
1: Donc on part chacun part un peu dans ce qu'il veut. Après bien sûr, j'ai des textes en anglais qui accompagnent aussi les entre les passages de chorale. Sont sur un peu sur les thèmes du
0: oui,
1: bien.
0: Oui, on entendra ouais. tout à l'heure d'ailleurs sur le 8e album, il y en a.
1: Oui, ouais. voilà. Oui, ouais. voilà.
0: Donc, en tout cas, l'idée est dingue et c'est vrai que ça fonctionne parce que comme personne ne comprend, ça parle à tout le monde.
1: Oui, c'est un peu ça. Ça donne la place, la musique prend toute la place.
0: C'est ça. Alors pour le plaisir, on va réécouter Ameno et pour que vous puissiez chanter donc en yaourt, mais j'allais dire, c'est même pas du yaourt. Là,
1: non.
0: En fait, chacun peut chanter comme il veut, ce sera toujours correct.
1: Absolument.
0: C'est ça la beauté avec Héra. C'est parti. Éric Lévy est notre invité ce soir dans Décibels.

0: Ameno. Vous avez bien chanté hein, chez vous. Bah oui, c'est normal. Décibel, c'est fait pour ça. Éric Lévy, l'homme, le compositeur, le producteur derrière Hera, est avec nous ce soir car Hera 8, 8e album bien nommé, donc, vient de sortir et la tournée 2028, les amis, qui passera partout en France en février-mars 2028 dans les Zénith, dans les Arénas. Ne ratez pas Hera le 15 février à Rouen, le 17 à Lille, le 18 à Strasbourg. Je parle bien de février 2028, mais la billetterie est déjà ouverte. Le 20 février à Nice, puis Aix, Dijon, Nantes, Brest, Poitiers, Bordeaux, Toulouse et au mois de mars 2028 à Lyon, à Bruxelles, à Paris et au Colisée de Chartres. Comment ça se fabrique votre musique? Je parle de la musique de Hera. Quand on entend ses chœurs et ses orchestres, etc. Racontez-moi, Éric Lévy, comment ça se fabrique?
1: Ben, j'aborde ça. Enfin, on parlait de film tout à l'heure. Pour moi, comme si je faisais la musique d'un film, en fait. Sauf le film, on va dire, il est un peu dans ma tête. Il est pas. Voilà, c'est un film qui n'a pas été écrit ni réalisé, mais c'est vraiment une musique de film pour moi. Les thèmes de chorale. Après, il y a toute une production où bien sûr, j'ai des batteries, des basses. Enfin, vous voyez, il n'y aura pas dans un film forcément. Ouais. Mais tous les thèmes de chorale, les thèmes de voix, j'aborde ça comme ça. Ouais, c'est comme une saga. Vous voyez, le premier album, deuxième album. Il y a toujours un lien entre les albums après.
0: Donc les fans peuvent suivre en fait l'histoire.
1: Oui,
0: il y a
1: un fil conducteur vraiment.
0: Au fil des albums.
1: Oui, voilà. Après l'inspiration, il n'y a pas d'explication. Vous savez, ça reste, c'est un mystère. On ne voit pas.
0: Ah bah si on savait comment ça marche.
1: Oui.
0: Ah oui, oui, évidemment, on en ferait des pilules.
1: Oui.
0: Mais ça n'est pas possible. Alors, si vous connaissez de Hera, notamment Ameno, vous vous dites, ah bah je sais, l'influence principale, c'est Carmina Burana, par exemple. Alors, quand vous écouterez Hera 8, vous ne serez pas dépaysé. Il y a, effectivement, ces influences que vous aimez, ces chorales et ces musiques épiques qui sont toujours là.

0: arrêtez-moi si je me trompe, Eric Lévy, il y a aussi plein d'autres choses dans ce 8e album, plein d'autres influences.
1: Oui, oui, il y a toute la partie aussi un peu, j'irais dire, nostalgie, romantisme, il y a du romantisme, avec Saint-Pierre et Déo, il y a une très belle voix ténor, une mélodie cœur, j'ai fait aussi une reprise dans tous les 8 albums d'Era, j'ai fait une fois une reprise, et là, c'est la deuxième fois. J'ai fait « Everything's gonna be alright ».
0: Mais oui, incroyable.
1: Mais il y a la voix du pape Jean-Paul II au début et dans le morceau. Et pour moi, c'était comme une espèce de boucler la boucle avec... vous savez, quand j'ai écrit le « I believe » pour la venue du pape à Paris.
0: Ah oui.
1: Donc c'est une manière de... Voilà, c'est un peu fermer le truc. Mais
0: il faut qu'on parle de cette histoire-là. On est en 1997. Oui. Donc vous avez cartonné avec la musique des visiteurs. Vous avez été nommé au César, etc. Ouais. Et donc le chef d'orchestre Myung Moon Chung, qui est en charge du programme musical du Vatican, prévoit évidemment la musique pour la venue du pape Jean-Paul II.
1: Oui, voilà, exactement.
0: En France, non mais c'est The Pape quand même, Jean-Paul II.
1: Oui, en plus c'est celui qui nous a tous marqué, plus que les autres. Il avait un côté star.
0: Et puis il avait un tel visage de gentil.
1: Oui,
0: enfin, c'était incroyable.
1: Et puis il a une voix incroyable.
0: Et on vous a demandé d'écrire un morceau.
1: En fait, Michung dont vous parlez voulait pas reprendre une œuvre du classique, il voulait une œuvre originale. Alors au départ, ils ont fait un appel d'offres, comme on fait. Un peu s'habituer, Vangelis, Jean-Michel Jarre, on m'avait dit, peut-être deux, trois autres. Et on m'a raconté, alors, je sais plus qui m'a dit ça, mais ça plaisait pas trop à Chung. Et il a écouté, il entend une musique à travers la porte de, il avait un fils qui écoute de la musique, il dit ça, c'est quoi ça? Il a dit, c'est quoi? Il a dit, c'est Era. Et donc, c'est comme ça que j'ai été contacté.
0: Ah, d'accord. D'accord.
1: Et donc... voilà.
0: Et cette musique a été jouée, voilà, en présence du pape.
1: Oui, c'est une bonne musique en plus parce qu'elle est rentrée un peu dans le répertoire des ténors. Elle est quasiment rentrée dans le répertoire classique, enfin moderne classique, je sais pas comment on appelle ça. Il y a plein de ténors qui l'ont repris. Il y a Catherine Jenkins, je sais pas si vous connaissez.
0: Oui.
1: Qui a même appelé son album I Believe. Donc c'est un morceau qui a beaucoup circulé et il a été chanté par Didi Bridgewater et Andrea Bocelli le jour de l'événement.
0: Devant 900 000 personnes, parce que quand Jean-Paul II il faisait un concert, croyez-moi, ça faisait des dizaines de stades de France.
1: Lui, il fait directement 10 stades de France. Et en plus, ce qui était très bien, il y avait une très très belle énergie, puis il n'y a que des jeunes.
0: Ouais.
1: Donc c'est 900 000 jeunes quand même, c'est assez incroyable.
0: C'est magnifique.
1: Oui.
0: C'est magnifique. Alors ce « Everything's gonna be alright », c'est une chanson que vous connaissez, qui avait été chantée par
1: Sweetbox.
0: Un groupe qui s'appelle Sweetbox. Samplait déjà de la musique classique. Hein.
1: Oui, c'était sur la musique de Bach. Oui.
0: Exactement. Et donc, vous en avez fait un des premiers singles du nouvel album d'Era. Vous savez quoi? On va l'écouter, on va se rendre
1: absolument.
0: Compte pour dire à tout le monde que oui, bien sûr, Era, c'est si, mais c'est aussi ça.
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0: moment de douceur dans Hera 8 et la voix du pape Jean-Paul II.
1: Voilà.
0: C'est un beau moment.
1: Oui, c'est un beau mélange.
0: Vous aviez pu lui parler à Jean-Paul II?
1: Non, je vous dis, lors de cette occasion, il était fatigué à cette époque-là. Donc, ouais. À un moment, j'étais sur scène, il était, voilà, mais il est impressionné. Enfin, comme le cardinal Lucier ou le pape Jean-Paul II sont des gens, on est impressionné, pas forcément parce que c'est le pape, mais ils ont, il n'y a pas de hasard, vous voyez.
0: Oui, on ne leur a pas donné le job en se disant « oui, ça fera l'affaire ».
1: Ils ont un charisme incroyable. Ouais, enfin, ces gens, on sent quand même que ce n'est pas... Oui, c'est pas une opération de marketing. Quoi.
0: Non, mais c'est dingue, vous avez vraiment croisé des
1: figures. Oui, c'est intéressant parce qu'on passe de Black Sabbath au pape, tout ça, c'est assez... ce qui est bien dans la musique, c'est...
0: Moi, j'ai hâte de lire votre bouquin de souvenirs. Hein. Ça c'est évident. Alors je le disais avant qu'on écoute Everything's Gonna Be Alright, qui franchement si on tombe dessus on se dit pas tout de suite ah bah oui c'est Hera évidemment.
1: Oui bien sûr.
0: Il y a dans l'album plein d'influences. Il y a par exemple le hard rock. On a compris que ça c'était vos racines et ça c'est hyper important. Je pense à la chanson Freedom.

0: ça pourrait être du Black Sabbath.
1: Oui, oui.
0: On en parlait tout à l'heure.
1: C'est vrai. Ah bah oui.
0: Ah, oui. Avec un petit côté aussi Ronnie James Dio.
1: Ouais, oui, absolument. Dans la voix. Ouais, ouais, c'est vraiment, ça, absolument.
0: On y est. Hein.
1: On y est.
0: Donc, quand on commence avec le hard rock à l'adolescence, de toute façon, on l'oublie jamais.
1: C'est pour la vie.
0: Et il y a aussi des moments acoustiques.

0: for the Braves.
1: Oui.
2: Ça, c'est votre petit côté hippie, un peu.
1: Hippie?
2: Non, je sais pas. Bon, un peu hippie.
1: Si vous voulez, il y a la version acoustique, mais juste après, il y a la version symphonique pour les braves, justement.
2: Pour les vrais braves.
1: C'est pas pour effrayer les gens tout de suite. Il fallait un peu les amener doucement.
2: D'accord.
1: La vraie version.
2: Donc en fait, vous les préparez avec la version acoustique et
1: exactement,
2: ensuite vous envoyez les guitares électriques.
1: Oui, enfin, c'est plutôt une formation symphonique assez puissante. Voilà.
2: Et le sens de ma question, c'était aussi, en fait, avec ERA, vous ne vous refusez rien, même si vous savez que les gens ont Ameno dans la tête et donc un canevas assez précis de ce qu'on va entendre.
1: Oui.
2: Vous, ça vous amuse finalement d'aller sur d'autres territoires?
1: Oui, tant que les voix sont belles, si vous voulez, pour moi, la base, voilà, il faut toujours des belles voix, des belles mélodies, la puissance des voix, voilà. Oui, c'est un peu le. Oui. Tant qu'il y a ça, ça va.
2: Comment vous organisez vos castings de voix?
1: Alors, les castings de voix, écoutez, sur YouTube. Je n'organise pas, je vais chercher tous les chanteurs que j'ai eus, j'ai trouvé sur YouTube.
2: Ah, incroyable!
1: Oui. Et tout ce qu'on m'a proposé via les canaux pro, c'était toujours une catastrophe. Mais on m'a posé. Non, mais donc YouTube, on trouve tout. En fait, c'est génial. On contacte les gens. J'ai un ténor qui vient d'Australie. J'ai une soprano qui vient du Canada. C'est vraiment le. Je passe du temps sur YouTube et voilà.
2: Et vous après, écoutez les voix.
1: Oui, j'écoute, oui.
2: C'est beau. Et la chorale, alors.
1: La chorale, c'est particulier parce que faut que je trouve des gens qui soient ouverts à. Faut un peu casser les codes de tout ce qu'ils ont appris. Oui, déjà, faut savoir chanter sans vibrer. Parce que les trois quarts des gens dans le classique, ils apprennent, ils chantent, en fait, c'est un trémolo, un vibrato.
2: Ouais.
1: Et, ce qu'on a, c'est pas très un peu ennuyeux ce que je vous dis, mais il y a très peu de gens qui savent chanter,
2: droit
1: sans, dans Noéra, il n'y a pas un vibrato. Si vous écoutez bien n'importe quel titre, il y a zéro vibrato. Imaginez une seconde Ameno avec un vibrato, ce sera assez. Terrible.
2: On y croirait pas.
1: C'est horrible, je pense.
2: Donc, désapprendre certaines techniques.
1: Non, ils le savent déjà, au départ, ouais. Donc, ça réduit considérablement le. Voilà. Et puis, au fil du temps, j'ai réussi à créer une équipe, ce qui compte pour moi, c'est les qualités aussi souvent humaines des gens avant, voilà, pour que ça se passe bien, vous voyez.
2: On a hâte de découvrir tout ça sur scène. On va parler de la tournée The Ameno Tour, la tournée de ERA partout en France en 2028, d'ici moins d'une minute. À tout de suite.
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2: On a appris plein de choses depuis le début de cette émission. ERA, c'est Éric Lévy. Et si vous connaissez bien sûr par cœur. Déjà, dites-vous que vous n'êtes pas les seuls, hein, puisque ERA est 12 fois platine en France, mais 7 fois en Argentine, triple platine en Italie ou encore aux Pays-Bas. ERA, c'est le deuxième artiste français le plus vendu à l'étranger en 2024. Parce que s'exporter, c'est important. 15 millions d'albums vendus à travers le monde. Et ça aussi, c'est très important comme chiffre. Les streams et YouTube, parce qu'on peut dire, oui, ok, mais c'est du passé. Pas du tout. Vous avez dépassé le milliard de streams sur les plateformes de streaming et 3 milliards de vues sur YouTube. Donc c'est encore complètement d'actualité.
1: Oui, c'est intemporel en fait.
2: C'est intéressant comme statistique.
1: Oui, c'est vrai.
2: Vous regardez ça, vous faites attention
1: pas
2: à
1: vrai,
2: ça.
1: Pas vrai, quand ça m'intéresse, mais je regarde pas trop, non.
2: Non.
1: Non.
2: Il y a des gens pour vous qui font ça très bien, j'imagine.
1: Oui, ça me fait plaisir, bien sûr. Et le côté intemporel, je m'en aperçois par rapport au public qui rajeunit. Au fur et à mesure que le projet vieillit, le public rajeunit. C'est-à-dire qu'on a plus en plus de. Vous savez, vous regardez les statistiques, tranches d'âge, je crois qu'on a de plus en plus de 18-25.
2: Qui écoutent en streaming. 35. Oui, et qui viennent au concert.
1: Oui, de plus en plus, oui.
2: Ah, c'est génial.
1: Parce que vous savez pourquoi ? C'est tout ce monde du Seigneur des Anneaux jusqu'à Game of Thrones, tout cet univers qui est devenu les jeux vidéo, qui plaît beaucoup. Et c'est vrai que ERA, c'est pile la musique qui va bien avec cet univers, oui. Donc, Ah ça, ouais. Ça leur plaît.
2: C'est ça, c'est toujours d'actualité. Donc, réjouissez-vous, peuple de France. ERA sera chez nous, donc en tournée, en février-mars 2028. Mmh. Les billetteries sont déjà ouvertes. Et comme disait Eric Lévy tout à l'heure, c'est pas dans deux ans, en fait, février 2028, c'est dans un an et demi.
1: Voilà.
2: Donc voilà.
1: Et en plus, il y a un truc enfin, qui est nouveau pour moi et tous les gens avec qui on joue, c'est on fait l'Accor Arena. Parce que d'habitude, on a fait la scène musicale, le Palais des Congrès. Et l'Accor Arena, c'est un peu un événement en soi. Enfin, moi, en tant que musicien, l'Accor Arena, c'est quand même, il y a un truc un peu plus, c'est one step.
2: Je précise pour ma mère qui écoute, maman, c'est Bercy. Voilà, Accor Arena, c'est pas tout le monde qui a la ref. C'est Bercy.
1: Ah oui, c'est Bercy, oui.
2: Bah ouais.
1: C'est une très belle salle. En plus, j'ai été voir Jamiroquai il y a quelques mois. Le son est très bon, c'est très grand, c'est une belle salle.
2: C'est très très beau, Bercy.
1: Donc, ça va nous permettre de faire un très beau show et j'ai hâte.
2: Paris Accor Arena, le 4 mars 2028. Voilà. ERA sur scène, ça ressemble à quoi?
1: Ça ressemble à un opéra.
2: Okay.
1: Parce qu'on est 23 sur scène.
2: Et si vous voulez. Je suis contente que vous me disiez ça, j'avais peur que. Ah ouais, vous êtes nombreux sur scène.
1: Ah oui, vous pensez que j'étais tout seul à mes guitares?
2: Non, pas tout seul, mais je me demandais comment on pouvait restituer.
1: Oui, bah écoutez, il faut restituer, comme il y a un côté un peu puissant, on ne peut pas le faire à 4, c'est clair.
2: Ah, c'est bien.
1: Donc 23, à un moment on était 28, mais là on est 23, c'est le chiffre parfait.
2: Okay.
1: Et ça ressemble à un opéra parce qu'il y a 14 choristes, 4 chanteurs, 2 solistes qui sont 2 issus du métal, 2 du classique, ténor, soprano, et les choristes dont je vous parle, ils sont constamment en mouvement comme dans un opéra. C'est un opéra, tout le monde bouge, se déplace. Il n'y a pas des gens qui restent à l'idée. Donc ils connaissent tout par cœur, il n'y a pas de partition, vous voyez, tout est. Avec les costumes, les lumières. Donc ça, pour moi, c'est un vrai opéra.
2: On ne verra pas votre visage?
1: Ah, bah si, je suis sur scène.
2: Ah, on verra votre visage?
1: Oui, moi, je joue de la guitare quand on est sur scène. Oui, je suis là. Vous ne pas manquer ça, quand même. C'est un peu la récompense ultime d'aller sur scène.
2: Bah, c'est ça.
1: Oui.
2: Donc, 23 musiciens sur scène. Eric Lévy, l'homme que vous n'avez peut-être jamais vu. Eh bien, vous le verrez, puisqu'il sera là avec sa guitare. Et ERA, donc, dit Ameno Tour. Est-ce que vous allez d'ailleurs apporter un traitement particulier à ce méga tube, Ameno? Est-ce que vous réorchestrez?
1: Oui, oui. On a déjà une version qu'on appelle Ameno Metal en concert, qui marche très, très bien. Oui, bien sûr, je vais trouver une idée pour que ça fasse un truc un peu spécial, bien sûr. Aussi, sur ERA, on a des versions, c'est vraiment pas. Quand les gens viennent au concert, on est très loin de l'album. C'est toujours mieux que l'album. Je ne sais pas comment vous dire. Si on jouait les versions d'album sur scène, ça serait un peu ennuyeux. Vous, voyez, les
2: vous
1: gens,
2: avez envie d'encore plus d'intensité.
1: Ouais, c'est ce que j'ai appris, si vous voulez, à travers le hard rock. Et en faisant des tournées avec Black Sabbath, AC/DC, où c'est toujours super efficace. Et, donc moi, j'ai cette école-là, vous savez, de comment... faire pour que...
2: Vous avez vu. Vous avez vu de vos yeux vus et de vos oreilles entendues. Voilà. The Ameno Tour en 2028 à Rouen, Lille, Strasbourg, Nice, Aix, Dijon, Nantes, Brest, Poitiers, Bordeaux, Toulouse, Lyon, Bruxelles, Paris et Chartres. Les billetteries sont déjà ouvertes. Eric Lévy, c'était un plaisir de vous avoir
1: dans. Moi aussi, merci beaucoup.
2: Merci beaucoup.
1: Merci à vous.
2: On se quitte en écoutant Will You Call My Name, qui est tiré de ERA 8, qui vient de sortir et qui est à gagner à tout à l'heure au Blind Test. À bientôt.
1: À bientôt.
2: Merci beaucoup.
1: Merci.

0: 8 est disponible. Nouvel album d'Era, on en reparle tout à l'heure puisque je vous le fais gagner au Blind Test.
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0: Le concert de Santa au cinéma, c'est pour cette semaine, les amis, jeudi soir. Alors, si ce n'est pas déjà fait, essayez de trouver des places. Donc, pour cette projection unique dans 80 cinémas partout

0: Moi, Santa, et rendez-vous sur Google. Vous écrivez Santa au cinéma, tout simplement, et vous trouverez facilement les séances près de chez vous. Une date unique, ce jeudi 4 juin.
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0: Et on joue au blind test avec Aha ! Gilles et Caroline, bonsoir.
2: Bonsoir Émilie, bonsoir Caroline.
3: Salut.
0: Salut, fait Caroline. Je fais un petit point pour celles et ceux qui se demanderaient mais qu'est-ce qui se passe au standard. Gilles et Caroline se sont rencontrés en direct dans Décibel pour jouer au blind test. Ils ont continué la discussion au standard et puis ensuite un peu dans la vraie vie quoi. Gilles et Caroline, on peut dire ça comme ça.
2: Ben voilà, oui.
0: Ben ouais, ça fait plaisir. Alors, vous en êtes où? Vous allez vous marier?
2: Non,
0: Caroline, non, elle veut pas. Caroline, elle a dit non direct. Elle fait, oh non.
2: Elle veut pas se marier, Caro?
3: Ben non, elle n'est pas rendue là encore.
0: Bon, Gilles, il y a peut-être une étape à passer avant, je ne sais pas. En tout
2: oui,
0: cas...
2: Non, mais oui, déjà, il faut se rencontrer, déjà.
0: Ah ben, c'est ça, voilà. Dans la vraie vie. Mais
2: oui,
0: ça fait
2: déjà.
0: Plaisir d'entendre vos voix ensemble. Moi, ça me fait toujours très très plaisir. Parce qu'en plus, vous êtes de très bons joueurs au blind test. Et Gilles, voulant toujours un peu draguer Caroline, de toute façon, la laisse gagner à la fin. Donc c'est parfait.
3: C'est pas forcément vrai.
0: C'est vrai ? Bon, alors on va voir. De toute façon, vous le savez, le blind test de Décibel est un blind test qui récompense tous les participants. Donc, et Gilles et Caroline, vous allez chacun recevoir un exemplaire de Hera 8, le nouvel album qui est magnifique, de Hera, donc, et dédicacé, puisqu'il était avec nous.
2: En plus, hein, mais super, voilà. Hein, mais super.
0: Voilà. Donc vous en aurez un chacun. Puis si un jour vous vous installez ensemble, vous en mettrez un chez Gibert. Enfin, où vous voulez. Pour le revendre vos disques, quoi. Voilà, à la brocante. Bref.
3: Un chez Aldo Péa, un chez Aldo
0: Péa. Exactement, on peut faire ça aussi. Caroline a le sens pratique. Quand je m'étais installée, c'est fou ça. Quand je m'étais installée avec le père de ma fille, alors on s'est séparés depuis, mais comme. Je tenais beaucoup à mes disques et qu'on en avait certains en double. Il avait dit, ah bah tiens, ceux qu'on a en double, on a qu'à les mains. J'ai fait non. Et j'avais mis des gommettes vertes sur mes exemplaires que j'avais planqués dans un placard. Et du coup, après le Covid, quand je me suis tirée, je savais où prendre mes disques.
3: Je prends les gommettes vertes et je me casse.
0: C'est ça, elle a dit, les gommettes vertes, c'est à moi. Salut. Donc voilà, non mais les objets de valeur, genre les disques, foutez des gommettes, on sait jamais. Voilà, c'est ma leçon du jour. Gilles et Caroline, on va donc jouer avec les moyens de transport en chanson. Il va falloir retrouver le plus rapidement possible le nom des interprètes de ces chansons et à la fin, tout le monde gagne, ok ?
2: D'accord, sans problème, Caroline.

0: Non, moi, c'est Émilie. Gilles est un petit peu obsédé par Caroline. Je comprends.
1: Ah oui, non, mais c'est un truc de fou, oui.
0: Je comprends, Gilles, Caroline.
1: On va se voir au mois d'août, là.
0: Ah, mais c'est formidable. Très bien. Oui. Vous nous raconterez, vous passerez à l'antenne en septembre.
1: Mais je vous raconterai, Émilie.
0: Ben oui. Bon, Gilles et Caro. On y va. Un premier extrait, une première chanson et un premier moyen de transport. Dites-moi, qui chante ça ?
1: Vive mon temps.
0: Oui.
2: Quand on partait de bon matin, quand on partait sur les chemins.
0: À bicyclette. Mais oui. On cherchait le chanteur Yves Montand. Mais de toute façon, Gilles, il a tout donné. Il a dit le nom de la chanson, le moyen de transport. Il a même chanté un petit bout du. Non, là, le point va chez Gilles. Même avec toute la mauvaise foi dont je suis capable, et vous savez que j'en ai une bonne raison, un silo. Mais là, c'est pour Gilles. Hein. Non, là, je peux rien faire, Caro. Mais on continue. Autre moyen de transport, autre chanson. On cherche bien l'interprète. Qui chante ça ?
3: Rocamadour,
0: c'est pas Rocamadour, mais bien tenté. C'est un groupe de rock français, Caro. Oui, c'est Téléphone.
1: Bravo, Caro.
0: Téléphone. Bah oui, après la bicyclette d'Yves Montand, on durcit le ton avec le métro de Téléphone. On est à égalité. Caroline a trouvé Téléphone, Gilles a trouvé Yves Montand. Dernier moyen de transport et dernière chanson du Blind Test de ce soir. Je rappelle que quoi qu'il arrive, vous avez tous les deux gagné l'album des rats.
3: Le petit train.
0: Oui, et comment s'appelle le groupe ?
3: Peter Mexico.
0: Oui !
1: Bravo !
3: Elle a gagné.
0: Enfin, Gilles, tout va bien. Un point pour Gilles, deux points pour Caroline. Petite précision aussi, si vous faites une fête ou une boum autour du train, n'oubliez pas que cette chanson d'Erita Mitsuko parle des trains de la mort qui emmenaient les déportés dans les camps en Allemagne ou en Pologne. Donc voilà, c'est pas un train à prendre à la légère, même si la chanson est extrêmement sautillante et la voix de Catherine Ringer absolument époustouflante. Il s'agit d'une histoire triste racontée dans cette chanson. Caroline a gagné. Qu'est-ce qui s'est passé, Gilou?
1: Félicitations, Caro.
0: C'est bien.
3: C'est joli joueur.
0: Oui, il est très beau joueur, il faut bien le dire, Gilles, a cette qualité-là. Et bien d'autres, j'imagine, que tu nous décriras, Caro, à la rentrée prochaine, puisque vous allez vous voir en août. Donc moi, je veux, dès la première émission, on rentre de vacances le 31 août. Hein. Décibel, 31 août, rentrée. Donc voilà, moi, le 31 août, je veux un petit blind test avec vous et surtout un compte-rendu de votre date du mois d'août.
1: Ah, mais sans problème, et puis si on fait une cérémonie, promis, on t'invite, Émilie. Hein.
0: J'espère bien.
3: Il invite, je l'ai dit en plus.
0: Génial. Allez, je vous embrasse tous les deux, Caroline et Gilles, et je vous propose d'aller conduire une bagnole avec les Beatles.

0: Première chanson de la face A de Rubber Soul, magnifique sixième album des Beatles, sorti en 65. C'était Drive My Car.
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0: La découverte du jour, c'est un jeune garçon qui s'appelle Monte Marco. Il vient de Marseille et ne fait pas de rap. Incroyable, non? Bah oui, quand même, c'est assez dingue. Il est agrégé de mathématiques, auteur, compositeur, interprète. Et je pense que vous allez adorer sa toute nouvelle chanson qui s'appelle Monde.

0: s'appelle Monte Marco et c'est notre coup de cœur du jour. Son premier EP 1, 2, 3 est disponible. Et cette chanson-là, oh, quel tube! Ça s'appelle Monstre.
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0: Et c'est déjà l'heure de la dernière chanson de l'émission Chanson anniversaire. Et aujourd'hui, direction le Canada pour les 52 bougies d'Alanis Morissette, qui avait tellement cartonné en 95 avec son troisième album Jagged Little Pill. Et cette chanson dingue avec l'harmonica Hand in My Pocket. 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

0: Il était incroyable, ce troisième album d'Alanis Morissette, sorti il y a donc un peu plus de 30 ans, 1995. Jagged Little Pill, donc dessus il y avait ce tube là, Hand in My Pocket. Il y avait aussi You Out to Know, la pire chanson de vengeance après rupture du monde, un truc incroyable, tellement venimeux. Et puis il y avait Ironic aussi. C'est vraiment un album à réécouter. Et voilà, c'était l'occasion de souhaiter un très bon anniversaire à Alanis Morissette. Allez, Décibels, c'est terminé pour ce soir. Merci à l'équipe. Il y avait Iris Guitoni, Christophe Hulens, Elodie Biancamaria, Sadika Raou et Franck Moilier. Oui, il faut du monde pour préparer cette émission. Que voulez-vous que je vous dise? Parce que l'animatrice est un peu feignasse. Demain, on sera avec Mishka Assayas qui vient de sortir un super bouquin sur les Rolling Stones. Very Good Stones Trip. Demain, 20h. Bisous.
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7: Bonjour la France, j'espère que tu vas bien la France et que tu as passé un très très bon week-end. Comment ça va Éric Bastien?
8: Ça va mieux, il fait un petit peu moins chaud dans toute la France, c'est plutôt pas mal. On est bien, bonjour.
7: Oui, alors cette semaine, qui dit nouvelle semaine, dit nouveau cadeau. Là, on continue dans la culture et le bonheur, car cette semaine, ici, vous offre un week-end exceptionnel au Festival Off d'Avignon.
8: Waouh!
7: Alors, attention, parce que le plus grand festival de spectacle vivant fête ses 60 ans cette année.
8: Ouais.
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7: 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Et ça, à mon avis, ça va bien vous plaire. Donc, évidemment, vous pourrez visiter la ville, etc. Ça, c'est magnifique. 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Oh là là.
8: C'est pas fini?
7: Non.
8: En plus du Festival d'Avignon.
7: Oui, parce que cette année, on célèbre les 100 ans des guides de voyage Michelin.
8: Oh là là.
7: Et pour l'occasion, à l'approche de l'été, on a décidé de gâter chacun d'entre vous. C'est-à-dire que c'est pas seulement le gagnant de la semaine, c'est tous les participants cette semaine.
8: Oh,
7: vous gagnez
8: génial.
7: Un exemplaire de guide de voyage Michelin. Voilà, et pour le deuxième prix, c'est
8: pas
7: quoi?
8: C'est pas fini, Valérie, on a encore des cadeaux, bien sûr. On parlait de la Cité des Papes.
7: Oui.
8: Est-ce que vous savez que c'est la grande dynastie Malongo, Joe, le père fondateur,
7: bien sûr,
8: qui alimente en café l'ensemble de la papauté, à l'époque où les papes étaient en Avignon. C'est la famille Malongo qui a donné le meilleur des cafés aux papes. 32 dosettes, 6 verres en verre, tous les papes s'en souviennent.
7: Magnifique.
8: Joe Malongo, c'est le pape du café.
7: Allez, jingle. On accueille nos deux candidats du jour, Virginie et Laurent. Comment
8: bonjour,
7: ça va?
9: Bonjour. Bonjour à tous. Bonjour Valérie, bonjour Eric.
8: Bonjour Virginie.
7: Alors,
9: bonjour à vous.
7: Ah, Laurent,
8: salut,
7: il est
8: Laurent.
7: Là. Je ne t'aime pas trop.
9: Bonjour Laurent.
7: Il est au fond.
9: Bonjour Laurent.
7: T'es au fond du couloir, Laurent. Alors, Virginie, tu as 44 ans, tu habites à Valognes dans la Manche.
9: Oui, c'est ça, avec un super soleil aujourd'hui.
7: Ah bah ça, oui, il fait beau.
9: Eh ben oui.
7: Eh oui, après, de toute façon, quand on est dans la Manche, on n'est pas loin de la mer, le temps n'est jamais le même.
9: C'est ça.
7: Alors, tu es mariée à Gilles et tu as 2 enfants, comment s'appellent tes enfants?
9: Alors, Lucas, qui va avoir 19 ans, et Gabin, qui va prendre 12 ans.
7: Oh, bah dis donc, t'es pas sortie de l'auberge avec les crises d'adolescence, toi.
9: Ça se passe pas trop mal. Si ça fait comme avec le premier, c'est pas trop mal.
7: Ah, pas mal. Alors, tu as un chien qui s'appelle Reine. Qu'est-ce que c'est, ce chien?
9: C'est un petit York tout petit.
7: Oh, et tu as un chat qui s'appelle Oups.
9: Alors lui, par contre, c'est un gros pépère.
7: Ah, mais il s'entend bien avec le chien?
9: Chien et chat.
7: Ah, d'accord.
8: Là, c'est l'expression, hein.
9: Voilà.
7: Bon, moi, mes chiens...
8: Chien et chat.
9: Voilà, chien et chat. Ils sont tout le temps en train de se sauter l'un sur l'autre, de se donner des petits coups de patte et tout. C'est rigolo. Mais c'est amical, c'est amical.
7: Non, parce que moi, mes chiens s'entendent très bien avec mon chat. Je suis désolée. Alors, tu es famille d'accueil pour 3 enfants, en plus des 2 enfants.
9: Oui, c'est
7: ça. Et il paraît que tu as ouvert une boutique chez toi dans ta véranda.
9: C'est ça. Je peux dire le nom ou pas?
7: Ah bah, bien sûr.
9: Ah, donc c'est le dressing de Lou Gab.
7: Ouais.
9: Donc, Lou Gab, parce que Lucas, on l'appelle Loulou, et Gabin, donc Lou Gab. Donc voilà, j'ai une petite boutique en fait qui est installée dans ma véranda, donc je reçois des clients tous les jours.
7: Bah, du tout, ça fait combien de temps?
9: Ça va faire 7 ans.
7: Bah, dis donc, c'est pas mal, ça.
9: Ouais, bah,
7: voilà.
9: Ravie, c'est trop bien.
7: Bon, bah écoute, c'est super. Bah,
9: d'ailleurs, je remercie toutes mes petites clientes. Je leur fais un petit coucou, s'il y en a certainement qui m'écoutent.
7: Eh bah, voilà les petites clientes de Lou Gab. Allez, on va tout de suite marquer, j'ai envie de te dire, le premier point avec la première question, vrai ou faux. Alors, tiens, je t'emmène en Corée. Alors, figure-toi, Virginie, qu'en Corée, il existe des œuvres d'art qui n'apparaissent que lorsqu'il pleut. Est-ce que c'est vrai ou faux qu'en Corée, il y a des œuvres d'art qui n'apparaissent que quand il pleut? Top chrono, 5 secondes.
9: Je dirais vrai.
7: Eh bien, tu fais bien parce que c'est vrai.
8: Tu vois cette histoire.
7: Parce qu'il y a des artistes coréens qui ont créé des œuvres urbaines qui n'apparaissent qu'au contact de l'eau grâce à une peinture spéciale qu'on appelle l'hydrochromique. Donc voilà, bah, écoute, un point pour toi.
8: Et bon, ce début de semaine, on accueille Laurent avec ici, Pays de Savoie, la Balme de Sillingy. Est-ce que c'est comme ça qu'on prononce l'endroit où tu vis, Laurent?
10: C'est parfait.
8: Ah, écoute, je suis content. La Balme de Sillingy, je ne saurais pas dire comment on appelle les habitants, mais tu vas me le dire peut-être, Laurent, toi.
10: Balnéen.
8: Ah, ok, sympa, Balnéen. On vous salue. C'est en Haute-Savoie. T'es de la Haute-Savoie? T'es né là-bas ou
10: non, pas
8: t'es d'ailleurs?
10: T'es non, je suis du Nord.
8: Ah, t'es du Nord? D'où ça? Où ça dans le Nord?
10: Valenciennes.
8: Ok, Valenciennes. Dis-moi, tu connais Avignon? T'as envie d'aller au festival?
10: Ouais, ça a l'air sympa.
8: Ah, bah, c'est sympa le festival d'Avignon, le théâtre. T'aimes le théâtre? Vaut mieux, hein, quand même.
10: Oui, pourquoi pas? Ouais,
8: c'est sympa,
10: ouais.
8: C'est plus sympa, quand même. Avec un bel hôtel à gagner, là, pour le off d'Avignon en juillet. T'es en couple? Tu vis avec qui, Laurent?
10: Avec Michel.
8: Michel. Ça fait longtemps que t'es avec Michel?
10: Bon, ça fait ouais, une quinzaine d'années.
8: Ah ouais, d'accord, ok. Bon, belle histoire. Marié, pas marié, paxé?
10: Non, on vit dans le péché. Nous.
8: Dans le péché, mais c'est ce qu'on
7: mais
8: aime,
7: c'est
8: le péché.
7: Bien,
8: mais
7: le péché.
8: Ouais, c'est ce qu'il faut. T'as une princesse japonaise, c'est-à-dire?
10: Oui. C'est mon petit chien, elle s'appelle Ime.
8: Ime, c'est ce qui veut dire donc princesse en japonais. Alors Valérie, elle aime bien savoir, c'est quoi comme chien?
10: Oh, c'est un mélange de bichon caniche, bichon frisé caniche, ouais, entre les deux, entre porte et la fenêtre.
7: Ah, bah bichon. Voilà, oui, bon.
8: Bon. On t'appelle Lolo, bien sûr, les potes t'appellent comme ça, puisque tu t'appelles Laurent, mais aussi Charlie. Pourquoi on t'appelle Charlie? Ça n'a rien à voir avec Laurent, pour le coup.
10: Non, c'est vrai. Bon, j'aime bien ce prénom. J'avais un chien avant ça, qui est parti et qui s'appelait Charlie.
8: D'accord. Donc, il y a encore des potes qui t'appellent Charlie, l'ancien nom de ton chien.
10: Oui,
8: très
10: vrai,
8: bien.
10: C'est vrai.
8: Laurent, t'es chauffeur-livreur. T'as travaillé dans l'hôtellerie, t'as fait plein de trucs. T'as même été dans la pâtisserie. On va se régaler avec toi dans les prochaines minutes. Mais là, on a envie de t'envoyer en Avignon et on va t'offrir peut-être un premier point. Attention, ça fait mal aux dents, hein.
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8: De la pub. C'est marrant, il y avait un type, je crois, qui, sur un plongeoir, il plongeait, forcément sur un plongeoir, dans une piscine, il perdait son slip à la fin.
7: Ok, d'accord.
8: Ce n'est pas cette pub là, carambar. Bon.
10: Non.
8: Ok, c'est pas grave. Avant 1950, les blagues carambar, on connaît tous les blagues carambar, elles étaient rédigées par des bonnes sœurs, par des religieuses. Est-ce que c'est vrai ou faux? Top chrono, 5 secondes. Les blagues carambar.
10: Bon, moi je dirais... Allez, vrai.
8: Eh ben non, les blagues carambars n'ont jamais été écrites par des religieuses. D'ailleurs, à l'origine, les carambars ne contenaient même pas de blagues. Elles n'apparaissent qu'à partir des années 60 et ça a été tout simplement imaginé par une équipe de marketing pour fidéliser les pots-choux. Désolé, Laurent.
7: Alors, Virginie, un point. Laurent, pas de point. Et là, tout de suite, 5h du match, j'ai des frissons. Ah. Je claque des dents et je monte le son. Seul dans mes lunettes,
8: le français,
7: l'insomnie.
8: Il faut y aller.
7: Non, il faut y aller. 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
0: Bah oui.
2: Nous sommes avec Virginie qui joue avec Ici Cotentin, qui a marqué un premier point. Alors, il paraît que... Attends, t'as quand même... quand t'étais petite, tu voulais être coiffeuse. Mais d'accord.
3: Oui, c'est ça. Tout à fait.
2: Il paraît que tu voulais tout sauf famille d'accueil parce que ta mère faisait ça.
3: C'est ça, c'est ce que je disais tout le temps. J'ai dit non, mais moi c'est sûr, je serai jamais famille d'accueil.
2: Ah oui, bah, c'est raté, non ?
3: Mais oui.
2: Mmh. Et oui.
3: Bah, comme quoi, voilà, on change d'avis.
2: Oui, mais
3: et je suis comblée, ravie, et je me verrai pas faire autre chose.
2: Bah, et puis oui, et puis en plus tu ne fais pas que ça, puisque tu as ta boutique aussi.
3: Voilà, c'est ça.
2: Donc ça te permet aussi de t'occuper un petit peu, de faire d'autres trucs.
3: Oui, de voir du monde, ouais, c'est surtout ça, de pouvoir parler, parce que je suis un petit peu bavarde, donc il me faut du monde.
2: Ah bon, t'es bavarde ? Non, pas du tout. Alors, il paraît que tu adores repeindre ta maison.
3: Oui.
2: Ouais, voilà. Ça maroufle ?
3: C'est ça, carrément.
2: Ah, et alors ? Tu changes souvent la peinture, c'est selon ton
3: oui, je repars les meubles, je les change de place. Enfin voilà, faut qu'il y ait de la déco tout le temps qui change, qui voilà.
2: Ah oui.
3: Bien changé.
0: Pardon, excusez-moi de m'immiscer, comme je le fais régulièrement, mais vous savez que dès que j'entends ce générique, excusez-moi, mais il se passe des choses en moi.
2: Oui.
0: C'est bien le générique de déco.
2: Oui.
0: L'émission que vous avez animée longtemps.
2: Oui.
0: Vous êtes la cultissime animatrice.
3: Vous veniez à la maison, je me suis inscrite
0: mais
3: plusieurs
0: attends,
3: fois. Hein.
0: Mais on a mieux que ça. Elle revient sur M6. Moi, je l'ai lu dans la presse.
2: Hein. Oui, vous l'avez lu dans la presse.
3: Voilà, écoutez.
0: Alors, c'est vrai
3: si
0: ou pas
3: quelqu'un, je suis là.
2: Oui, Virginie, je garde ton contact via Maître Coupez, t'inquiète.
0: À la rentrée.
2: Voilà. Alors, on va tout de suite marquer un deuxième point. Surtout, tiens, je te mets une petite ambiance. Alors moi, j'ai pas pris allemand hein, à l'école parce que, comment te dire, je crois que mes grands-parents n'auraient jamais voulu. L'allemand, figure-toi que l'allemand est une langue officielle en Belgique. Est-ce que c'est vrai que l'allemand est une langue officielle en Belgique ? Top chrono, 5 secondes.
3: Je dirais vrai.
2: Eh bien, t'as bien raison, parce que la Belgique a trois langues officielles, le néerlandais, le français et l'allemand, parce que la Belgique se situe à la frontière historique de plusieurs grandes aires culturelles européennes. Le nord, la Flandre, on parle le néerlandais, le sud, la Wallonie, on parle le français, et puis bon, le reste, on parle en allemand. Bravo, 2 points.
0: Laurent, tu parles combien de langues ?
4: Un peu d'anglais quand même,
0: je me débrouille. Ah d'accord, ok, je suis très admiratif des gens qui parlent anglais.
4: Ah oui,
0: en général.
4: Tu parles super bien, Eric.
0: Ah yes, of course.
2: Ah t'as remarqué qu'il parlait bien, je comprends.
4: Oui, souvent,
0: J'ai progressé toute la saison quand même. Ah bah si, je passe dans la classe supérieure, non Valérie ?
2: Laurent, qu'est-ce que t'en penses ? On le fait passer en classe supérieure ou pas ?
0: Pléase.
4: Ouais, alors demi-supérieure.
0: Ouais, oh là là là.
2: Demi-supérieure, voilà, c'est pas moi qui le dis, c'est nos auditeurs.
0: Ouais. Alors comme ça, t'as eu un CAP de pâtissier, mais t'as jamais travaillé dans la pâtisserie. Mais qu'est-ce que c'est, Laurent ?
4: En fait, je suis pas très bon.
0: Ah oui, d'accord. Donc tu passes un CAP, mais t'y vas pas. Après, t'as été cuisinier, mais t'as jamais été dans une cuisine ? Ou t'y as été quand même ?
4: Si, quand même.
0: Ouais. Et t'as été ce qu'on appelle groom. Alors les grooms, c'est quoi les grooms ? C'est dans des palaces, il me semble. Hein.
4: Oui, c'est ça, ouais. Exactement.
0: Et ils font quoi, les grooms ?
4: Ben, ils font, par exemple, on ouvre la porte. On ouvre la porte de... On aide les gens à monter dans l'ascenseur.
0: D'accord.
4: On les accompagne jusqu'à la chambre. On va porter des messages.
0: Ah, on fait tout, quoi.
4: Tout.
0: Ah, ça m'a tout fait. Je me souviens, c'est dans Spirou, on les voit, il y a de tenues, puis dans Tintin aussi, ils sont tout en rouge, généralement, avec un chapeau, c'est ça, oui. Et toi, t'as fait ça, écoute, c'est cool, hein. Et puis, petit, tu voulais être Indiana Jones. Ah oui, comme tous les petits-enfants, les garçons, souvent.
2: Toi, t'aurais jamais pu, hein, t'es hypochondriaque, Indiana Jones, voilà les aventures que tu nous aurais fait.
0: Moi, j'ai fait le fouet.
2: Oui, bien sûr.
0: Laurent, puisque tu es aventurier, voici l'aventure d'un point qui arrive tout de suite pour toi. Tu as encore mal aux dents, le carambar t'est resté au travers de la gorge. Il est temps de te rattraper. Moi, je...

0: Eh ben dis donc, sympa ça. Les vaches de race Primolstein sont des vaches à viande. Top chrono, vrai ou faux, 5 secondes, les vaches de race Primolstein. Est-ce que c'est des vaches à viande ? T'as raison, la Primolstein, c'est une race exclusivement laitière originaire des Pays-Bas. On lui doit 80% de notre production de lait. C'est pas du tout comme la charolaise ou encore la limousine. Et ben voilà un point, Laurent.
1: Allez, 2 pour Virginie, 1 pour Laurent. Et là maintenant, rappelez-vous. Ah, oh, c'était magnifique. Vous êtes sur la plage au Brésil.
0: Ah oui, on y est.
1: Et là, vous avez des corps musclés et vous avez tout un univers. Et là, Essamos a ta diferente. Allez, Chico Buarque, Essamos a ta diferente. Vous écoutez ici. Hein.

0: Et ça, ça, ta différente. Chico Buarque. Je vous le fais bien avec l'accent quand même, sur ici. Chico Buarque.
1: Jingle.
0: Buarque.
1: Quand même, non ?
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4: Non, mais de toute façon, on va pas se mentir.
0: C'est peine perdue.
4: T'es pas
0: polyglotte.
4: Foudre de guerre sur les langues étrangères. Déjà, ouais. Au niveau de la culture générale française, on n'est pas sur un.
0: C'est limité. Voilà. Ouais.
4: Donc l'anglais et l'espagnol.
0: Ouais. En termes de vitesse, par contre, pendant le week-end, vous êtes resté sur du 33.
4: Oui, bah écoutez, elle a toujours mal au dos, ralenti, elle est toujours vieille. Alors, dis donc, il y a un truc qui m'a fait beaucoup rire, Virginie. Il paraît que bon, vous adorez avec ton mari et tes enfants la 7e compagnie.
5: Oui, c'est ça.
4: Et que ton frère ressemble à Tassin, alias Jean Lefebvre.
5: Exactement, aussi bien physiquement que pour les bêtises, quoi.
4: D'accord. Et donc, il lui ressemble tellement.
5: Il a tout pris.
4: Eh oui, il lui ressemble tellement qu'il a même appelé son bateau Oé Tassin.
5: C'est ça. Le bateau de pêche s'appelle Oé Tassin.
4: Est-ce qu'il pêche bien avec Oé Tassin ?
5: Il pêche super bien, que des bonnes choses de la pêche. On se régale à chaque fois.
4: Bon, bah d'accord. Mais donc,
5: il est allé ce week-end. Voilà, c'était très, très bien.
4: Ok. Vous pêchez quoi quand vous pêchez ?
5: Alors, eh ben, on pêche du homard, beaucoup de maquereau. Là, ce week-end, on a eu une belle raie. Voilà, on pêche beaucoup d'araignées aussi, d'araignées de mer.
4: Eh ben ça, grâce à Jean Lefebvre.
5: Donc, ouais, des beaux petits plateaux de fruits de mer sont à disposition.
0: J'ai glissé, chef.
4: Ah oui, c'est la sœur de Jean Lefebvre. Je joue avec la sœur de Jean Lefebvre.
5: Exactement ça.
4: Alors, on va jouer au quiz musical. Je t'explique, tu vas écouter deux titres enchaînés avec deux chanteurs différents.
5: Ouais.
4: Et à la fin, tu auras 10 secondes pour me dire qui chantait, qui sont ces deux chanteurs. On écoute.
5: Ok.
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0: Allez, qui est le premier, qui est le deuxième?
1: Oh, j'en ai aucun. Je les connais, hein, mais.
2: Mais oui.
1: Sacha Distel, non, le deuxième?
0: Le deuxième, Sacha Distel?
1: Non.
2: Véro. Désolé.
0: Véro, le premier, c'est Bernard Lavilliers.
1: Ouais, voilà.
0: Et alors le deuxième, c'est Freddie Mercury du groupe.
1: Oui, non, mais je suis nul.
0: C'est-à-dire que bon, là, si Sacha Distel était en vie, je pense qu'il pourrait prendre un bon forêt. Ouais,
2: qu'est-ce qu'on a fait des tuyaux, quoi.
0: Allez, et la grande échelle.
2: Ouais, tout ça.
0: Bon, bah, tu restes à deux points.
2: Bon, Laurent est avec nous, avec ici, Pays de Savoie. Laurent qui a un point. Laurent qui, qui a été pâtissier, mais qui a jamais exercé finalement, qui a fait plein de choses, qui a été groom dans les palaces, et qui a un petit côté Charles Ingalls. T'as la même chemise ou c'est encore autre chose, le point commun?
3: Non, je crois que ça doit être autre chose.
2: Bah, tu coupes du bois, comme lui, comme Charles.
3: Ah oui,
2: ben
3: ouais,
2: oui.
3: C'est vrai.
2: Ben oui. Bah si, tu coupes du bois pour la cheminée, c'est une de tes passions.
3: Oui,
2: bah,
3: t'adores exactement. Ça.
2: Bien sûr. Ouais. Tu bricoles un peu, tu fais de la peinture, oui. Tu maroufles, oui. Tu jardines aussi.
3: Oui.
2: T'as un petit peu des légumes, là, d'été, en ce 1er juin? Qu'est-ce qu'il y a dans ton jardin?
3: Non, j'ai que des fraises.
2: Ah,
3: ouais, des fraises, j'ai beaucoup d'aromates, mais en ce moment, c'est que des fraises. Les tomates, c'est un peu trop tôt.
2: Ok, t'as de la menthe, du thym, de la ciboulette?
3: Oui.
2: Ah, ça,
3: oui.
2: C'est bien. Ben oui.
3: Oui.
2: On a faim, là, écoute. Et du laurier? Ah, ça, c'est bien aussi.
3: Ouais, aussi.
2: Ok, qui cuisine à la maison? C'est toi ou c'est Michel?
3: C'est madame aussi.
2: Madame aussi. Et qui est le spécialiste des desserts?
3: C'est madame aussi.
2: Ben alors, mais tu fais quoi, toi? T'es doué dans quoi?
3: Laurent. Un peu de ménage, quand même.
2: Ouais. De quoi?
3: Le ménage.
2: Ah, t'es doué dans le ménage?
3: Je suis pas mauvais.
2: Ah, ben je sais pas, je découvre. Donc d'accord, ta qualité à toi, c'est le rangement, le ménage. Ben, elle doit être contente, Michel.
3: Ben voilà.
2: Ben oui, c'est très bien. Dis-moi, malgré ta formation, donc Michel cuisine, ça on a compris, t'es passionné par les appareils photo?
3: Oui, j'adore ça depuis l'Argentique, depuis tout petit.
2: T'en as combien à la maison?
3: Ah, j'en ai 6 ou 7, ouais.
2: Ouais, ouais. Avant de jouer, quelle est la photo la plus dingue que t'es faite? Et dont t'es très fier?
3: Allez, en photo, j'ai Johnny Depp, par exemple.
2: Ah oui, que t'as pris en photo, donc voilà, donc oui. Tu l'as approché.
3: Elle est belle, ouais.
2: Ah ouais, bon, tu nous le diras, parce que t'as rencontré des stars,
3: oui.
2: Effectivement.
3: Oui.
2: Allez, passons tout de suite à ton quiz, ton double mix à toi, deux candidats mixés, enfin deux candidats, deux artistes que l'on connaît tous. Allez, s'il te plaît, fais honneur, il y a deux points à prendre.

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1: Ça fait tellement de la peine parce que Valérie peut pas danser alors que d'habitude elle aurait dansé sur ce truc-là.
2: Ah, Valérie, elle est immobile.
1: Allez, envoyez le chrono. Qui chante, Laurent?
3: Et Renaud, c'est sûr.
1: Oui. Et allez, tente.
3: C'est pas Rayana, non, c'est l'autre.
1: Rayana.
3: Non, c'est l'autre.
1: C'est l'autre. Ah, je sais pas qui tu penses. Si c'est pas de la Barbade, bah c'est Rihanna.
3: Non, ah ouais. Pardon.
1: Bon, alors vérifions. C'est Marche à l'ombre. Effectivement. C'est Renaud.
2: Marche à l'ombre. Ça fait un point.
1: Et alors c'est plutôt du côté de l'Amérique de l'autre côté. Hein. C'est la Colombie même. C'est Shakira.
3: Ah mince, oui.
1: Et oui. Rihanna, c'est la Barbade, c'est les Antilles britanniques.
2: Alors ça fait un point, un pour Laurent. Ça fait deux pour Virginie et deux pour Laurent. Égalité.

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2: 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Alors, Virginie, elle adore cuisiner. Oh là là, Virginie, elle adore. Il paraît qu'on te... On te réclame ton chili con carne.
4: Oui, c'est ça. Mon mari, les enfants, ils en raffolent, on va dire.
2: Eh oui, mais parce qu'il paraît que donc, t'improvises. Tu ne suis pas les recettes, toi. Tu fais de la créa.
4: C'est ça, voilà. J'ai horreur de suivre une recette, donc...
2: Donc
4: j'improvise, je change tout le temps quelque chose. Voilà, j'ai horreur de suivre les mesures, les machins. C'est pas pour moi.
2: Bah oui, mais t'as raison. Il paraît que tu fais des délicieuses génoises à la crème de citron.
4: C'est ça. J'ai fait pour l'anniversaire de mon fils un énorme gâteau comme ça pour ses 18 ans. J'en ai fait un au citron et un au chocolat. Ils étaient tous les deux excellents. J'étais ravie, très contente de moi.
2: Et voilà.
4: Et parce qu'avant, je n'aimais pas du tout faire de la pâtisserie. Donc là, je me suis lancée dans ça et en fait, ça me plaît beaucoup.
2: Eh ben c'est bien parce
4: que Laurent pourra peut-être me donner des conseils du coup.
2: Bah Laurent apparemment il est pâtissier.
3: Il a pas pâtissé hein, je vous rappelle que.
2: Laurent, il est mort de rire quand tu lui dis ça parce que Laurent, je crois qu'il pâtisse
3: le ménage, il aime le ménage, il
2: pâtisse l'aspirateur.
3: Voilà, l'aspirateur.
2: Alors, il paraît que t'aimes la pêche à pied ou en bateau, t'adores ça.
3: Bah sur le Tassin.
4: C'est ça.
3: Sur le bateau
2: de Jean-Lefèvre.
4: Voilà, pour aller pêcher des coques.
2: Eh ben ça, c'est bien.
3: Des coques, ouais. Pêcher des coques.
4: Oui, excellent en ce moment.
2: C'est bon, les coques.
3: D'accord.
2: Okay,
3: des coques de bateau.
2: Allez, une fois de plus, la culture générale, c'est pas son fort.
3: Ah non, maritime, pas trop.
2: Nous allons gagner 3 points de plus grâce à la question à choix multiples. Je te pose la question, je te propose des choix et tu me donneras à 10 secondes au top chrono la réponse après. Écoute bien, quel instrument de musique possède en général 47 cordes? Écoute bien, le piano, la harpe, le clavecin, la colonne vertébrale d'Éric Bastien.
3: Elle va mieux que la vôtre.
2: Ah, c'est sûr. Ah. Allez, quel instrument de musique possède 47 cordes? Le piano, la harpe, le clavecin ou la colonne vertébrale d'Éric Bastien?
4: Et pourquoi pas le piano?
3: 47 cordes.
2: Et non, c'est cet instrument-là. C'est la harpe. Et oui, c'est la harpe. Voilà. Bon, bah, pas de points, ma chérie.
3: Bon, Laurent, ici, Pays de Savoie. Laurent, à la Balme de Sillingy, en Haute-Savoie. Laurent, qui a été groom, quand même, dans des palaces. Alors, du coup, t'as rencontré, on l'a un peu évoqué tout à l'heure, pas mal de gens connus. T'as photographié Johnny Depp. Qui est-ce que tu as rencontré encore?
5: Johnny Hallyday.
3: Ouais.
5: Jeanne Moreau.
3: Ouais.
5: Oh, Sharon Stone.
3: Ah, Sharon Stone. Ah oui.
5: Ouais.
3: Alors, ça tombe bien parce que si tu pouvais déjeuner avec quelqu'un là dans les prochaines minutes à 13h, ça serait justement Sharon Stone.
5: Ouais, je la trouve parfaite.
2: Ouais, tu voudrais rejouer Basique parfaite, Instinct, ouais.
3: Hein? Faudrait se faire un petit revival de la scène, là, hein. Attends. Bon, alors, en tous les cas, voilà, t'as rencontré beaucoup de gens. Et alors, ça va même plus loin, parce que quand tu habitais sur la Côte d'Azur, même si t'es du Nord, t'as participé à un casting pour un film avec Meg Ryan. Raconte.
2: Bah, t'as failli pas le dire.
3: Je suis aussi loué de la langue que vous de votre dos en ce moment.
2: Comme Laurent et Virginie n'ont pas la vision, au moment où il a dit Meg, il y a l'intégralité de sa bouche, sa langue, les dents.
3: Qui a été là-bas.
2: Au milieu du studio. Ouais. Bon,
3: j'ai ramassé ma gorge et je l'ai eu finalement.
2: Voilà.
3: Meg Ryan. Bah alors.
5: Oui, ben ils font beaucoup de films sur la Côte d'Azur, donc c'est vrai que je vais essayer quand même de faire un petit casting et un petit peut-être au moins de la figuration. Donc je me suis présenté, donc j'ai été pris, j'ai fait de la figuration et super, ça s'est bien passé, voilà. Et j'ai regardé le film ensuite et je ne me suis pas vu.
3: Voilà.
5: Je pense que j'ai été coupé au montage.
3: Coupé au montage de French Kiss.
2: Ah, ça c'est un petit peu, c'est souvent.
3: Ah,
2: hein,
3: c'est la mauvaise. Ça. Voilà, c'est sorti en 95, n'allez pas le voir, vous le verrez pas. Enfin, allez le voir le film, mais vous verrez pas Laurent, quoi. Bon, allez, on est le 1er juin, on a envie de partir loin, en Polynésie. Alors, tu connais déjà, a priori ?
5: Moi ? Ah non, j'aimerais.
3: Ah, t'aimerais ? C'est ton rêve, les îles polynésiennes.
5: Ah oui, oui, oui.
3: Pourquoi ? Parce que c'est loin quand même, 24 heures de vol.
5: Oui, justement.
3: Bah, faut
5: non, mais ça a l'air paradisiaque.
3: Bah ouais, mais c'est loin. Hein.
2: Bah moi, je préfère aller à Tahiti que... voilà, je ne dirai pas de nom.
3: Ah, vous n'avez pas osé. Bon, bah, je te souhaite de vivre ce beau voyage et de retourner aux États-Unis. Ça fait partie des pays que tu as découverts, comme la Suisse, l'Italie ou encore l'Espagne. Il est temps de jouer avec cette question à choix multiples. Extrait. C'est de la guimbarde, ça, non ? C'est ça, hein, c'est de la guimbarde. Hein. C'est Inuit. Comment s'appelle ce phénomène lumineux, coloré, que l'on retrouve dans le ciel autour du pôle Nord ? Est-ce qu'il s'agit d'une pluie stellaire, d'aurore boréale, d'une éclipse polaire ou d'un limbago mido ? Un mélange, comme tu l'as compris, d'un limbago et de Valérie D'Amido. La pluie stellaire, 10 secondes, l'aurore boréale ou l'éclipse polaire ou le limbago mido ?
5: L'aurore boréale ?
3: Ce que l'on voit dans le ciel autour du pôle Nord, en Islande par exemple, ou au Groenland, oui, c'est l'aurore boréale évidemment. C'est provoqué par la rencontre entre des particules émises par le soleil et l'atmosphère terrestre. C'est magnifique à voir une fois dans sa vie.
2: Magnifique. 5 pour Laurent, 2 pour Virginie. Et là tout de suite, nous allons faire une petite pause musicale.
3: Ah bon, d'accord.
2: Tout en ASMR.
3: Ok.
2: Vous écoutez ici.
3: Super.
2: On vous aime. On vous écoute.

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1: Ici, nous sommes avec Virginie qui a 2, Laurent qui a 5. Virginie qui est un petit peu notre Pierre Richard de la semaine. Alors. Comme ça, une fois on va dans un parc aquatique, on descend en toboggan et quand on arrive en bas, qu'est-ce qui s'est passé?
2: Eh ben, c'était très drôle, je rigolais beaucoup parce que mon frère était mort de rire. Mais en fait, j'avais un sein qui était passé par-dessus le maillot de bain.
1: Bien sûr.
2: Et je ne m'en étais pas aperçue, donc lui trouvait ça très très drôle. Mais moi, de le voir rire comme ça, c'était vachement drôle. Sauf que j'avais un sein tout blanc qui était passé par-dessus. Voilà.
1: Ben voilà, c'est...
2: Ben oui.
1: Ben oui. Mais ce n'est pas tout. Ben non, c'est pas tout. Alors...

0: romantique.
1: Moi, je trouve ça romantique. Voilà, je...
2: Oui, bah après, je pense que des gens ont vu, parce que, voilà, assise quand même à table, les gens ont dû voir. Mais bon, bah, j'ai bien mangé quand même.
1: Bah, voilà. À un moment donné, c'est pas de ta faute si on t'a volé tes petites sandalettes.
3: Bah, ouais. Bord de la mer.
2: Non, c'est pas sympa. D'ailleurs, c'est un avis de recherche.
3: Ah, le gang des requins, ils sont pas sympas. Hein.
1: Alors, il paraît que... elle est mignonne parce qu'elle a dit que si elle devait déjeuner avec quelqu'un de connu, elle déjeunerait avec moi. Voilà, c'est tout.
2: Oui, c'est vrai.
1: Bon, voilà.
2: Ah ouais, je confirme.
1: Oui, oui, on mangerait des génoises avec de la crème de citron, ce serait magnifique.
2: Non, je ferai tout ce que vous voulez.
1: Oh, mais qu'elle est mignonne celle-ci, mais je t'adore. Ah là là, bon, allez, il faut que tu gagnes. Tu vas me gagner tout de suite les 5 points. Mmh. Tiens, je te mets la BO de E.T.
3: Oh, elle fait des gestes, c'est de l'à peu près.
1: Bah, fous-toi de ma gueule, j'ai tellement mal, j'ai envie de mourir. J'ai l'impression de prendre des coups de poignard dans le dos.
3: Vous serez pas comme ça la rentrée sur M6.
1: Ah, je ne sais pas. Alors, quel réalisateur a créé E.T. l'extraterrestre? Top chrono.
2: Je sais pas, c'est Spielberg. Steven Spielberg.
1: Voilà, tu vois quand tu veux. Évidemment, c'est Spielberg en 1982, mon petit E.T. Bravo, ça fait te paquer, 7.
3: Bien, alors, Laurent, est-ce que tu t'amuses bien? Est-ce que tu passes un bon moment avec nous?
4: Oui, on rigole bien.
3: Bon, on rigole bien. Est-ce que tu as envie d'aller au Festival d'Avignon quand même cet été au mois de juillet? C'est sympa ça.
4: Yes.
3: On croise des artistes, on voit des spectacles cool, il fait beau, il fait chaud, on mange des glaces, c'est la cité des papes quand même, c'est pas rien ça. Et puis j'y présente mon spectacle quand même, cet été, vous le savez, mais oui.
1: C'était goût.
3: Ben oui, je l'ai répété toute l'année à l'antenne. Alors t'as une histoire avec le café, toi, et on va en parler un peu, parce que déjà ta rencontre avec Michel, il y a une histoire de café dans tout ça.
4: C'est vrai. C'est pas très romantique, hein.
3: Ben vas-y quand même, raconte.
4: Oui, c'est une rencontre en fait, c'est via les réseaux sociaux.
3: Oui, vous êtes inscrit sur un site de rencontre. Bon, ok.
4: Voilà, on se donnait rendez-vous, mais bon, moi je suis pas trop. Ouais, il y a pas d'originalité. Je lui ai donné rendez-vous dans une galerie marchande.
3: D'accord. Bon, pourquoi pas.
4: Pour aller boire un café.
3: D'accord.
4: Voilà. Bah ouais, c'est pas très romantique, je trouve, pour un premier rencard.
3: Bah tu t'en fous. L'affinité était là. Ça a roulé quand même. Ça fait 15 ans que t'es avec
4: elle. Voilà, exactement.
3: Bah ouais. Bon, tu veux que je parle? Non, mais j'ai compris. Tu veux qu'on mette le café vraiment à l'honneur. Une fois, Laurent, t'as acheté un paquet de café à 2 euros. C'était sans doute du café de Malongo, j'en sais rien. Qu'est-ce que ça t'a permis, ce café à 2 euros?
4: De gagner un voyage aux États-Unis.
3: Un road trip américain de 15 jours, tout frais payé, grâce à un paquet de café. Non, mais c'est énorme.
4: C'est vrai. C'est super.
3: T'as visité Vegas. Qu'est-ce que t'as fait? T'as été où?
4: Flagstaff, j'ai fait tout l'Est américain, San Francisco. Il y en a à voir. J'en ai fait des.
3: Ah oui,
4: des villes.
3: La route 66, les réserves indiennes, la zone 51, les extraterrestres. Ouais. Bah voilà, bah écoute, merci le café. Bah oui.
4: C'est vrai.
3: Bah oui, bah tu connais pas?
1: Je sais pas si je connais mon prochain. Enfin, je crois pas qu'il a visité la zone 51.
3: Bah si.
4: Oui, la zone 51.
1: Oui, enfin, c'est un désert, quoi. Il y a rien à voir.
4: Oui, on peut pas la visiter.
1: Bah non, tu peux pas la visiter. Non, tu peux pas. Il y a des grilles et tu fais coucou derrière les grilles. Voilà.
3: Il vous dira pas ce qu'il a vu, mais bon.
1: Oui, enfin, tu vois rien, t'es dans le désert.
3: Il est au courant, il sait.
1: La vérité est ailleurs.
3: Il est comme Obama, il sait que ça existe, tout ça. Laurent, la vérité est au bout du couloir et non pas ailleurs, je vous le rappelle. Et on salue Bataille et Fontaine, bien sûr. Voici cette question. Oh, bah, elle adore l'hymne olympique, Valérie.
1: Oh.
3: Mais l'ancien.
1: C'est l'ancien, ça.
3: Ah oui.
1: Ça, c'est magnifique, celui-là.
3: Ah, c'est vrai, celui-là.
1: Ça, c'est l'hymne olympique.
3: Ça, c'est Mont-Laurent dans 10 minutes, triomphant sur le char de Bénure pour dire oui, j'ai gagné la manche. Quel héros mythologique grec était connu pour sa force exceptionnelle? Quel héros mythologique grec était connu pour sa force exceptionnelle? 10 secondes pour me proposer un nom.
4: Hercule.
3: Hercule, je le note. L'un des héros les plus célèbres de la mythologie grecque, le plus fort, c'est Hercule, bravo!
1: Non, 5 points. C'est Hulk.
3: Bien sûr.
1: Voilà. Allez, ça fait 10 pour Laurent, 7 pour Virginie. Vous serez départagés par le bingo. Mais auparavant, nous allons écouter le nouveau titre de Zazie, qui s'appelle Peu importe. Vous écoutez ici, on vous aime, à tout de suite.

0: Elle était l'invitée mardi dernier de Décibel, Émilie Mazoyer, Zazie, pour nous présenter ce nouveau single, Peu importe.
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2: Nous sommes au taquet avec Virginie qui a 10 points. Non, pardon, 7 points.
0: Non,
2: et
0: pas
2: Laurent
0: non plus.
2: Qui a
3: merci,
2: 10
3: merci
2: points.
3: Valérie.
2: Non, t'as vu. Oui, mais c'est parce que tu sais, je vais t'expliquer.
0: Elle peut me faire gober ce qu'elle veut. Hein.
2: Il a tellement, ah, oui. Il a tellement envie de remporter tous les jours les manches pour que le vendredi, il ait plein de candidats. Mm. Bon, voilà. Donc, il espère évidemment que tu ne vas pas gagner. Bien. Alors, dis donc, on est très romantique dans ta rencontre avec Gilou, toi. Oh là
3: ouais,
2: là
3: ouais.
2: Ça s'est passé à la sortie de la discothèque. Comment s'appelait cette discothèque?
3: Le Moulin Normand.
2: Oh, oh le Moulin Normand,
3: oui,
0: on connaît.
3: Dieu.
2: Et donc, vous étiez avec, toi, t'étais avec ta meilleure amie, et puis vous avez proposé aux copains de venir prendre le petit-déj. Et c'est Gilou qui est monté dans ta voiture alors que tu ne le connaissais pas.
3: Je ne le connaissais pas du tout, donc c'était normalement un copain, Arnaud, qui devait prendre le petit café, le petit déjeuner, comme on faisait régulièrement ensemble. Et puis là, il nous dit, bah non, non, non, je peux pas. Et puis du coup, bah, il avait deux autres copains qu'on ne connaissait pas du tout, qui sont arrivés dans le derrière de ma voiture. Et puis ils ont dit, bah nous, on est dispo. Donc, on les a ramenés. Et puis voilà, on prenait un petit tour sur la plage et tout. On a pris le petit déj. Et du coup, bah on est mariés, ça va faire 20 ans.
0: Oh là là.
2: Shabadabala. Alors, tu t'es promenée sur la plage et alors, qu'est-ce qui t'a séduite? Absolument, dis-moi tout. Qu'est-ce qui t'a séduite chez Gilou?
3: Bah écoute, il était rigolo.
2: Ah bah voilà, tu vois. Mais ça, c'est...
3: Ouais, voilà, on a bien rigolé. Et puis bah voilà.
2: Ok, bien.
3: Et revu, et puis voilà.
0: C'est à ce moment-là qu'il a retrouvé ses chaussures roses. Alors, donc voilà, elle a tout de suite été conquise à ce moment-là.
2: Alors, ma chérie, pour t'encourager, on va te faire écouter un petit Goldman, tiens.
4: Elle a fait un bébé toute seule.
2: Voilà. Un bébé toute seule. Et tu vas me faire un bingo de folie. Alors, écoute-moi bien. Pour le bingo du jour, à mon top chrono, tu vas devoir me donner un maximum de prénoms de filles qui commencent par la lettre P, comme pingouin, papa, pirouette. Et donc un maximum de prénoms de filles qui commencent par la lettre P, comme papa. Top chrono, 10 secondes.
3: Patricia, Paulette, Pauline, Pascal, Pierrette, Paul, Perrine, Peggy...
2: Tu m'en as donné 8, c'est très très bien 8.
0: Elle est forte, hein.
2: Tu m'en as donné 8, c'est parfait.
0: Ah ouais, non, franchement, là...
2: Ouais, c'est parfait.
0: Ah oui, bon, ouais. C'est pas
2: oui,
0: mal.
2: Bah c'est parfait, c'est
0: oui, bon. C'est bien, c'est bien. Laurent, dont la fête est le 10 août, je ne me trompe pas.
5: Exactement.
0: Exactement. Ben oui, mais oui, mais je suis premier sur les fêtes. Voilà, j'y penserai. Je penserai à toi le 10 août. Laurent, à la Balme de Sillingy. Laurent, notre groom.
2: Oh là là, là, là, là, là,
0: notre groom.
2: Oh, alors,
0: c'est lundi.
2: Alors Michel, je penserai à toi pour ta fête. Quel métier extraordinaire, le groom.
0: Non, mais vous savez que je laisse des mots en week-end, des lettres surtout.
2: Ouais.
0: Bon, Laurent, alors comme ça, on a fait un vol apesanteur aux États-Unis.
2: Apesanteur.
0: Oui, en apesanteur.
2: Voilà, en apesanteur.
0: Et en apesanteur.
5: Ouais, j'ai eu la chance de. Bah, c'est pareil, comme je suis assez fan à jeu, j'ai envoyé un SMS à 35 centimes dans un supermarché et j'ai eu la chance de gagner un voyage complet. Avec voyage en apesanteur aux États-Unis, ouais, à Cap Canaveral.
0: Non, mais le gars met 2 euros dans un café et gagne un road trip aux États-Unis, met 37 centimes dans je sais pas quoi, gagne un vol en apesanteur. Un jour, t'as gagné sur une radio une semaine à Monaco, avec les déjeuners, les machins, le truc. Non, mais sérieux, t'es un chounard, toi. Hein.
5: Ouais, c'est vrai que j'aime bien les jeux, ouais.
0: Alors, je voudrais juste rappeler que ton porte-bonheur, c'est le 13, et que t'es né un vendredi 13 à 13h. Et c'est pas une vanne.
5: Tout à fait.
2: Non, ben, on va voir si ça lui...
0: Ouais, c'est pas mal, ça. Hein.
2: Faut qu'il fasse plus de 8.
0: Ouais, tout s'aligne, là, tout s'aligne. On a le temps de se dire qu'il t'arrive des trucs sexy, parfois aussi, en tant que livreur.
5: On a fait
0: de la rencontre.
5: Forcément.
0: Hein.
5: Ah.
0: Bon, allez, on en parlera pas, on va refermer ce dossier, mais on imagine qu'il t'est arrivé plein de choses. Voici une chanson pour t'encourager. Jérusalem, Mister KG.
2: On l'adore, j'adore.
0: Bon, la barre est quand même assez haut là. 8 points, il va falloir tenter de faire 9 pour encaisser les 10 points du bingo. C'est pas facile. Hein.
2: C'est là, on va voir si...
0: Ouais, si t'es vraiment le nez le 13 à 13h. On va voir si t'as de la chance.
2: Voilà.
0: Je te demande, en 10 secondes, de me citer un maximum de prénoms féminins, donc des filles. Commençons par la lettre M. M, je te donne un exemple, comme maison ou manivelle. Comme ça, tu as bien compris. M, des prénoms de filles en M. Top chrono, 10 secondes.
5: Marie-Bête, Marie, Marielle, Marietta, Marina, Marine, Marisa, Marisol, Marjolaine, Marlène, Martin, Mathilde, Maud, Maya,
2: 11, 12.
0: Eh, on est à plus de 9,
2: oui,
0: là.
2: Oui, on est à 12.
0: On est bien, Laurent.
2: Laurent, c'est toi qui seras en finale vendredi. Bravo Virginie quand même, parce que
5: Merci.
2: Bien, je t'embrasse Virginie. Laurent, tu nous retrouveras vendredi.
3: Je t'embrasse.
0: Ils ont été forts les deux là.
2: Et oui, tu tenteras de gagner le week-end exceptionnel au festival Off d'Avignon pour dormir à l'hôtel Le Chardonnay, voir deux spectacles par jour. Sinon, tu pourras faire
0: Une machine à café.
2: Café avec.
0: Avec 32 dosettes et 6 verres en air.
2: Voilà, merci.
0: Un beau cadeau, Malongo.
2: Allez, on se retrouve tous demain. Je remercie Pierre et Kinan à la technique. Je remercie Céline à la réalisation, Maître Coupez au savoir, Alex au standard et Eric Bastien.
0: Oui.
2: À l'ego surdimensionné.
0: Oh, ça attendait. J'étais sympa avec vous. Je vous ai supporté. Je vous ai aidé dans votre mal.
2: Oui, allez, c'est bon. Allez, allez, bisous. À demain. Il est 5h, Paris s'éveille et Yoann Guérin arrive.
0: Il est très en forme, Yoann Guérin. Il vous accompagne jusqu'à 6h du matin, donc c'est dans les prochaines minutes. On vient quand, nous, Valérie?
2: Oh bah non, on revient à midi, mon chat.
0: Ah bah on va se faire une petite chaise quand même avant, hein.
2: Évidemment.
0: À tout à l'heure.

0: Preston pour vous souhaiter la bienvenue. Bon réveil.
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0: Bonjour, bon lundi, heureux de vous retrouver, de lancer cette semaine à vos côtés. On espère que votre week-end a été agréable. L'équipe des Lève-Tôt est au rendez-vous. Emeline, Saveria, Mélodie, Pierre et Aude Razo. Bonjour Aude.
3: Bonjour mon cher Johan Guérin.
0: Oui.
3: Oh, c'est lundi, écoutez, je bafouille un petit peu. On s'échauffe ce matin.
0: Oui.
3: Nos footballeurs français affrontent l'Irlande du Nord ce soir en amical avant de décoller pour les États-Unis et le mondial tant attendu.
0: Parlons tiens aussi de votre facture d'électricité ce matin. Vous connaissez les heures pleines et les heures creuses.
3: Oui.
0: Et bien ce matin, on vous présente les heures super creuses.
3: Ah, je connais pas.
0: Oui, comment en profiter ? Réponse avec Valère Coréard dans 5 minutes. 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
0: Lundi 8 juin, très bon réveil, soyez les bienvenus, il est 5h. Après la mort de la jeune Liana, une réunion au sommet se tient ce matin au ministère de la Justice.
3: Le ministre Gérald Darmanin réunit les 36 procureurs généraux, en clair, les plus hauts magistrats de France placés sous son autorité. L'exécutif sous pression. La justice accusée de laxisme dans une affaire où le tueur présumé était déjà visé par de multiples signalements et des plaintes pour viol. Alors, que va donner cette réunion ? La réponse avec Mathilde Lemaire.
4: Les représentants de magistrats ont beau demander que soit respecté le temps de l'enquête administrative, dont les premières conclusions seront rendues publiques dans 2 semaines, les politiques n'ont pas attendu pour dénoncer des défaillances, des dysfonctionnements, voire des fautes dans ce dossier. Le garde des Sceaux, Gérald Darmanin.
5: L'inspection verra qui sont les responsables de ces défaillances. Les sanctions, elles sont possibles, prévues par la Constitution. Si cela mérite la révocation, je proposerai la révocation.
6: Ce lundi, vous convoquez les procureurs généraux. Qu'allez-vous leur dire ?
5: Qu'ils ont jusqu'au 14 juillet pour reprendre l'intégralité des plaintes qui touchent les enfants. Il y en a à peu près 70 000, soit pour des viols, soit pour des attouchements sexuels. Et au 14 juillet, je vais les réunir à nouveau. Et moi, je ne partirai pas en vacances. Et il n'y a pas un haut magistrat qui va partir en vacances tant que je n'aurai pas vu un par un les procureurs généraux pour qu'on fasse le bilan dossier par dossier de tous ceux qui se sont adressés à la justice pour demander justice.
4: Le ministre de l'Intérieur, Laurent Nunez, a lui hier parlé à propos de cette affaire d'un échec, d'un drame qui aurait dû être évité, d'un manque de bon sens. On ne comprend pas, dit-il, comment un homme suspecté l'été dernier déjà de viol sur une petite fille de 7 ans avec expertise médicale et psychologique de l'enfant à l'appui n'avait pas été entendu 9 mois après la plainte. Lui, comme le garde des Sceaux, exclut de démissionner. Il promet d'œuvrer ces prochains mois pour qu'il n'y ait plus, je cite, de nouvelles Liana.
3: Et pour dénoncer les dysfonctionnements, plus de 150 rassemblements sont prévus en France ce soir 19h devant les tribunaux, devant le ministère de la Justice à Paris, devant aussi le palais de justice d'Auch dans le Gers, accusé de ne pas avoir traité assez rapidement les plaintes pour viol visant le principal suspect Jérôme Barella.
0: Un gendarme est mort hier dans le crash d'un hélicoptère.
3: Il était un peu plus de 16h30 quand l'hélicoptère s'est écrasé dans le Loiret sur la commune de Bray-Saint-Aignan. 2 autres gendarmes ont été transportés dans un état grave à l'hôpital d'Orléans, Vincent Giraldeau.
7: Selon nos informations, cet hélicoptère était mobilisé depuis la matinée pour une disparition inquiétante signalée la veille au soir. En l'occurrence, un adolescent originaire de Bouzy-la-Forêt, retrouvé depuis. L'appareil a survolé la zone une bonne partie de la journée, mais en fin d'après-midi, à 16h40, l'hélicoptère s'écrase en pleine forêt domaniale sur le territoire de la commune de Bray-Saint-Aignan. À bord se trouvent 3 gendarmes. De très nombreux moyens de secours sont alors déployés pour d'abord repérer le lieu du crash. 50 pompiers et plus d'une 40 d'engins se rendent sur place. Le bilan, annoncé peu avant 22h, est lourd. 1 mort et 2 blessés graves en urgence absolue, indique la préfecture du Loiret. Le militaire décédé est l'adjudant Dorian Larigauderie de la brigade de gendarmerie de Châteauneuf-sur-Loire. Il accompagnait 2 autres militaires, la pilote de l'appareil et le mécanicien issu des forces aériennes de la gendarmerie de Villacoublay, venu spécialement des Yvelines pour cette opération de recherche.
3: Et une cellule psychologique est ouverte à la brigade de gendarmerie de Châteauneuf-sur-Loire. Une enquête est ouverte pour déterminer les circonstances de ce crash.
0: À 5h03 sur votre radio ici. France, Irlande du Nord, c'est l'affiche football à suivre ce soir.
3: Ultime match amical, répétition générale pour nos Bleus avant le grand départ pour le Mondial en Amérique. Jean-Pierre Blimeau, la rencontre ce soir se joue à Lille et il s'agirait cette fois de ne pas se rater.
8: Malgré une ambiance plutôt détendue lors du dernier entraînement sur la pelouse du stade Pierre-Mauroy, les Bleus sont déterminés à faire mieux que face aux Ivoiriens pour ce dernier match avant les États-Unis, même si le groupe est loin d'être affecté par la défaite de jeudi, qui n'a pas entamé leur ambition, selon Adrien Rabiot.
9: Moi, de ce que je vois, l'ambiance qui règne autour du groupe, il y a beaucoup d'humilité. Le coach est là pour nous rappeler toujours d'être ambitieux, évidemment, mais avec beaucoup d'humilité, et c'est ce qu'on se dit tous ensemble.
8: Hier, Didier Deschamps a également voulu tempérer la petite phrase lâchée par Ryan Cherki. On n'ira pas à la Coupe du Monde pour être favori, on ira pour écraser tout le monde. Pour le sélectionneur, ces mots reflètent davantage la motivation du joueur qu'une éventuelle prétention dans un groupe qui d'ailleurs ne doit pas douter.
10: Ça ne fait pas plaisir de perdre, ça ne nous arrive pas souvent, mais il n'y a pas à avoir de doute. L'objectif, c'est que l'ensemble du groupe soit prêt pour le 16 face au Sénégal.
8: Pour cette dernière répétition avant le Mondial, Ousmane Dembélé et Désiré Doué, ménagés contre les Ivoiriens, devraient rejouer sans qu'il n'y ait une revue d'effectifs aussi large que jeudi. Didier Deschamps officiera d'ailleurs pour la dernière fois sur le banc des Bleus pour un match en France.
3: Allez les Bleus, coup d'envoi 21h10 pour ce France-Irlande du Nord. Deux images sport à retenir du week-end. Déjà les larmes d'Alexander Zverev allongé sur la terre battue de Roland-Garros. Premier Allemand chez les hommes à remporter un tournoi du Grand Chelem depuis Boris Becker en 1996. Ça remonte à l'Open d'Australie. Deuxième image, la joie des handballeuses de Metz, championnes d'Europe. S'il vous plaît, jamais un club français féminin n'avait remporté la Ligue des Champions. Elle renverse les favorites, les Hongroises de Győr. La météo, Johan, une nouvelle perturbation arrive par l'ouest.
0: Ouais, pluvieuse qui arrive par la Bretagne ce matin avec un ciel déjà bien chargé sur tout l'ouest du pays. Quelques averses orageuses qui peuvent éclater entre les Charentes et le Berry. À l'est, la matinée est ensoleillée, parfois légèrement voilée. Puis cet après-midi, les nuages et les pluies gagnent du terrain. Seules les régions méditerranéennes conserveront un beau soleil. Les pluies s'étireront de l'intérieur de la Bretagne à la Normandie jusqu'au Hauts-de-France. À noter les orages qui pourront être forts avec même de la grêle dans le centre-est et qui pourront remonter vers le nord-est en soirée. Le mercure ce matin à Metz, 11 degrés justement, à Strasbourg et à Rennes, 12. Nous avons à Paris, Lille, Caen, Nantes, Tours et Chambéry, 13. Ça s'anime, 17 à Bordeaux, 19 à Marseille et à Toulouse. Pour les maximales, on attend entre 16 et 25 sur la moitié nord. On atteindra encore entre 25 et 30 sur le reste du pays, même localement 32 degrés près de la Méditerranée.
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0: 5h06, excellent début de semaine. Un plaisir de vous retrouver après ce week-end qui a été reposant pour vous, en tout cas on l'espère. Le réveil vient de sonner, rien de mieux que de lancer ce lundi en musique avec Félix Gray, La Gitane. Merci de rejoindre la grande famille ici. Alors, du petit déjeuner ou déjà sur la route du travail. On vous accompagne les amis.

0: degrés, la Gitane à 5h10. Très beau début de semaine avec nous.
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0: On l'évoquait, Aude, jeudi, c'est le coup d'envoi du Mondial 2026, Mondial de foot. Oubliez clairement ce matin les boules de cristal, parce que ce sont les banquiers de Wall Street qui font les pronostics.
3: Oula.
0: Selon le modèle mathématique de la banque Goldman Sachs, basé sur 20 000 matchs historiques, c'est l'Espagne qui serait la grande favorite, avec 26% de chances de soulever la coupe le 19 juillet prochain. Et nos bleus dans tout ça, vous allez me dire. Eh ben, la France arrive juste derrière, donc en deuxième position, avec 19%. Pourquoi pas mieux?
3: Ben oui, pourquoi?
0: À cause d'une, d'une probable demi-finale explosive contre qui? Contre l'Espagne. Ah. Et donc, l'Espagne serait grande favorite face à la France. Alors, l'Argentine, elle, est freinée par le syndrome du champion en titre, tandis que l'Angleterre est plombée par son historique plutôt décevant en tournoi. Évidemment, les algorithmes ne courent pas sur la pelouse, mais Goldman Sachs promet en tout cas de mettre à jour ses calculs après chaque match. En attendant, ce soir, nouveau match amical France-Irlande du Nord. Et nous, franchement, on sera derrière les Bleus.
3: Nous, on dit 100% de
0: mais chance. Oui, mais franchement, 100%.
3: Très, très objectivement, ouais. D'ailleurs.
0: Mais, non, mais c'est vrai, d'ailleurs, c'est ce qui ressort. Mais soyons fiers de notre équipe de France. Allez, 5h11, dans l'actualité, ce lundi, Aude.
3: Gare aux fautes d'orthographe dans les copies du baccalauréat. Le ministre serre la vis et ça stresse nos lycéens. On leur tend le micro.
0: Mais si j'aurais su, j'aurais pas venu. Côté musique, on lance la semaine de la meilleure des façons. Toto, Hold the Line, on l'écoute dans 5 minutes, mais avant, par ici, les économies.
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0: Bonjour Valère Correa.
5: Bonjour Johan, bonjour Aude.
3: Bonjour.
0: À chaque jour avec vous, un bon plan pour notre pouvoir d'achat. Aujourd'hui, vous vouliez nous parler électricité.
5: Et vous avez parfaitement raison d'employer le conditionnel. Parce que si cette méthode fait le buzz en ce moment sur les réseaux sociaux, enfin le buzz, disons qu'on en parle pas mal, elle n'a absolument pas fait ses preuves. Mais je vais quand même vous en parler afin de vous éviter de vous lever tôt pour rien. L'idée est qu'il serait plus avantageux de faire son plein très tôt le matin ou très tard le soir, au moment où il fait le plus froid. Cette idée se base sur le fait que le carburant est sensible au changement de température et a tendance à se contracter quand il fait froid. On lit donc qu'un carburant plus concentré serait plus avantageux. Mais c'est oublié que les technologies de stockage en 2026 protègent évidemment l'essence, donc pas la peine de vous lever à 5h du mat pour aller faire votre plein. Faites plutôt le plein d'énergie, ça c'est encore gratuit.
3: Mais bon, et ça va pas nous faciliter la tâche pour s'y retrouver.
5: Le plus efficace, c'est d'aller là où c'est le moins cher. Et pour savoir quelle est la station-service la mieux placée autour de vous, allez jeter un œil sur la carte des prix du carburant de votre radio locale ici. C'est gratuit, et ça... ça marche, vous avez le lien sur ici.fr, sur la page de la chronique par ici les économies. Alors parfois on n'y pense pas, mais si vous devez prendre l'autoroute, évidemment vous faites votre plein avant ou alors quand vous sortez de l'autoroute, ça c'est idéal. Et puis pensez à rouler un peu plus doucement, l'éco-conduite c'est un vrai levier d'économie, je vous l'ai souvent dit, mais pas se lever à 5h du matin pour faire son plein. Si vous en tout cas vous avez des bons plans sur le sujet carburant pour faire des économies, bien sûr, mon mail vous le connaissez, c'est paricilleséconomies@radiofrance.com.
0: Bon, parler de carburant, demain on parlera évidemment des heures super creux justement de votre électricité. On est là en tout cas chaque matin pour vous apporter tous les bons plans qui pensent à votre budget.
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0: 5h14, Aude, c'est la dernière ligne droite avant le bac de philo.
3: La boule au ventre,
0: oui.
3: On la connaît bien, les citations de Platon, de Socrate qu'on surligne frénétiquement dans son cahier. Le bac de philo, oui, ça approche, c'est lundi prochain pour les terminales générales et technologiques. Et attention à l'orthographe. Aïe. Les copies qui font trop de fautes n'auront pas la moyenne, dit le ministre de l'Éducation. De quoi faire paniquer un peu plus nos adolescents, Alexandre Thibault.
7: Devant son lycée parisien, sac à dos noir sur l'épaule, Ethan est stressé, mais fataliste face à ce tour de vis sur l'orthographe au bac.
8: Tellement le temps, il reste une semaine et demie. On va pas se concentrer sur ça.
9: Je pense pas que je vais plus réviser l'orthographe, mais je pense que pendant du coup de l'épreuve, je vais essayer de faire plus d'efforts, je vais plus me relire et tout. Mais en vrai de vrai, si on prend que l'écrit, ouais, ça me fait un peu peur.
7: En somme, une adaptation plus qu'une véritable préparation à cette nouveauté. Nouveauté que le lycéen ne comprend pas vraiment.
8: C'est assez sévère, dans le sens où on a déjà beaucoup de choses à empiler sur nos copies, beaucoup de connaissances, beaucoup de concepts qu'on doit retenir. C'est pas une simple relecture en 5 minutes à la fin de l'épreuve qui va nous sauver. On aurait peut-être dû insister sur ça tout au long de l'année et pas nous retrouver comme ça le jour du vrai bac.
7: Un de ses camarades, Solal, tient même à adresser un message à Édouard Geffray, ministre de l'Éducation.
10: J'aimerais, monsieur Édouard, vous prévenir que vous aussi vous faites pas mal de fautes d'orthographe, comme votre passage sur l'émission C'est à vous, voilà, où vous avez fait pas mal de fautes d'orthographe. Alors le mot accueil, ça s'est créé avec un E et un U. Et puis c'était le mot dilemme, il n'y a pas de N à dilemme, monsieur le ministre.
7: Il ajoute quand même qu'il comprend la mesure, mais ce que pointent la plupart des élèves comme Léo, c'est surtout une décision très soudaine.
11: On a déjà nos SP qui demandent pas mal de révisions, il faut beaucoup de connaissances. Donc en 2 semaines, avoir le temps d'en plus réviser des règles de français, je ne sais pas si c'est faisable. Même les profs n'étaient pas au courant, eux ils sont un peu sur les fesses.
7: Professeurs de terminale qui ont le même sentiment que les élèves, Vincent Renaud, président de l'association des professeurs de philosophie.
12: Ils ont raison. Il est absurde de parler de révision de l'orthographe. Il y a un ensemble d'habitudes qui ne peuvent évidemment pas s'acquérir donc en quelques mois. C'est, pourrait-on dire, presque une façon de détourner les élèves de l'essentiel que de leur dire ce qu'il faut, c'est réviser l'orthographe. C'est présenter les choses d'une façon totalement simpliste, évidemment.
7: Et selon lui, le conseil le plus simple pour les 700 000 lycéens qui passent le bac lundi prochain, ça reste encore de prendre 10 minutes à la fin de l'épreuve pour bien se relire.
0: Et bon courage pour les ados en pleine révision, bac de philo lundi prochain, épreuve de spécialité aussi la semaine prochaine.
3: Je suis stressée rien que d'en parler, vous voyez.
0: Ça rappelle des souvenirs, ça c'est clair.
3: J'ai rêvé il n'y a pas longtemps que j'avais raté mon bac.
0: C'est pas... Oh là là.
3: Comme quoi, mais ça reste.
0: Un stress comme ça, mais le bac vous l'avez eu du premier coup.
3: Tout à fait, mais voilà. Voilà.
0: Non mais c'est vrai, il y a des petites angoisses comme ça qui nous tracassent. Bon, hier soir, France 5 diffusait La Fabrique du mensonge. C'est une enquête remarquable sur une théorie du complot massivement relayée dès le premier quinquennat d'Emmanuel Macron. Sa femme Brigitte serait un homme. Replay dont on parle dans les coulisses télé avec Patrice Gascoigne. Mais avant, Hold the Line, c'est Toto. Bon réveil.

Toto Hold the Line, parfait pour bien démarrer la semaine avec votre radio ici. L'éphéméride de ce 8 juin, tiens, c'est l'anniversaire du chanteur Amore Vassili aujourd'hui, 37 ans, et puis 75 ans pour Bonnie Tyler.

0: anniversaire, Bonnie Tyler. Et puis hier, qu'est-ce qu'il y avait? Il y avait le Grand Prix de Monaco,
1: oui.
0: L'occasion de parler de voiture ce matin. C'est Kimi Antonelli qui a remporté avec Mercedes ce Grand Prix de Monaco. Et bien le 8 juin 1948, c'était quoi? La naissance d'une légende automobile, la toute première Porsche 356 qui recevait son homologation pour la route en Autriche. Point de départ officiel donc de la marque de voitures de sport lancée par Ferdinand Porsche.
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0: Retrouvons Patrice Gascon avec ses coulisses télé. Aujourd'hui, Patrice, vous nous proposez une séance de rattrapage puisque hier soir, France 5 proposait un passionnant numéro du magazine d'investigation La Fabrique du Mensonge. Et vous nous dites pourquoi il faut le regarder en replay.
3: Sur France 5, le magazine La Fabrique du Mensonge est remonté aux origines d'une rumeur qui a fait le tour du monde.
4: Parmi ces rumeurs, une en particulier va prendre une ampleur spectaculaire sur les réseaux. Brigitte Macron aurait effectué une transition de genre. Elle serait Jean-Michel Trogneux, son propre frère. Derrière cette théorie, une femme, vivant en Charente-Maritime, âgée d'une cinquantaine d'années.
3: Tout le monde a entendu cette rumeur visant Brigitte Macron, elle serait un homme et même son propre frère. Eh bien, cette histoire abracadabrante est née dans la tête d'une inconnue vivant en Charente-Maritime. La Fabrique du Mensonge a mené l'enquête pour nous raconter comment cette théorie aussi folle soit-elle, comment est-elle devenue l'une des théories complotistes les plus massivement relayées en France et même dans le monde lorsque des influenceurs d'extrême droite proches de la Maison-Blanche et du Kremlin vont la relayer. C'est passionnant, un peu flippant aussi. Alors, pour vous donner envie de regarder cette enquête, j'ai joint par téléphone celle qui l'a signée, elle s'appelle Elsa Guillol, et je lui ai demandé est-ce que pour faire cette enquête qui concerne Brigitte Macron, a-t-elle demandé l'autorisation à la première intéressée, la femme du président en personne. Écoutez la réponse de Elsa Guillol.
5: Alors Brigitte Macron n'a pas été prévenue de ce sujet, on a envoyé à Brigitte Macron une demande d'interview assez tôt, mais comme à tous les protagonistes du film, pour savoir si elle accepterait de nous raconter en fait comment elle vit la propagation de cette théorie, comment elle l'a appris la première fois. Mais voilà, il y a eu une demande d'interview officielle envoyée et je n'ai pas eu de contact avec elle. Voilà, c'est son directeur de cabinet qui s'exprime dans le film et qui raconte comment lui a pu observer la manière dont elle vivait la propagation de cette théorie.
3: Elsa Guillol qui nous éclaire sur la fabrication de cet épisode qui en dit beaucoup sur justement la fabrique du mensonge. Et effectivement, la prise de parole du directeur de cabinet de Brigitte Macron, Tristan Bromet, est très instructive. On comprend qui se cache derrière cette théorie qui a poussé la première dame à porter plainte 4 fois. La fabrique du mensonge, Brigitte Macron, l'ombre de la rumeur, disponible gratuitement sur la plateforme de France Télévisions, France.tv. Et ce qui n'est pas une rumeur, mais une certitude, je reviens demain avec de nouvelles coulisses télé.
0: Merci beaucoup Patrice Gascoigne, 5h24. Tiens, l'expression c'est la bérésina.
1: C'est pas terrible ça.
0: On l'emploie parfois, c'est vrai, c'est quand on est dans la panade. Oui, mais comment est-elle née cette expression? Réponse de Stéphane Bern, mais avant, place à Marine avec Escroc pour lundi.

0: Marine et le titre Escroc, 5h27. Un peu d'histoire avant l'actu. Stéphane Bern, ce matin, on voyage au temps où les campagnes militaires se faisaient sans GPS et sans bulletin météo.
1: Pour vous, l'expression « c'est la Bérézina » signifie une catastrophe totale. Oubliez ce qu'on vous a appris à l'école, si ce n'est pas déjà fait. Car derrière cette expression se cache une histoire un peu plus nuancée. Le 26 novembre 1812, l'armée de Napoléon Bonaparte bat en retraite au cœur de l'hiver russe. Le genre d'hiver où même les bonhommes de neige mettent un bonnet et des gants. Épuisés, affamés, des dizaines de milliers de soldats arrivent devant la rivière Bérézina dans l'actuelle Biélorussie. Le problème est simple. La rivière est large et les ponts ont été détruits. Derrière eux, les armées russes se rapprochent et c'est pas pour trinquer de la vodka. Devant, l'eau est glaciale. C'est là qu'intervient Jean-Baptiste Eblé, commandant des pontonniers de la Grande Armée. Dans un froid extrême, 400 pontonniers plongent dans l'eau jusqu'à la poitrine pour construire deux ponts de fortune de 100 mètres de long sur 5 mètres de large avec le matériel qu'ils ont sauvé pendant la retraite. Séance bricolage dans un bac à glaçons, mais pas d'autre option. Pendant trois jours, du 26 au 29 novembre, soldats, civils, canons et chevaux franchissent la rivière sous les tirs russes. Beaucoup meurent dans le chaos, la panique et le froid. Mais une grande partie de l'armée parvient malgré tout à passer. Autant dire que ce n'est pas exactement un pont du 15 août. Militairement, la manœuvre permet à Napoléon d'échapper à l'encerclement complet. Une retraite terrible, mais pas l'anéantissement que l'on imagine souvent.
2: C'est la guerre, Napoléon. On ne peut pas toujours gagner.
1: Quand on parle de Bérézina, on retient surtout la catastrophe. Mais sans les pontonniers du général Eblé, l'expression serait peut-être aujourd'hui synonyme de disparition totale. Autrement dit, sans eux, il n'y aurait même plus personne pour dire « c'est la Bérézina ».
0: Merci beaucoup Stéphane Bern pour ce voyage dans le temps. 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Nous sommes le lundi 8 juin, il est 5h30. 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
3: D'autres plaintes pourraient bientôt être déposées contre Jérôme Barella, le tueur présumé de la jeune Liana, annonce du ministre de l'Intérieur. Le ministre de la Justice, lui, réunit ce matin les procureurs généraux. Il leur donne jusqu'au 14 juillet pour reprendre les 70 000 plaintes qui touchent les enfants pour des viols ou des attouchements. L'indignation nationale après la mort de Liana, plus de 150 rassemblements sont programmés ce soir 19h en France devant les tribunaux. Un gendarme est mort et deux autres sont dans un état grave après le crash d'un hélicoptère de la gendarmerie hier après-midi dans le Loiret. Il patrouillait depuis plusieurs heures pour retrouver un adolescent porté, disparu et retrouvé depuis. Une enquête est ouverte pour déterminer les causes de l'accident. Un espoir pour les malades atteints de sclérose en plaques. L'Agence européenne du médicament autorise la mise sur le marché d'un traitement prometteur. Il réduit de près d'un tiers le risque de progression du handicap. 150 000 personnes en France sont atteintes de sclérose en plaques, essentiellement des jeunes femmes. À suivre ce soir, les Bleus face à l'Irlande du Nord. Match amical, ultime match de préparation avant le départ pour le mondial de foot et les États-Unis. Coup d'envoi 21h10 au stade Pierre-Mauroy de Lille. Ousmane Dembélé, le ballon d'or, sera titulaire. Je serai toujours un champion de grand chelem et personne ne pourra me l'enlever. Déclaration d'Alexander Zverev après sa victoire en finale de Roland-Garros. C'est son tout premier titre en grand chelem. La dernière victoire allemande à Roland-Garros, c'était en 1999 avec Steffi Graf.
0: L'info du jour, c'est l'émotion très forte hier à la Marche Blanche pour la jeune Liana.
3: D'autres rassemblements, je vous le disais, sont prévus ce soir un peu partout en France, mais l'image est forte, bouleversante. C'est 6000 personnes rassemblées dans les rues de la petite commune de Fleurance, dans le Gers. Liana, on t'aime et tu nous manques. La banderole était brandie par la famille. Notre reporter ici, Théo Cobel, y était.
4: C'est une foule immense, compacte et silencieuse qui s'élance derrière la famille de Liana. Une banderole avec la tête de la jeune fille et ses mots « Plus jamais ça » ouvre la marche. Rose blanche à la main, Cassandra cache ses larmes derrière ses lunettes de soleil.
5: Je suis émue, très émue. J'ai pleuré, j'en ai fait des cauchemars. Je mange plus, je dors plus. Quand on habite ici, on dit que c'est plutôt calme et qu'on n'aura jamais. Et là, de voir tout ça aujourd'hui, ben, vraiment, ça me choque. Voilà.
4: Au moment de passer devant le col- collège, les participants déposent les fleurs. C'est le cas d'Alfoncia, elle connaissait Liana, elle avait fait des ateliers avec elle au CCS de la ville.
6: Oh, elle aimait la vie, elle était adorable. Quand elle était contente, quand on faisait les petites perles, c'est une petite fille, voilà. Je ne suis pas bien même, je ne suis pas trop bien.
4: Alfoncia qui peine à poursuivre face à l'émotion dans la foule. Il y a cette tristesse très forte qui se ressent, mais aussi cette colère. Juanita, une jeune mère de famille, n'arrive pas à la cacher.
6: C'est quelque chose d'horrible, quoi. On ne sait pas à qui en vouloir, à l'administration, à la justice, à l'État. Mais on aimerait bien que ça change, quoi.
4: Une marche blanche qui s'est conclue par une lettre de la famille, lue par la tante de la jeune fille.
7: Liana, pardon pour ce que tu as vécu, nous t'aimons tellement.
4: Moment suivi par ces quelques notes de musique et cette chanson composée spécialement pour cet hommage.
0: Émotion très forte après la mort de Liana. Vous avez sur ici.fr, d'ailleurs notre site internet, la liste des rassemblements ce soir en France devant les tribunaux. 5h33, un coup d'œil à la météo avec une perturbation pluvieuse qui arrive par la Bretagne ce matin avec un ciel déjà bien chargé sur tout l'ouest du pays. Quelques averses orageuses qui peuvent éclater entre les Charentes et le Berry. À l'est, la matinée est ensoleillée, parfois voilée. Cet après-midi, les nuages et les pluies gagnent du terrain. Seules les régions méditerranéennes conservent un beau soleil et puis des pluies qui vont s'étirer de l'intérieur de la Bretagne jusqu'à la Normandie et Hauts-de-France. À noter les orages qui pourront être forts avec de la grêle dans le centre-est et qui pourront même remonter vers le nord-est en soirée. Les températures ce matin à Strasbourg et à Rennes, 12 à Paris, Lille, Caen, Nantes, Tours et Chambéry, 13 degrés, 16 à Nîmes, 17 à Bordeaux, 19 à Marseille ou encore à Toulouse. Vos messages sur la page Facebook ici, Alain qui est en Moselle a relevé 8 degrés dans le département de l'Eure. Gilbert, lui, a relevé 12 degrés, même température à Mulhouse, on salue Stéphane, idem à Falampin, c'est dans le nord, on embrasse Annie et puis Didier qui est dans le Puy-de-Dôme, lui a relevé 13 degrés. Pour les maximales entre 16 et 25 sur la moitié nord, on atteindra 25 à 30 degrés ailleurs et localement 32 près de la Méditerranée.
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0: On espère que vous êtes en forme, que le week-end a été bon. Une nouvelle semaine qui se lance encore et encore. Et c'est toujours mieux de la commencer avec votre radio ici et avec Monsieur Francis Cabrel. 5h35.

0: Francis Cabrel, encore et encore, et je peux vous dire que ça fait du bien. De bon matin, ça met en joie, Audrey Azoulay, hein, c'est ça?
1: J'ai bien dansé.
0: Bah oui, vous étiez en train de danser, en train de chanter. Franchement, une telle énergie un lundi matin.
1: Pour un lundi matin, je suis plutôt en forme.
0: Ça fait plaisir.
1: Merci Francis.
0: 5h39.
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0: Et je pense que Francis, lui derrière sa radio, est en train de se dire mais merci Aude pour votre rendez-vous, c'est pas vrai, vous voyez? Parce que c'est vrai que parfois au réveil, la première chose que vous faites, souvent au petit déjeuner, c'est de regarder le portable, notamment les messages Instagram. Mais attention Aude, parce que les arnaques, elles ne sont pas loin.
1: Oui, si une artiste vous propose, Johan, sur Instagram de vous peindre, vous êtes flatté.
0: Bah oui,
1: c'est carrément. Plutôt pas mal. Désolée, mais elle veut surtout vous piquer de l'argent en fait.
0: Ah, bah vous allez tout nous dire dans un instant. Côté musique, c'est avec Teddy Swims. Lose Control, on l'écoute dans 5 minutes, le temps de retrouver Johnny qui est dans le département de Lyon ce matin. Bonjour Johnny.
3: Bonjour Johan.
0: Ravi de vous accueillir, comment ça va ce matin?
3: Tout bien.
0: Ouais. Tout bien. La petite voix, la grosse voix rock comme ça aussi qu'on aime bien en ce lundi matin, Johnny.
3: C'est gentil, merci.
0: Ah ben oui, exactement. Quel est le programme de ce lundi pour vous?
3: Ça va être petit-déj, ensuite vaisselle, forcément, tout à la main, pas de machine.
0: Ouais. Bon.
3: Ensuite, plantation, bon matin.
0: Ouais.
3: Surtout en aromates, je suis assez passionné par la cuisine.
0: Ah génial, qu'est-ce que vous allez planter justement en aromates?
3: Là je vais faire basilic, aneth, coriandre, que j'ai d'autres à repiquer, de l'ail.
0: Ah bah franchement c'est pas mal, c'est vrai que pour la cuisine, on viendra aussi avec Aude frapper à votre porte si on a besoin de quelques aromates, Johnny.
3: Avec grand plaisir.
0: Bah, parfait.
3: Bienvenue, les grands bras ouverts.
0: Johnny, je découvre que vous êtes un fan de musique. Parmi les groupes que vous adorez, il y a notamment celui-ci. Pink Floyd, Johnny? Les Pink Floyd?
3: Ah oui, complètement, oui.
0: Ah, c'est vrai que c'est un groupe légendaire. Il y a d'autres artistes comme ça qui vous accompagnent?
3: Mes copains.
0: Les copains, ouais.
3: On joue un peu dans Léon, voilà.
0: Ok, vous avez, donc vous avez un groupe?
3: Ouais, plusieurs, enfin, c'est un peu... j'aime pas être dans une formation, je préfère... faire de l'improvisation à l'occasion.
0: Et vous jouez de quel instrument, vous, Johnny?
3: Percussion.
0: Ah, franchement, bah, franchement c'est canon. Vous nous proposerez une date de concert et puis on viendra y assister. Moi, j'ai hâte de découvrir vos talents de musicien, Johnny.

0: commencer la journée.
1: C'est pas vrai, le rendez-vous anti-arnaque. Aude, vous nous alertez sur des messages Instagram auxquels il ne faut surtout pas répondre.
2: Oui, c'est une collègue qui m'a montré ça l'autre jour, collègue que certains auditeurs connaissent bien, puisque c'est Saveria. Ah. C'est elle qui décroche au standard tous les matins. Une certaine Jackie envoie à Saveria un message privé sur Instagram. « J'aimerais beaucoup travailler avec vous », lui dit-elle. « J'aimerais utiliser une photo de votre profil pour en faire... » un tableau, okay. Une peinture acrylique. En échange, Jackie propose 300 euros. Avez-vous, demande-t-elle, un compte PayPal ? Alors, Saveria est venue me voir parce qu'elle ne savait pas trop quoi en penser. Sur le coup, j'avoue que moi non plus, mais que bon, oui, clairement, ça a l'air un peu suspect.
1: Bon, donc, Aude, vous avez cherché, c'est bien une arnaque.
2: Oui, okay. C'est un piège. Une petite astuce que je vous donne, quand vous avez un doute, arnaque ou pas, copiez-collez dans Google le message que vous avez reçu. Vous allez vite trouver des gens qui ont reçu le même que vous. C'est ce que j'ai fait. Certains internautes ont répondu à notre artiste peintre et en fait, l'arnaque, c'est que vous ne verrez jamais les 300 euros, c'est même vous qui allez devoir payer. L'escroc vous demande votre adresse mail, vous recevez un mail d'un faux PayPal, il vous dit que le virement est bloqué et qu'il faut verser de l'argent, plusieurs centaines d'euros parfois, pour le débloquer. On vous parle de frais d'activation, bon, stop, hein. Vous arrêtez tout. Deuxième astuce, je suis allée voir le profil de Jackie, notre arnaqueuse, et il est vide. Zéro publication. Okay. C'est un peu bizarre pour une artiste. Je vois quand même un lien sur son profil vers une appli de photo. Je clique et là, Instagram m'affiche tout de suite. Méfiez-vous des arnaques potentielles. N'allez pas plus loin. Tout est suspect.
1: Merci beaucoup, Aude. Et tout est résumé dans votre chronique « C'est pas vrai » à retrouver sur ici.fr. Saveria, je vais réaliser le portrait. Ce sera de l'abstrait, mais ce sera quand même un portrait gratuit. Voilà.
2: Il dessine très mal, je préviens tout de suite.
1: Ce sera cadeau. 5h45, voici Teddy Swims avec Loose Control sur votre radio ici.

0: La voix de Teddy Swims, Lose Control. Tiens, une date symbolique ce lundi, 150e anniversaire de la mort de George Sand. On revient sur la vie de cette femme au parcours hors norme qui a bousculé les codes de la société en France. Rendez-vous dans moins de 2 minutes. 5h48, retrouvons l'équipe d'ici matin pour un point sur l'actualité qui va marquer votre journée. L'info près de chez vous, c'est ici. Bonjour.
1: Bonjour tout le monde, 5h48, vous venez de le dire, lundi, on est bien, on débute la journée ensemble avec pour vous accompagner.

0: Accompagné Yann Aubert à la réalisation et Sophie Costanza aux infos. Bonjour Sophie.
1: Bonjour, bonjour à tous.
0: Et on parlera de l'hommage à la petite Liana et les questionnements.
1: 6000 personnes étaient rassemblées hier dans le Gers pour la marche blanche en hommage à Liana. Pendant son discours, le maire de la commune a souligné l'importance de mieux prendre en compte la parole des enfants pour éviter de nouvelles affaires de ce type. C'est aussi l'avis de Faouzia Sahraoui, psychologue et directrice générale de l'association France Victimes dans le Bas-Rhin.
2: Respecter la parole de l'enfant, j'ai envie de vous dire, ce n'est pas condamner quelqu'un sans enquête. C'est considérer que cette parole, donc elle a un sens. Il faut la prendre comme une alerte vraiment grave qui nous impose une protection presque, j'ai envie de vous dire, immédiate, une écoute spécialisée, une rapidité au niveau de l'enquête et de l'instruction.
1: Et aujourd'hui, des rassemblements sont organisés devant les tribunaux un peu partout en France, et notamment à 19h à Strasbourg, Colmar et Mulhouse.
0: Et on aura l'occasion d'en reparler. 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Très bel endroit, très belle soirée. 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Nous retrouvons également Hubert Desmarais avec notre Alsacien formidable du jour. Aujourd'hui, nous découvrirons la belle histoire de Pierre Motal, qui n'est rien d'autre que l'homme le plus fort de France. S'il vous plaît, rien que ça. On les retrouve avant 6h30. France Gall arrive également pour la musique pile après les infos de 6h. On se retrouve donc dans un instant pour continuer cette matinée ensemble. Très bon lundi avec nous.
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4: 5h49, la une de la presse.
5: On revient sur la vie d'une des plus grandes figures littéraires de France. J'ai nommé Georges Sand. Et pourquoi ? Parce qu'elle fait l'actualité aujourd'hui, Johan.
4: Oui, et on en parle avec Alexandre Latreuil, rédacteur en chef de La Fringale Culturelle. Bonjour Alexandre.
6: Bonjour Johan et bonjour à tous vos auditeurs.
4: Un plaisir de vous retrouver ce matin. Aujourd'hui, c'est une date importante parce qu'on fête le 150e anniversaire de la mort de Georges Sand, de son vrai nom Aurore Dupin. En quelques mots, qui était Georges Sand ?
6: C'était une romancière extrêmement politique. Elle a écrit plus de 70 romans. Elle a aussi été journaliste, dramaturge, intellectuelle engagée. Donc quand même une figure de la vie littéraire du 19e siècle, très importante. Alors j'aimerais aussi ajouter 2-3 éléments. Son œuvre est marquée par un attachement profond à la liberté, à la justice sociale, et à la nature, et elle fait partie de toutes ces personnalités du 19e siècle qu'on aime tant, à savoir Baudelaire ou aussi Victor Hugo. Mais là où Baudelaire se méfiait du progrès, de la morale bien-pensante et de ce qu'il considérait comme le sentimentalisme démocratique, Georges Sand, elle, incarnait une littérature accessible, généreuse, souvent portée par des idéaux sociaux et humanistes.
4: Ouais, une femme moderne pour son époque, Alexandre. On lui a d'ailleurs souvent aussi reproché son indépendance.
6: Oui, tout à fait. Imaginez quand même, déjà, elle s'appelle Georges Sand. Son pseudonyme, elle prend le nom d'un homme. Donc, elle a très vite incarné une forme de liberté féminine assez audacieuse pour son temps. Elle a choisi de vivre de sa plume. Elle a revendiqué son autonomie financière, ce qui est quand même impossible à l'époque. Elle s'est séparée de son mari. Elle a exprimé publiquement ses opinions politiques. Alors, c'est une déflagration, Georges Sand. Cette indépendance, elle fascinait autant qu'elle scandalisait. Il faut quand même l'imaginer. Parce qu'elle a assumé des choix de vie qui remettaient sans cesse en cause les normes sociales et aussi les rôles traditionnellement assignées aux femmes.
4: Mais justement, je rebondis là-dessus, mais elle va jusqu'à revendiquer le droit de porter un costume. Elle a obtenu aussi une permission de travestissement.
6: Oui, absolument. À Paris, elle a adopté parfois des formes de vêtements masculins. Elle portait le pantalon. Donc, à l'époque, les femmes devaient obtenir une autorisation administrative pour porter des habits d'hommes dans l'espace public. Georges Sand a effectivement bénéficié de cette permission. Cela lui permettait de circuler plus librement dans la capitale. Et c'est elle-même qui le dit. Elle était beaucoup plus dans le confort en pantalon qu'en robe longue. Et ce choix est devenu l'un des symboles de son refus des conventions imposées aux femmes, justement.
4: Parlons aussi côté cœur, parce qu'elle a eu des amants de renom.
6: Absolument. Alors, deux de ses relations sont restées particulièrement célèbre. La première est celle qu'elle entretient avec le poète Alfred de Musset. Ils vivent une passion très intense, mais aussi très tourmentée. Ensuite, elle a partagé aussi une passion avec le compositeur Frédéric Chopin, qui est une des relations les plus célèbres, encore une fois, de l'histoire culturelle européenne. Ils ont séjourné ensemble à Majorque, qui est un voyage qui est d'ailleurs resté célèbre grâce au récit de George Sand elle-même et aussi de la musique de Chopin.
4: Mais c'est passionnant, en tout cas, Alexandre Latreuil. Merci pour ce coup de projecteur ce matin. On vous lit dans la fringale culturelle qui est à la une des kiosques. 5h53. Tiens, on va parler d'un phénomène télé qui se développe de plus en plus, notamment sur France Télé, qui nous invite à ralentir dans notre vie. C'est la slow télé.
5: Ah oui.
4: Qu'est-ce que c'est concrètement? On voit ça avec Muriel Jordan. Mais avant, place à la dernière séance d'Eddie Mitchell. Bon lundi.

0: La légende, Eddie Mitchell, la dernière séance, 5h56. Chaque jour avec Muriel Jordan, on découvre un phénomène de société, une rencontre, une tendance qui raconte notre monde. Et Muriel, avec vous ce matin, on s'intéresse à la Slow TV.
1: Oui, vous allez rester scotché, non pas devant la dernière série Netflix, mais devant un gorille qui se réveille ou des gnous qui déjeunent. Et dans ce terme slow TV, il y a bien sûr un slow, lent, l'éloge de la lenteur. Alors oui, offrons-nous de la lenteur à l'heure des réseaux sociaux et de l'écoute en accéléré. Merci, ça va nous faire du bien. Je vous parle de cette tendance de télé-réalité, mais une vraie réalité, hein, pas celle de bimbo dans une villa, ni de mâle bronzé au bord d'une piscine qui scénarise des clashs. Ah non, la réalité de la terre, la réalité du vivant, du réel. Une télé pleine de réalité donc, mais sans visage humain à l'écran, sans commentaires, sans musique, seulement le ciel, la terre, la nature et les animaux sauvages qui sont là. Un jour, vous êtes au-dessus de l'estran ou en train d'observer une chouette couvant ses œufs. Le lendemain, vous assistez au brame du cerf, avant de suivre la migration des élans comme si vous étiez avec eux. La Slow TV, c'est ça, c'est l'éloge de la lenteur, de la télé au ralenti, et ça cartonne. Jusqu'au 24 mai dernier, on a pu découvrir le Sacre du Printemps en Normandie, une Slow TV diffusée en direct sur la plateforme France.tv. En Suède, la migration des élans est filmée en live depuis 2019 et diffusée sur une chaîne publique qui s'appelle SVT. On est donc totalement à l'opposé des formats nerveux, ultra produits et survitaminés de TikTok. Avec la Slow TV, eh ben on filme les choses telles qu'elles sont, et c'est un grand bol d'air à l'intérieur de soi.
2: La Slow TV, c'est donc, Muriel, de la nature filmée 24 heures sur 24, 7 jours sur 7, et ça marche, hein, même sans action ni suspense, une émission peut capter un public.
1: Exactement, et nous faire écouter et aimer le silence. En 2009, en Norvège, la Slow TV naissait avec le succès d'une vidéo, celle d'un voyage de 7 heures en train entre Bergen et Oslo. On voyait tous les paysages défiler, donc vous avez vu, déjà en 2009, on voulait ralentir. Et en 2026, en France, on a eu donc France Télé et Eden Productions dans leur Sacre du Printemps, qui ont installé au plus près de la nature normande 12 caméras, bien dissimulées, pour qu'on suive ce spectacle discret de la nature. Grégoire Olivreau, le producteur de ce programme, au micro de Patrice Gascoigne.
3: La Slow TV, c'est un mouvement qui naît à la fin des années 2000 en Europe du Nord pour critiquer la télévision qui va trop vite. Une télévision où, dans le documentaire, on demande que le plan change vite pour ne pas ennuyer le téléspectateur, ou une télévision où, dans une émission, on interview très rapidement un invité pour surtout passer au suivant. Et à l'époque, c'était une façon de critiquer la télévision. Aujourd'hui, cette Slow TV, c'est une Slow TV contemplative et méditative.
1: Bah oui, ça fait du bien, une télévision qui laisse la nature faire sa vie en douceur et qui regarde l'horizon au lieu de regarder son nombril.
0: Merci Muriel. Et tiens, pour lancer la journée doucement mais sûrement, il y a l'équipe d'ici matin qui arrive ce matin en studio. Très bon lundi.
4: Très bon lundi avec nous. Oui, bon réveil bientôt 6h ici à Alsace, je vous le disais tout à l'heure. Yann Aubert est avec nous à la réalisation. Sophie Constanzer aux infos. Allez, c'est parti. Un lundi, un début de semaine comme on aime. Allez, c'est
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4: Excellent lundi 8 juin avec nous ici Alsace, il est 6h. Les infos avec Sophie Constanzer. Et une enquête a été ouverte après la découverte hier d'un bébé dans une forêt en Alsace.
6: Le bébé, âgé de quelques heures seulement, a été retrouvé hier matin dans une forêt à Wittelsheim, près de Mulhouse. C'est une information des dernières nouvelles d'Alsace, confirmée par Ici Alsace. Le petit garçon va bien, il a été pris en charge par les secours et une enquête a été ouverte pour comprendre exactement ce qu'il s'est passé, Aurélie Loquet.
7: La maman est identifiée, c'est une jeune femme de 19 ans, habitant dans la maison familiale à Wittelsheim. On ne sait pas si elle a accouché dans les bois ou bien si elle est allée y déposer son bébé. Hier, elle était en état de choc, impossible pour les enquêteurs de lui poser des questions. C'est un témoin qui a donné l'alerte quand il a vu marcher cette jeune femme dans la commune en tout début de matinée avec des traces de sang sur les vêtements. Les gendarmes et les pompiers l'ont d'abord secourue avant d'aller dans la forêt et d'y découvrir le petit garçon. Il a été hospitalisé, tout comme la maman, au pôle mère-enfant de l'hôpital de Mulhouse.
6: Et les gendarmes de Wittelsheim sont chargés de l'enquête, info à retrouver sur notre site ici.fr, page Alsace. 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
4: Des rassemblements pour tirer enfin les leçons de l'affaire Liana.
6: Des rassemblements sont organisés un peu partout en France, en Alsace, à Strasbourg, Mulhouse, Colmar, ce lundi à l'appel de Move Enfants, un mouvement de lutte contre toutes les violences faites aux enfants. D'autres associations se sont associées à l'appel après la découverte du corps de Liana dans le Gers en fin de semaine dernière. L'enfant de 11 ans était porté disparu depuis plusieurs jours et un suspect a rapidement été interpellé. Il s'agit d'un homme d'une quarantaine d'années, déjà visé par des signalements et des plaintes pour viol ou agression sexuelle. Au-delà d'éventuels dysfonctionnements, il faut se poser la question d'une responsabilité collective, comme le demande Faouzia Sarraoui, psychologue et directrice générale à France Victimes dans le Bas-Rhin.
8: La présomption d'innocence, elle protège certes le mis en cause, mais elle ne doit pas empêcher la protection aussi de l'enfant. Et j'ai envie de rajouter que le respect de la parole de l'enfant doit être pour nous un réflexe à la fois institutionnel, mais aussi familial et un réflexe dans la société, que ce soit au niveau de l'école, au niveau de la famille, au niveau des soignants, au niveau de la police, au niveau de la justice. Parce qu'un enfant qui parle, il ne doit jamais être renvoyé au silence. Vous savez, il y a un proverbe africain qui dit « il faut tout un village pour éduquer un enfant ». Je pense qu'il faut toute une société, un quartier, pour surveiller un enfant, au sens de la protection.
6: Au niveau national, l'association France Victimes rappelle que les trois quarts des plaintes pour violences sexuelles sur mineurs sont classées sans suite. Et des rassemblements sont donc organisés ce soir à 19h devant les palais de justice de Strasbourg, Colmar et Mulhouse. Quatre jeunes entre 13 et 17 ans ont été interpellés ce week-end à Strasbourg. Ils sont soupçonnés d'avoir répondu à un appel sur les réseaux sociaux pour détruire du matériel urbain. Une trentaine de jeunes au total se sont réunis samedi un peu après 20h dans le centre-ville. Deux panneaux publicitaires ont été dégradés. Les sapeurs-pompiers mobilisés hier à deux reprises dans le Haut-Rhin pour du secours en montagne. D'abord en fin de matinée sur un chemin de randonnée vers le Grand Ballon pour une femme de 62 ans qui a fait un malaise. Puis en début d'après-midi à Lickdorf, près de la frontière avec la Suisse, pour une chute à vélo. Tous deux ont été évacués vers les hôpitaux du secteur.
4: Les bars se préparent pour la Coupe du Monde de foot, mais oubliez les écrans géants.
6: Le coup d'envoi de la Coupe du Monde de foot aux États-Unis, ce sera jeudi avec le match d'ouverture entre le Mexique et l'Afrique du Sud. En Alsace, il faudra le plus souvent se contenter de regarder la rencontre chez vous, avec des amis ou dans un bar, car seule la ville de Mulhouse a fait le choix d'ouvrir une fan zone permanente, une fan zone installée au stade de Lille, Luc Dreosto.
9: C'était une promesse de campagne du nouveau maire Frédéric Marquet. Il y aura 2250 places assises et 500 debout au stade de Lille. L'entrée est gratuite, mais il faudra réserver les places sur le site de la ville. Tous les matchs de l'équipe de France y seront diffusés, ainsi que certaines autres rencontres. Mulhouse fait figure d'exception. Pas de fan zone, par exemple, au stade de la Méno. D'après la mairie de Strasbourg, qui n'a toujours pas communiqué son dispositif, les matchs des Bleus pourraient être diffusés sur écran géant s'ils vont loin dans la compétition. Saverne prévoit de retransmettre une éventuelle finale. On est en pleine réflexion à Haguenau et à Saint-Louis. On a renoncé à Colmar, Schiltigheim, Célestat, Guebwiller, Riedisheim. Les contraintes de sécurité financière sont avancées, sans parler du décalage horaire. La ville de Célestat estime que la retransmission d'un match lui coûterait 8000 euros. C'est le privé qui prend donc le relais du public. Il faudra regarder le mondial dans les bars, au cinéma Le Relief à Célestat ou encore sur l'ancien site industriel de Heppner à Strasbourg. Autre solution, franchir le Rhin pour profiter des retransmissions en plein air à Offenbourg, Le Rach ou Europa Park.
6: Et les matchs de l'équipe de France seront aussi retransmis au clubhouse du FC Benvir, le club orinois qui a formé Robin Risser, le troisième gardien de l'équipe de France. Et l'équipe de France de foot joue ce soir son dernier match de préparation avant de s'envoler pour les États-Unis. Les Bleus affrontent l'Irlande du Nord à Lille à 21h10. Et l'entrée en lice dans le mondial, ce sera le 16 juin contre le Sénégal.
4: De l'or pour nos Alsaciens au championnat de France de gym élite à Mulhouse.
6: Le Haut-Rhinois Benjamin Osberger a été sacré au sol et au cheval d'arçon. De son côté, la gymnaste de Haguenau, Morgane Ossisek, a décroché le titre de championne de France au saut de cheval et la médaille de bronze au sol. Enfin, du soleil, des milliers de cyclistes et des haltes gourmandes au milieu des vignes. La 12e édition du Slow Up Alsace a réuni hier près de 45 000 participants. Un record. La prochaine édition aura lieu le dimanche 6 juin 2027. Vous pouvez déjà noter la date sur le calendrier.
4: Et c'était vraiment une belle matinée. J'y étais hier matin pour faire ça en direct sur l'antenne d'ici Alsace. Il y avait du monde, mais il faisait beau et c'est plutôt sympa. Et en vélo électrique, c'est encore mieux parce qu'il y a des...
6: Ah, vous l'avez fait en vélo?
4: Ouais, bien sûr. Mais il y a des petites montées quand même qui sont... pas les oublier. Hein. Et même avec le vélo électrique, j'ai un peu mal au mollet ce matin. Bon allez, on va faire un point sur la météo. Après un début de journée agréable aujourd'hui, le temps va nettement se dégrader au fil des heures. La matinée sera globalement ensoleillée avec de belles éclaircies sur l'ensemble de l'Alsace. Mais dès le début de l'après-midi, les nuages deviendront de plus en plus nombreux. D'abord sur le sud de la région et les Vosges. En seconde partie d'après-midi, les averses gagneront progressivement du terrain. En soirée, la dégradation concernera pratiquement toute l'Alsace, avec d'ailleurs un risque d'orage, surtout sur le Haut-Rhin et près du relève vosgien. Il fera entre 22 et 26 degrés ce matin, cet après-midi, pardon, plus chaud. Ce matin, il fait un peu plus frais, 11 degrés à Ensisheim. C'est Jean-Marie qui nous dit ça. 9 degrés à Breitenau. Merci à Tania, 11 degrés du côté de Arenheim. Et puis également 9 degrés à Guebwiller, où vous pourrez aller profiter du Ding demain entre 11h et midi avec Laurent Weisskopf. 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Allez, un point sur le trafic à 6h et bientôt 7 minutes. Honnêtement, tout va bien à cette heure-ci, hein. C'est totalement fluide sur l'ensemble du réseau, tout va bien. Je vous rappelle tout de même le numéro de l'info trafic, 03 88 25 02 02.
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4: Et on commence avec une chanson, histoire de vous, voilà, que vous puissiez la chanter toute la journée. Des branches, voici France Gall, ici Alsace, très bon réveil.

0: France Gall avec des branches, ici Alsace, 6h11 minutes.
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0: Guillaume Morio, bon réveil, très bon lundi avec nous ici Alsace. Bonne fête au Médard. On en parlera d'ailleurs tout à l'heure avec Jonathan Val qui vient de passer dans le studio pour nous prévenir qu'il avait un super dicton à nous partager. Ce sera un peu après, un peu avant 7h30, je crois. C'est ça l'horaire? Faut que je me remette un petit peu les horaires en tête.
3: Non, un peu avant 7h plutôt.
0: Un peu avant 7h. Super.
3: Très 10h58. Bien.
0: Tu viens, je suis au taquet. Bon, joyeux anniversaire à vous, hein, si vous êtes né un 8 juillet, alors que nous sommes le 8 juin, tout va bien. Si vous êtes né le 8 juillet, c'est dans un mois, les amis. Donc, profitez bien de votre dernier mois avec votre âge. Bon, joyeux anniversaire à Nancy Sinatra. Elle n'est plus parmi nous, mais elle est née un 8 juin. C'est un bon réveil. Hein. The boots are made for walking. Joyeux anniversaire également à Bonnie Tyler ou encore à Kanye West. Sachez qu'en 1984, ce film sortait au cinéma. Ghostbusters, bien sûr, Dan Aykroyd ou encore Bill Murray. Et puis en 1949 sortait le livre 1984. Très bon livre de George Orwell. 6h12, nous retrouverons dans un instant notre Alsacien formidable du jour, qui est tout simplement, en toute humilité, l'homme le plus fort de France. Son nom, Pierre Motal. Et il sera au micro de Hubert Desmarais. Ce sera avant 6h30. Et puis dans maintenant 40 secondes, c'est le docteur Kirzak qui arrive avec ce matin un focus sur notre foi. Ce matin, il va nous expliquer comment en prendre soin. C'est dans moins d'une minute. À tout de suite.
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0: Ici Alsace, bientôt 6h15 et comme tous les matins on retrouve le docteur Kirzak. Bonjour à vous docteur et ce matin on s'intéresse au foie.
6: Bonjour à tous. Aujourd'hui, une maladie qui change de nom, un peu comme une star du showbiz qui veut oublier son passé. On l'appelait la NASH, on l'appelle maintenant la MASH parce qu'elle concerne bien sûr le foie, c'est la maladie du foie gras, mais c'est surtout une maladie métabolique. C'est pas que le foie, c'est vraiment tout l'organisme. Et le nouveau nom, il est plus juste, il est moins stigmatisant, mais eux, les symptômes, ils vont pas changer. C'est justement le problème. Et les symptômes, il y en a pas au début. Votre foie, il s'engraisse. Le M, c'est pour métabolique, c'est une inflammation du foie liée à un excès de graisse et rien à voir avec l'alcool. Les vrais coupables, c'est le surpoids, le diabète, l'hypertension, le mauvais cholestérol. Et le piège, c'est que le foie ne fait pas mal. Donc pendant des années, il va stocker, il va gonfler, il va s'enflammer sans rien dire. Et quand les premiers symptômes apparaissent, une fatigue inhabituelle, une gêne vague un peu dans le haut du ventre, à droite, sous les côtes, parfois une sensation de ventre gonflé, on met souvent ça sur le compte du stress ou d'une mauvaise nuit ou d'une mauvaise digestion. Grave erreur, car à ce stade, la maladie a déjà bien commencé son travail. Et si rien n'est fait, bien c'est la fibrose qui s'installe, puis la cirrhose, puis malheureusement certains cancers.
0: C'est justement ce qui peut nous inquiéter peut-être. Quel geste simple peut-on adopter dès maintenant pour protéger son foie ?
6: Plusieurs conseils simples. Conseil numéro 1, le sucre, c'est vraiment votre ennemi invisible. Le foie transforme l'excès de sucre en graisse. Alors on va réduire les sodas, les jus industriels, les pâtisseries, les céréales. Et un défi sympa, il y a un mois de juin sans sucre ajouté. Par exemple, on connaissait le dry January, là, les juin sans sucre ajouté. Et vous verrez, votre foie vous dira merci. Conseil numéro 2, c'est la règle des 5% et 10%. Perdre seulement 5% de son poids corporel. Si vous faites 80 kilos, c'est 3 à 5 kilos. Ça réduit la graisse dans le foie. Perdre 10%, ça fait disparaître l'inflammation dans 90% des cas. Bref, pas besoin de régime draconien, une petite marche de 30 minutes par jour, monter les escaliers, danser par exemple. Et puis conseil numéro 3, le bon gras contre le mauvais gras. On évite les aliments ultra transformés, les fritures, les charcuteries. En revanche, on privilégie les poissons gras avec de l'oméga 3, les fibres et les bonnes protéines. Allez, pour les plus motivés, vous demandez conseil à votre médecin. Il peut faire un bilan hépatique, il peut même faire une échographie du foie. Un fibroscan, ça permet de voir le degré de fibrose. Fibrose ou pas. Allez, d'ici là, portez-vous bien.
0: Merci docteur. Si vous n'avez pas eu le temps de noter tous les bons conseils, vous pouvez réécouter bien sûr ici.fr Alsace pour que votre foie soit en pleine forme. Bon réveil, voici Étienne Daou.

0: Dani, Étienne Dao, comme un boomerang ici Alsace.
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0: Ils sont les Hercules des temps modernes, les strongmen, autrement dit les hommes forts. Leur discipline, déplacer des poids, soulever des pierres, que 99% des gens normaux comme nous ne sauraient faire. Le plus fort des strongmen est alsacien, c'est notre alsacien formidable. Il était au micro ici Alsace, d'Hubert Desmarais.
3: Bonjour Pierre Motal.
4: Bonjour Hubert.
3: Notre alsacien formidable ce matin, originaire de Célestat, vous êtes l'homme le plus fort de France. Vous faites quel genre d'épreuves, Pierre ?
4: Plein d'épreuves diverses et variées, telles que du tirage de camion, soulever des enclumes, lever des boules en béton, développer des barres au-dessus de la tête, okay. Marcher avec des barres à 160 kg par main sur 20 mètres.
3: J'ai entendu tractage de camion, c'est ça que j'ai entendu dès le début,
4: on tire des camions, ils sont au point mort et... On met une petite marque sur le flanc du pneu, voilà, c'est le départ, voilà. Et puis 20 mètres plus loin, une fois que le pneu a passé les 20 mètres, on coupe le chrono et on regarde qui c'est qui a tiré le camion le plus rapidement possible.
3: Le camion pèse combien ?
4: En général, c'est 17 tonnes, parce qu'en fait, le camion, il est à vide.
3: Ouais.
4: Donc la cabine, enfin on appelle ça le tracteur, ça fait 7 tonnes 800 plus la remorque et puis il y a la tare sur le côté, ça oscille entre 14 et 17 tonnes.
3: Ça repose sur quoi alors le succès, Pierre ? Comment se fait-il que vous y arriviez plus vite que les autres ?
4: C'est le fruit d'un entraînement quotidien. Depuis très longtemps. Donc ouais. Voilà, c'est sur du long terme. Il faut faire preuve de courage, d'abnégation, de rigueur, de régularité.
3: Cet entraînement quotidien, c'est quoi ? Pardonnez-moi, Pierre, ça ressemble à quoi ?
4: On s'entraîne 2h30 par jour, 6 jours sur 7. Donc, ça veut dire que ma vie est organisée en fonction de ça.
3: Mm-hmm.
4: Donc, il faut organiser la vie familiale, professionnelle, en fonction de ça. Comme tous les sports de haut niveau, il faut organiser sa vie professionnelle et familiale en fonction de ça. Et la journée, elle fait 24 heures. Donc, en fait, il y a moyen de faire quelque chose. Après, faut juste le vouloir, c'est tout.
3: Vos mensurations, c'est quoi?
4: Moi, je fais 1m85 pour 140 kilos sec.
3: Sec, c'est-à-dire?
4: Ouais, sec, ça veut dire que je suis à 7% de matière grasse. Ça veut dire qu'il y a les abdos apparents, il y a pas de graisse, il y a pas de...
3: Mm-hmm.
4: Voilà, parce que quand on dit 140 kilos, les gens, ils ont même, mais voilà, c'est 140 kilos de muscles.
3: Je vous ai vu sur les réseaux sociaux, je pense que vos bras font 3 fois la taille de mes 2 cuisses. C'est quoi le tour de vos bras?
4: Là, je suis à 53 centimètres en tour de bras. Mais après, encore une fois, nous, on cherche pas, il y a des culturistes qui ont des plus gros bras que moi. Mais moi, je cherche pas le volume ni l'esthétisme. Je cherche vraiment à avoir des bras efficients. C'est-à-dire que moi, je peux tirer un camion, je peux lever une boule. Je vais pas me déchirer les biceps. Même si je me suis déjà déchiré les biceps, je vais pas me déchirer plus que ça. Alors qu'un bodybuilder peut monter à 57, 58, même 60 centimètres de tour de bras, mais sera littéralement incapable de lever ce qu'on lève. Puisque lui, il va être sur de l'hypertrophie, puisque c'est son but ultime qui est recherché. Que moi, je vais être sur de la force pure.
3: Eh bien, merci d'avoir échangé, Pierre, ces quelques mots avec nous ce matin. On vous souhaite bonne continuation dans les prochaines épreuves, prochains championnats. Mais merci d'avoir pris le temps d'être ce matin notre Alsacien formidable.
4: Mais c'est gentil, merci à vous pour l'opportunité.
3: Au plaisir, Pierre, à bientôt.
4: Merci.
0: Merci à vous deux. Et je me posais la question, Sophie, quel genre de camion vous tirez tous les matins? Non mais c'est impressionnant, j'adore. Qu'est-ce que vous faites? Oh, bah, je tire des camions.
5: Ouais, je tire des camions. Ouais,
0: ouais, tout va bien. Bah bravo, monsieur. En plus, étant Miss Célestadien, c'est une petite fierté. Voici Bruno Mars, c'est Alsace.

0: moi, c'est clairement le titre de cette année. Just Might, à l'instant. Bruno Mars, ici Alsace, à bientôt 6h30. Un petit clin d'œil à Doris qui nous dit qu'il fait 11 degrés ce matin à Darmstadt. C'est bien sûr sur la publication ici Alsace sur Facebook. N'hésitez pas, envoyez-nous une belle photo. Dites-nous d'où vous venez, quel temps il fait chez vous. 13 degrés ce matin à Wittisheim. Merci à Christiane, ça c'est dans le Ried. Virginie, 12 degrés à Soultz sous Forêt. Également 13,3 degrés du côté de Vasselon. Merci à Chippy. Et Kevin qui dit bravo à Zverev pour son beau titre à Roland-Garros. Vous avez raison. Allez, dans un instant, l'horoscope, ne bougez pas.
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0: Très bon début de journée avec nous ici Alsace, place à l'horoscope de Catherine Viguier. Bonjour Catherine.
9: Bonjour Charlie, bonjour à tous.
0: Et c'est un début de semaine en douceur aujourd'hui.
9: Avec des émotions à fleur de peau.
10: Bélier, certaines réactions vous font bondir. Alors le mieux sera de ne pas insister, de rester plutôt en retrait.
11: Taureau, tout est lié à votre sensibilité et à votre vie affective. C'est une grande journée qui s'annonce.
12: Gémeaux, vous n'êtes pas forcément en accord avec une décision prise, sûrement au sein de votre travail.
13: Cancer, en amour, vous essayez de retenir une personne, mais ce ne sera peut-être pas la solution.
14: Lion, vous vous concentrez sur votre argent, votre budget et vous sublimez tout ce qui cloche.
15: Vierge, un début de semaine séduisant, il concerne un partenaire de cœur de travail, c'est à vous de jouer.
16: Balance, il faudra faire un effort si vous travaillez en équipe, en revanche, en solo, ça le fait.
17: Scorpion, des réjouissances pour votre jolie et passionnée personne, mais bon, ne soyez pas trop exigeant.
18: Sagittaire, climat délicat et ça se passe au sujet de la famille, à moins que ce soit lié à l'habitation.
19: Capricorne, une journée idéale parce que vous renforcez vos liens précieux.
20: Verseau, à votre manière, vous allez résister à une tentation de dépense ou vous allez négocier.
21: Poisson, mettez-vous à l'abri des orages sentimentaux, vous en perdriez des plumes.
22: Et pour nous tous, eh bien, on se regarde différemment, affectueusement.
0: Merci Catherine. Je vous rappelle que l'horoscope, si vous avez bien entendu envie de le réécouter, ça se passe sur ici.fr Alsace.
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0: Good morning, bon réveil et bienvenue, 6h29 en direct à la radio et à la télévision. Ici Alsace, heureux de débuter cette journée avec vous. Yann Aubert à la réalisation, Nadia à l'accueil et Sophie Constanzer aux infos. Bonjour Sophie.
23: Bonjour Charlie, bonjour à tous.
0: Et dans l'actu locale, on parlera de l'hommage à la petite Liana et les questionnements sur cette affaire.
23: Le maire de la commune de Fleurance, dans le Gers, où la petite fille a été retrouvée morte, a souligné l'importance de mieux prendre en compte la parole des enfants pour éviter de nouvelles affaires Liana. C'est aussi l'avis des professionnels qui travaillent dans la protection de l'enfance. En Alsace, on l'entendra dans un instant.
0: Bonjour également à Bretzel, pas Bretzel, on vous offrira vos invitations pour Wolfi Jazz, le très beau festival du côté de Wolfisheim pour une belle soirée avec Célassou, ce sera le samedi 20 juin. Et puis côté musique, arrive pile après les infos, téléphone Cendrillon.
24: Cendrillon, pour ses 20 ans.
0: Et c'est un classique, vous allez pouvoir chanter ce matin, il est 6h30. Toute l'actualité en France et dans le monde, et bien c'est le 90 secondes et c'est avec Aude Razo. Bonjour Aude.
2: Plus de 150 rassemblements sont prévus ce soir, 19h, devant les tribunaux en France après la mort de Liana. Associations et collectifs appellent à faire entendre la colère face à, je cite, l'impunité des pédocriminels. Cette mort aurait pu être évitée, c'est ce que déclare le ministre de l'Intérieur, Laurent Nunez.
3: Malheureusement, il y a eu ce drame, c'est un échec, mais je me bats tous les jours pour qu'il n'y ait pas de nouvelle petite Liana.
2: Laurent Nunez, il annonce que d'autres plaintes contre le tueur présumé pourraient bientôt être déposées. Le ministre de la Justice, lui, convoque ce matin les procureurs généraux. Il leur donne jusqu'au 14 juillet pour reprendre les 70 000 plaintes qui touchent des enfants dans des affaires de viol ou d'attouchement. Un gendarme est mort et deux autres sont dans un état grave après le crash d'un hélicoptère de la gendarmerie hier après-midi dans le Loiret. Il patrouillait depuis plusieurs heures pour retrouver un adolescent porté disparu et retrouvé depuis. Les causes de l'accident ne sont pas encore connues. Une enquête est ouverte. Tout dernier match amical avant le mondial ce soir pour l'équipe de France de foot. Nos Bleus affrontent l'Irlande du Nord. C'est à 21h10 au stade Pierre-Mauroy de Lille. Répétition générale avant le grand départ pour les États-Unis. Le ballon d'or Ousmane Dembélé sera titulaire, annonce Didier Deschamps. Les larmes d'Alexander Zverev allongé sur la terre battue de Roland-Garros pour son tout premier titre en Grand Chelem. Je serai toujours un champion de Grand Chelem, dit-il, et personne ne pourra me l'enlever. Première victoire allemande à Roland-Garros depuis Steffi Graf en 1999.
23: Dans l'info d'ici en Alsace, on parle de cette émotion et de ces questions face à l'affaire Liana. Des rassemblements sont organisés en Alsace ce lundi à Strasbourg, Mulhouse et Colmar pour demander à ce que la parole de l'enfant soit mieux respectée, entendue. Le corps de la petite Liana, 11 ans, a été retrouvé dans un silo à grains dans le Gers en fin de semaine dernière. Un homme est en détention provisoire, soupçonné de l'avoir enlevé, séquestré, violé et tué il y a 10 jours. Il avait fait l'objet de plaintes pour viol sur mineur et de signalement sans jamais être vraiment inquiété. Alors que faire pour qu'un tel drame ne se reproduise plus? Aurélie Loquet, vous avez posé la question à des professionnels de la protection de l'enfance en Alsace.
4: Première piste de réflexion, améliorer le traitement de ces affaires pendant l'enquête.
5: Entendre les victimes.
4: Grégory Tuan dit Dieudonné est avocat à Strasbourg. Il travaille notamment avec l'association Innocence en danger.
5: Faire une enquête rapide sur les faits et entendre très rapidement l'auteur présumé pour lui montrer que l'autorité judiciaire est là, fait son travail, ce qui peut avoir un effet dissuasif sur ses agissements.
4: La parole de l'enfant doit aussi être mieux prise en compte, souligne Faouzia Sarraoui, directrice générale de France Victimes 67.
6: C'est de créer les conditions où le cadre où la parole de l'enfant est entendue et respectée et surtout suivie d'actes.
4: Pour gagner en rapidité, Karine Singor, organisatrice des Assises nationales de la protection de l'enfance qui se tiendront à Strasbourg fin juin, propose de simplifier.
25: On multiplie les procédures, les process, les strates et on noie les professionnels dans des procédures. La bureaucratie, on ne sait plus qui décide et au bout du bout, on ne décide plus.
4: Mais pour un véritable changement, il faut aller plus loin, insiste Anna Matteoli, directrice du Centre d'information sur les droits des femmes et des familles du Bas-Rhin.
26: Le monde de la justice doit effectivement à une grande marge de manœuvre pour s'améliorer, mais je dirais que ça ne suffit pas. C'est beaucoup plus global. On pourrait vraiment aussi axer sur le manque de prévention, sur le effectivement aussi le sentiment d'impunité pour les auteurs. Donc ça veut dire que c'est un changement radical de notre façon de penser les violences sexuelles.
4: Et ça passe aussi par plus de sensibilisation et d'éducation dès le plus jeune âge et à tous les niveaux de la société.
23: Et le ministre de la Justice, Gérald Darmanin, a annoncé qu'il allait demander au procureur de reprendre l'intégralité des plaintes qui touchent les enfants, soit environ 70 000 dossiers d'ici au 14 juillet.
0: À la une du journal de 7h, Sophie.
23: On parlera de ces élèves de terminale privés de cours d'allemand à Ribeauvillé, dans le Haut-Rhin, privés de profs d'allemand depuis 5 mois maintenant. Et alors que les épreuves du bac débutent la semaine prochaine. Et puis on parlera de la Coupe du Monde de foot qui débute jeudi aux États-Unis. Pas d'écran géant, pas de fan zone en Alsace, à part à Mulhouse qui en met une en place. La météo pour ce lundi.
0: Eh bien écoutez, après un début de journée agréable comme ce matin, bien le temps va nettement se dégrader au fil des heures. Je suis navré, je le dis avec le sourire pour essayer que ça passe un peu mieux. La matinée sera globalement ensoleillée avec de belles éclaircies sur l'ensemble de l'Alsace, mais dès le début de l'après-midi, les nuages deviendront de plus en plus nombreux, d'abord sur le sud de la région et les Vosges. En seconde partie d'après-midi, les averses gagneront progressivement du terrain. En soirée, il y aura même des orages possibles sur les hauteurs également, sur le Haut-Rhin. Côté température, il fera cet après-midi 20 degrés au Ballon d'Alsace, malgré la pluie, elle fait quand même plutôt bon. 26 degrés à Wissembourg, 25 à Sarre-Union, 27 à Haguenau, Strasbourg, Célestat, Colmar, Mulhouse, ou encore à Châtenois, où en fait les remparts ce dimanche, n'hésitez pas. Châtenois, c'est joli, puis en plus, si c'est festif, c'est encore mieux. On fait un point sur la route à 6h35.
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0: Avec que de bonnes nouvelles à 6h36. Minutes, je vous le disais, c'est fluide hein, sur l'ensemble du réseau, du nord au sud, de Wissembourg jusqu'à Saint-Louis. Tout va bien, 03 88 25 02 02, c'est la ligne Infotrafic ici Alsace.
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0: Très bon réveil avec nous, ça c'est le genre de chanson qu'on a tous appris à l'école. En tout cas, c'était mon cas, le vôtre peut-être aussi.
10: Ah non, je ne l'ai pas appris à l'école.
0: Petit coup de vieux. Voici téléphone Cendrillon, 6h36, bon réveil ici Alsace.

0: téléphone et ce classique à l'instant, c'était Cendrillon, ici Alsace, 6h40.
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0: À suivre les bons conseils du veto avec Pierre Fabin. Et ce matin, réponse à cette question. Que faire en cas de noyade d'un chien? Bah oui, c'est l'été. Vous allez vous retrouver au bord d'un lac ou même au bord de mer. On n'y pense pas forcément, mais ce sont des accidents qui peuvent arriver. Donc, comment sauver la vie de son chien? On en parle avec le doc avant 7h. Arrive également Pierre Nuss et ses 3+ au programme Info Pratique Utile et Sympa avec ce matin au programme des travaux à Vissembourg, Brumath ou encore Dunsenheim. 100% travaux ce matin. 100% plaisir, ça c'est sûr. On découvrait ça avec Pierre également avant 7h. On jouera également à Bretzel, pas Bretzel, avec à gagner 2 places pour Wolfy Jazz pour la soirée du 20 juin pour aller voir Selassieu. J'adore. Elle a un timbre de voix incroyable, la Belge, qui sera sur la scène de Wolfy Jazz le 20 juin. On vous offre vos 2 invitations. Ce matin, côté musique, les Jackson 5 arrivent également. C'est frais, j'aime bien ça. Les Jackson 5 ABC, ça arrive. Avant cela, on fait un tour de l'autre côté du Rhin.
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0: Ah oui, c'est la chronique sur l'actualité de l'autre côté de la frontière. Et ce matin, on s'intéresse à ces corbeaux. Ils posent problème à Bâle, en Suisse.
6: Ouais, plusieurs personnes ont été prises pour cible par des corbeaux freux ou des corneilles noires sur la commune d'Alschwil, au nord-ouest de Bâle. Elles racontent avoir été blessées carrément lors d'attaques en piqué. La commune a reçu plusieurs signalements au cours de la semaine dernière et l'affaire a été prise au sérieux. Des griffures et de petites coupures à la tête nous ont été rapportées, explique le délégué à l'environnement de la commune dans le journal BZ Basel. Et si ce type d'incident se produit de temps en temps, l'intensité du phénomène est inédite selon lui. Les scènes rappellent un peu le film Les Oiseaux d'Alfred Hitchcock, ce film d'horreur qui date de 1963, qui racontait les attaques inexpliquées d'oiseaux de toutes espèces sur les habitants d'une petite ville de Californie. Alors ici, selon la radio-télévision suisse, il y a bien une explication. Selon les spécialistes, il s'agit sans doute d'oiseaux adultes qui cherchent à défendre leur progéniture au moment de leurs premiers essais de vol à la fin du printemps. Il arrive occasionnellement que des corneilles attaquent des passants, explique le porte-parole de la station ornithologique suisse. Ces oiseaux défendent leurs petits avec beaucoup d'ardeur, c'est peu de le dire.
0: Le comportement est bien connu, mais il n'y a rien à faire, Sophie.
6: Dans la commune d'Alschwil, alors, les autorités estiment que seuls quelques oiseaux sont responsables des attaques. Ça se limite potentiellement à une zone bien précise, tout porte à croire qu'il s'agit d'un ou deux couples, mais par mesure de précaution, un tronçon de chemin situé près de la frontière cantonale avec Bâle-Ville a été carrément fermé à la circulation. La commune ne prévoit pas de mesures supplémentaires, d'autant que cette phase d'agressivité est généralement de courte durée. Tout indique que la situation devrait rapidement revenir à la normale dans la commune d'Alschwil, mais les panneaux d'avertissement vont rester encore quelques jours et les autorités recommandent de garder ses distances, 1, et 2, ne pas oublier 2, de lever les yeux.

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5: Avec l'été, les baignades en piscine ou à la mer se multiplient bien sûr, mais nos chiens aussi peuvent se noyer. Et oui, c'est vrai, on est dans certainement quelquefois des choses un peu... On n'a pas l'habitude de les voir et pourtant ça arrive. Avec le docteur Pierre Fabin. Docteur, comment réagir si on sort son chien de l'eau inanimé? On vous écoute.
6: Alors, la première chose, et je sais que c'est pas facile, c'est d'essayer de ne pas paniquer pour agir vite. Sortez-le de l'eau, allongez-le immédiatement sur le flanc droit. Le cœur étant légèrement à gauche, ça facilitera un massage cardiaque. Ensuite, vous libérez ses voies respiratoires, vous ouvrez sa gueule, vous tirez sa langue vers l'avant et passez votre doigt au fond de sa gorge pour retirer d'éventuelles algues, du sable ou des vomissures. Penchez légèrement sa tête vers le bas pour que l'eau s'écoule par gravité et observez son thorax. S'il ne bouge pas et que vous ne sentez aucun souffle sur sa truffe, il est en arrêt cardio-respiratoire. Il faut démarrer une réanimation cardio-pulmonaire à la seconde même.
5: Justement, on connaît le massage cardiaque pour les humains, mais comment fait-on concrètement pour un chien ?
6: Alors, la technique dépend de la taille. Pour un grand chien, placez vos deux mains l'une sur l'autre sur la partie la plus large des côtes, juste en arrière de la patte avant. Enfoncez fermement d'un tiers de la largeur du thorax. Et pour un petit chien, vous n'utilisez qu'une seule main pour ne pas briser ses côtes. Vous prenez son thorax dans la main, au même endroit. Le rythme doit être rapide. Faites 30 compressions thoraciques d'affilée. Ensuite, passez au bouche à truffe. Maintenez sa gueule fermement fermée. Collez votre bouche sur son nez et soufflez deux fois pour gonfler les poumons. Vous devez voir son thorax se soulever. Recommencez ce cycle de 30 compressions pour deux insufflations pendant le trajet vers la structure vétérinaire la plus proche.
5: Et si le massage fonctionne, il recrache de l'eau, se remet à respirer, est-ce qu'on peut enfin souffler, rester tranquille et rentrer à la maison tranquillement ?
6: Eh bien, surtout pas, même si votre chien semble avoir récupéré et marche, il reste dans une situation d'urgence. Il existe ce qu'on appelle la noyade secondaire. Une infime quantité d'eau inhalée suffit à irriter gravement les poumons. Avec l'eau de mer, le sel va littéralement aspirer l'eau du sang vers les poumons. Avec l'eau de piscine, c'est le chlore qui brûle les alvéoles. Dans les heures qui suivent, un œdème pulmonaire peut se former silencieusement et votre chien va s'étouffer à retardement. S'il y a une noyade, foncez systématiquement, immédiatement, chez votre vétérinaire.
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0: Les Jackson 5 avec ABC, bon réveil 6h50.
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0: Excellent début de journée avec nous ici Alsace. C'est l'heure de retrouver Pierre Nus pour ses 3 plus avec au programme Info Pratique. Utile et sympa, Guedemort et Pierre.
3: Guedemort et Charlie, salut Pissom.
0: Et on commence avec des travaux.
3: Allez hop, on démarre tout de suite avec des travaux dans le nord de l'Alsace, histoire de ne pas se faire surprendre au volant. Vous circulez régulièrement entre Wissembourg, Hoffen, Betschdorf et Surbourg. À partir de ce lundi 8 juin à 8h et jusqu'au mercredi 10 juin au soir, la route départementale 263 s'offre une petite cure de jeunesse avec d'importants travaux d'enduit superficiel menés en plusieurs phases. Conséquence directe, la circulation y sera totalement interdite à tous les véhicules et ce dans les deux sens de circulation sur la commune de Wissembourg. Weißbuch. Mais la collectivité européenne d'Alsace a tout prévu, une déviation globale est mise en place pour tout le monde. Il faudra emprunter les départementales 264 et 74 par les communes de Wissembourg, Steinsels et Rietzels. Anticipez vos trajets quotidiens pour éviter de rager inutilement dans les bouchons et profitez-en pour redécouvrir les paysages de notre belle outre-forêt.
0: Et le même type de travaux un peu plus au sud.
3: Eh oui, c'est en profondeur qu'on refait les enduits superficiels. C'est dans un autre secteur, entre Pils et Brumt, entre Bilvisheim et Brumath, dès ce matin à 7h et jusqu'à demain soir à 18h, que la route départementale 30 s'offre là aussi un petit lifting. La section qui passe par-dessus l'autoroute et par le Stefansfeld reste ouverte. C'est après que ça se corse et que la circulation est interdite. Mais l'itinéraire de déviation est déjà tout tracé. Pour contourner le chantier, il vous suffira de suivre les D60, D226 et D30. Un plan B qui vous fera traverser les communes d'Olvisheim, Mittelscheffolsheim et Bilvisheim et surtout la sympathique forêt au sud de Brumath.
0: Allez, encore un peu de travaux dans le pays de la Zorn désormais.
3: On reste dans le Bas-Rhin sur la D67. Du côté de Dunsenheim et Ingenheim, quelques perturbations sur vos trajets quotidiens dès aujourd'hui à 8h et jusqu'au vendredi 12 juin à 17h, non-stop, la D67 s'offre une grosse session de travaux. Et attention, on ne fait pas les choses à moitié, la circulation est interdite de jour comme de nuit, dans les deux sens. Un itinéraire de secours est bien sûr déjà prêt. La déviation est mise en place pour tous via les D67, D667 et D230. En faisant un petit crochet vers Saasels, Sesselsheim, puis en traversant Ingenheim et Dunsenheim. Anticipez un peu vos trajets pour éviter les coups de stress et puis levez le pied, hein, parce que la D667, c'est une toute petite route sans marquage central. On ne fait pas de rallye ici, Cal.
0: Yo, merci Phil Molspierre, qu'on retrouvera un peu plus tard avec les astuces de ma mama, bien sûr. Bah, que de travaux. Bah, écoutez, courage. Les amis, on fera un point sur le trafic d'ailleurs, puis après les infos de 7h. Très bon réveil avec nous, voici Véronique, sans son avec rien que de l'eau de pluie, de l'eau de là-haut. Bon réveil.

0: Véronique Sanson, rien que de l'eau de pluie, de l'eau de là-haut, ici à Alsace, 6h57 minutes. Très bon réveil avec nous. Merci à Yannick qui nous dit qu'il fait 12 degrés ce matin à Ilzac avec un joli lever de soleil. Merci beaucoup. Christine également qui dit bonjour Sophie, Charlie et toute l'équipe. Voilà, elle pense à tout le monde ici. 13 degrés à Bischheim avec un ciel voilé. Bon début de semaine à tous. Ciel voilé. En tout cas, ce matin, il va faire beau. On fera un point sur la météo après les infos de 7h. C'est cet après-midi où il y aura peut-être un petit peu de pluie. Dans un instant, on va parler d'une expression autour de la Saint.
1: De la Saint. Qu'est-ce que c'est aujourd'hui? Ah, ben, il est où le calendrier?
0: Et on en parle dans un instant. Ben, côté musique, Elton John arrive également après les infos. Bah oui, parce que je parle de l'expression autour de la Saint, mais c'est le mot en alsacien qui arrive avec Jonathan Val, Gueudemoré, Jonathan.
1: Gueudemoré, Charlie, Gueudemoré, non?
0: On se retrouve dans un instant.
1: Allez, hop.
0: Allez, à tout de suite.
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0: Oh. Tout d'abord, j'aimerais qu'on profite un petit peu du très beau bronzage de Jonathan Val qui rentre de vacances.
1: Mais non, j'étais là tous les jours.
0: On vous a vu sur les réseaux sociaux.
1: Même
0: vous
1: êtes, pas vrai.
0: Ouais, si, tout va bien,
1: c'est une
0: pas...
1: vieille photo.
0: Peut-être bonnes vacances.
1: Ouais, c'est super.
0: Bon bah super. Aujourd'hui, retour au travail avec l'expression la Saint autour de la Saint-Médard. C'est
1: voilà.
0: Ça
1: aujourd'hui, c'est lundi, mais c'est surtout jour de promo. Deux mots aujourd'hui, parce qu'on va parler de la Saint-Médard. Donc déjà, je vais vous dire Médard en alsacien, on dit Médorit. Médorit, ce sont les Médards, hein, parce que chaque prénom alsacien a un peu sa version alsacienne et une expression. Pour la Saint-Médard, en ce 8 juin, on dit toujours « Vis water zu Medori holt, sus wetter in Tarne folt ». Ça va un peu vite. Comme le temps est à la Saint-Médard, « Vis water zu Medori holt, hein, sus water in Tarne folt ». Tarne, c'est la moisson. Donc, hein, on pense à la récolte des céréales, bien sûr. Et donc, pour les cornflakes de Charlie, pour la salade de blé de Sophie, accompagner le wurst du barbecue cet été, il faut nos céréales pour nos bonnes salades ou pour nos bons... petit déjeuner le matin. Alors, certains, ça ne leur change pas leur vie, hein, bien sûr, de savoir le temps à la moisson. Mais par contre, à nos agriculteurs et nos tripures, tu vas où te trouves, cela les attend. Ils regardent tous ces dictons, toute cette météo agricole, toute la météo de la petite année, c'est très important et ça peut vraiment un peu les aiguiller. Donc, je suis sûr que chaque agriculteur qui attend la moisson, aujourd'hui, va se dire, tiens, alors aujourd'hui, ce matin, il fait beau, cet après-midi aussi, et après, un peu de pluie.
0: Ouais,
1: donc, normalement, quand il y aura la période de la moisson, bien sûr, il y aura du beau temps, mais peut-être aussi un peu de pluie.
0: Un petit peu de pluie sur la
1: fin. Après, c'est un dicton. Parfois, parfois ça tape à côté. On verra.
0: C'est comme les saints de glace, quoi.
1: Voilà,
0: on y croit,
1: ça.
0: On n'y croit pas.
1: Ouais, exactement. Mais parfois, quand même, en Alsace, on y tient.
0: Bien sûr.
1: À le dicton, et la plupart du temps, si je tourne, richti, c'est quand même juste. Donc, vie en Medorito, on verra, vie d'Arnefold. On verra avec la moisson pour la météo.
0: Merci Jonathan.
1: Ça a l'air pas mal, non, aujourd'hui.
0: J'aime bien. Pour l'instant, ça va.
1: Un peu de pluie, mais
0: un peu de pluie en fin de journée, mais ça va.
1: Ce sera pas mal pour les récoltes.
0: Pour votre retour, vous allez me ramener le soleil, puis un peu de pluie en fin d'après-midi. Merci Jonathan. Bistak Schlowol.
1: Chez Nanto. Et chez Nanto à tous les météorologues.
0: Merci Phil Wolfs.
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0: Très bon réveil avec nous ici à Alsace, lundi 9 juin, il est 7h01. Les infos avec Sébastien Cabrita dos Santos. Bonjour Sébastien.
7: Bonjour Charlie, bonjour à tous.
0: Un triple rassemblement en Alsace après la mort de la petite Liana dans le sud-ouest de la France.
7: À Strasbourg, Colmar, Mulhouse, dans le recueillement ce soir, Liana n'avait que 11 ans, dans l'incompréhension aussi, alors que le principal suspect, un homme de 41 ans placé en détention provisoire, était déjà visé par plusieurs plaintes pour violence sur mineurs, notamment pour viol. L'organisatrice des Assises nationales de la protection de l'enfance, Karine Senghor, déplore sans détour des manquements collectifs.
8: On pense que tout doit venir de l'État, des collectivités publiques, du système. Mais nous avons tous, individuellement et collectivement, les citoyens, une responsabilité. Sur l'affaire de la petite Liana, moi je m'interroge quand même aussi au-delà des institutions qui ont complètement dysfonctionné, sur les parents d'élèves. Voilà, l'écosystème autour de l'école, personne ne s'est posé de questions sur ce père qui était en permanence devant l'école avec des petites filles dans sa voiture, les siennes et d'autres. Je ne dis pas que c'est facile, hein, mais il faut qu'on ose davantage. Les enfants ne sont pas que la propriété, entre guillemets, je mets vraiment des guillemets, de leurs parents, loin s'en faut. C'est une responsabilité pour l'ensemble de la société.
7: L'organisatrice des Assises nationales de la protection de l'enfance, organisée à la fin du mois à Strasbourg. Les rassemblements en hommage à Liana commencent ce soir à 18h devant les tribunaux. L'ancienne présidente de la cour d'assises du Bas-Rhin, aujourd'hui à la tête de l'association des droits des enfants, Thémis, Josiane Bigot. Et ce matin, l'invité ici à Alsace pour en parler, c'est à 7h45. Au moins 400 mineurs sont chaque année victimes de violence, rien que dans le Bas-Rhin. Selon l'association Victimes 67, le numéro d'urgence à connaître, c'est le 119. Un nourrisson âgé de quelques heures à peine retrouvé dans la forêt de Wittelsheim, près de Mulhouse. Il est en bonne santé. La mère, elle aussi, a été retrouvée en état de choc, incapable de répondre aux questions des enquêteurs. Il s'agit d'une jeune femme de 19 ans. C'est un témoin qui a donné l'alerte, la voyant dans la commune, des traces de sang sur les vêtements.
0: Un impressionnant accident de la route tard dans la soirée hier soir à Hauteursvillers.
7: Il y a 3 blessés, tous très jeunes, entre 19 et 21 ans, 2 légèrement touchés, 1 grièvement. Ils roulaient très vite. Selon les secours mobilisés sur place, ils ont fait une sortie de route, percuté la façade d'un magasin. Une vingtaine de pompiers a été mobilisée sur place. Eux se sont donné rendez-vous sur les réseaux sociaux pour tout casser en ville. 4 jeunes, des mineurs, ont été interpellés samedi soir à Strasbourg. Ils étaient une trentaine au total, entre 13 et 17 ans, à avoir répondu à cet appel pour détruire du matériel urbain. 2 panneaux publicitaires ont été dégradés.
0: Pas d'allemand à cause d'un prof absent pour des élèves de 2 classes de terminale au lycée Ribeaupierre, pardon, de Ribeauvillé.
7: Ouais, ballot, l'année du bac, ça fait 5 mois que ça dure et ça se ressent sur la moyenne de classe. 3 points de moins entre le premier et le second semestre. Ça compte pour la note de contrôle continu. Noah, par exemple, est passé de 11 à 4 sur les 2 derniers tests.
9: Prof d'allemand, il n'est plus là pendant 5 mois. On nous a dit qu'on allait avoir des évaluations en allemand. Donc, on pensait quand même avoir un retour de prof pour pouvoir quand même passer les évaluations parce qu'on est noté quand même pareil que les autres terminales. Donc, ne pas avoir de prof pendant 5 mois et être évalué pareil que les autres, je trouve que c'est un peu un gros désavantage, sachant que les notes, elles comptent pour le bac. C'est un peu désastreux. Et puis, le fait qu'ils n'ont toujours pas trouvé de prof d'allemand en 5 mois, quand même un peu... Voilà.
7: La situation exceptionnelle, bien prise en compte dans la notation, assure pourtant le proviseur du lycée. Les élèves ont tous eu la note qu'ils méritaient, estime Étienne Bastien.
10: L'enseignante restante qui a proposé ces 2 évaluations était plus que bienveillante, à la fois dans les sujets proposés, mais également dans l'évaluation. Et au niveau des moyennes, il n'y a pas de miracle. Hein. Les très bons élèves ont 20, les mauvais élèves ont des résultats qui sont pas bons. Et puis voilà. Mais je veux dire, je pense que si l'enseignant avait été présent, on aurait peut-être eu le même résultat.
7: Le proviseur du lycée Ribeaupierre de Ribeauvillé, Étienne Bastien avec Guillaume Choum. Le reportage est sur ici.fr. Une nouvelle boutique portée par le Secours Populaire, ça s'appelle Pop Fringue. Ça ouvre cet après-midi à Mulhouse, magasin solidaire près de l'espace Solidarité, avec des vêtements neufs, d'occasion, des accessoires, des livres, des jouets, tout ça au prix solidaire. Les Alsaciens passent à l'électrique. La consommation en forte hausse l'an dernier, plus 3,5% par rapport à l'année précédente. Le délégué régional du réseau d'électricité RTE y voit une électrification des usages. Voitures électriques, pompes à chaleur en plein développement. Laurent Cantap-Lampin est dans l'écho d'ici ce matin, c'est dans une quinzaine de minutes.
0: Pas de fan zone, ou presque, pour regarder les matchs de Coupe du Monde de foot en Alsace.
7: Ouais, c'est l'un des événements les plus suivis au monde, qui commence dans maintenant 3 jours. Mexique, Afrique du Sud en ouverture, puis mardi prochain, France-Sénégal, mais pas d'écran géant prévu par les municipalités, ni à Strasbourg, ni à Colmar. Seul le maire de Mulhouse, Frédéric Marquet, mise sur une fan zone permanente au stade de Lille.
11: D'abord, c'est une promesse de campagne, mais quand on fait un projet de campagne, c'est qu'on croit dans ce projet, donc on essaye de le mettre en œuvre le plus rapidement possible. En l'occurrence, on avait fait la promesse de ce village d'été et cette fan zone, c'est-à-dire qu'on a un village d'été qui va valoriser l'offre sportive de notre ville, et puis on crée au stade de Lille une fan zone pour la retransmission des principaux matchs. Et c'est vrai que l'idée, c'est de recréer du lien, des lieux où on se rencontre, où on vit des moments forts ensemble. ensemble, parce que pour nous, ça fait partie de ce qui manque à notre ville. Mulhouse, c'est la grande ville la plus jeune de France. C'est aussi une main tendue hein, à notre jeunesse. On a envie de leur faire confiance et on fera tout pour que ça se passe bien. Et on est convaincus aussi que c'est une façon de montrer que ça peut bien se passer. Moi, j'ai aucun doute sur le fait que ces soirées vont permettre de vivre des choses qu'on n'envisage pas, visiblement, dans beaucoup d'autres villes. Mais Mulhouse a envie de montrer l'exemple.
7: Le maire de Mulhouse, Frédéric Marquet, la fan zone du stade de Lille, c'est 2200 places assises, 500 debout, l'accès au site est gratuit mais sur réservation. Pour les autres, c'est à la maison, dans les bars qu'on va suivre cette compétition internationale ou au club Ouse du FC Benvir. Pour les matchs de l'équipe de France, c'est le club formateur de l'Alsacien Robin Risser, le troisième gardien des Bleus, les hommes de Deschamps qui affrontent par ailleurs l'Irlande du Nord. Ce soir 21h10, c'est un match amical à suivre en direct sur notre site ici.fr. Et puis, on avait bien raison d'y croire. Nos Alsaciens Benjamin Osberger et Morgan Osisek assument leur rang de favoris au championnat de France de gymnastique. Sacré ce week-end à Mulhouse, au sol et au cheval d'Arçon pour lui, au saut de cheval pour elle. La Hagnovienne qui remporte aussi le bronze, bravo elle. Le bronze sur l'épreuve du sol, 7h08.
0: J'aime bien quand vous dites club Ouse.
7: Le club Ouse.
0: Vous êtes un vrai Alsacien maintenant.
7: Ça y est, intégré. La météo c'est pour aujourd'hui.
0: Début de journée agréable, hein, vous pouvez le constater. Il y a de beaux rayons de soleil. Le temps va nettement se dégrader malheureusement au fil des heures. Matinée donc globalement ensoleillée. Début d'après-midi encore pas mal avec quelques nuages qui deviendront de plus en plus nombreux. D'abord sur le sud de la région et les Vosges. En seconde partie d'après-midi, là ça se gâte un petit peu, les averses, en soirée, des orages. Donc profitez bien de votre matinée. Voilà, côté température, il fera au plus chaud 20 degrés au Ballon d'Alsace, 25 à Sarre-Union, 26 à Wissembourg, 27 à Haguenau, Strasbourg, Célestat, Colmar ou encore à Mulhouse, où vous pouvez profiter de l'exposition Formule 1. C'est au musée de l'automobile et franchement, c'est assez exceptionnel. Donc n'hésitez pas, foncez. Enfin, un point sur la route justement à 7h09 avec que de bonnes nouvelles hein, ce matin, ce lundi matin. C'est fluide autour de Strasbourg. Rien à dire dans le Nord également, centre Alsace et même du côté de Mulhouse, que ce soit en direction de la Suisse ou de la Franche-Comté. Tout va bien, 03 88 25 02 02, c'est la ligne infotrafic ici Alsace. Et c'est Nadia ce matin à l'accueil, donc n'hésitez pas.
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0: Et on commence fort avec Elton John, I'm Still Standing, ici Alsace. Bientôt 7h10, très bon lundi 8 juin. On commence la journée tranquille. À tout de suite.

0: Elton John, I'm Still Standing, ici Alsace, bientôt 7h15.
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0: Bonne fête au Médard aujourd'hui. On en a parlé avec Jonathan Taval. C'était l'expression aujourd'hui du jour. À réécouter bien sûr ici.fr Alsace si vous le souhaitez. Et joyeux anniversaire à vous également si vous êtes né un 8 juin. Sachez que vous êtes né le même jour que Kanye West, le rappeur américain, que Nancy Sinatra ou encore que Bonnie Tyler. De chansons avec sa voix un peu rauque, comme ça j'aime beaucoup. Sachez qu'en 1984, un certain 8 juin sortait ce chef-d'œuvre qu'on a tous vu 1000 fois. Vous l'avez vu, rassurez-moi quand même.
3: Oui, bien sûr.
4: Il y a longtemps quand même.
0: C'est
4: 1000
0: vrai
4: fois, je sais pas.
0: Oh.
4: 1000 fois, je sais pas.
0: Bon, 1000 fois, peut-être pas. 967 fois, peut-être.
4: Mais à revoir.
0: À revoir, bien sûr. Celui-là, vous l'avez lu, j'en suis convaincu, 1984, George Orwell. Bien sûr, on le lit au lycée, je pense. Non, peut-être. Peut-être pas, si.
3: Ah, pas toujours, ça
4: après,
3: toujours.
4: Pour ma part.
0: Mais... Après, bon, bah, après, il a été lu. C'est sorti un 8 juin 1949. Bravo à vous, monsieur Orwell. Dans un instant, mon œil avec David Ossiou. Et ce matin, retour sur les mots de la famille de Liana hier, lors de la marche blanche à Florence. Ce sera dans un instant, côté musique, Garou arrive avec Sol. Et avant cela, on va jouer.
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0: 7h15, ici Alsace, l'heure de retrouver mon œil avec David Ossiou. Et des rassemblements sont prévus ce soir devant une centaine de tribunaux en France dans l'affaire de la mort de la jeune Liana hier soir lors d'une marche blanche. La famille de l'enfant a pris la parole.
5: Il y a un mot qui a résonné. C'est pas un mot de colère, c'est pas un mot d'accusation, un mot dit par la tante de Liana en s'adressant à cet enfant de 11 ans.
6: Liana, pardon pour ce que tu as vécu, on t'aimons tellement.
5: Pardon pour ce que tu as vécu, pardon dit par ceux qui n'ont rien à se reprocher. Ce mot révèle en creux le silence de tous ceux qui auraient dû le dire avant. Les exemples ne manquent pas, je pourrais citer tous les tribunaux de France où on dénonce le manque de moyens. Pardon à Strasbourg, 20 000 dossiers de plus en un an. Pardon à Privas, 3 postes de magistrats vacants, pardon à Aix-en-Provence où le procureur général dit qu'il est au bord du gouffre devant des élus. Alors oui, il y a eu des recrutements, mais le syndicat de la magistrature répond froidement, on bouche les trous. La moyenne européenne, elle est de 22 juges pour 100 000 habitants. En France, 11. C'est-à-dire que pour combler le retard, il faudrait doubler les effectifs. Et ce qu'on ne dit pas assez, c'est ce que produit ce manque sur le terrain au quotidien. Des plaintes classées sans suite, des procédures qui s'enlisent entre parquets, et quelque part, un sentiment d'impunité silencieux, redoutable. Vous finissez par penser que le système est trop occupé pour s'occuper de vous. Le maire de Florence le dit là où le drame a eu lieu. On est sur une défaillance sociétale et non plus sur un problème local. On l'écoute enfin parce qu'il a fallu en arriver là. Le ministre de la Justice annonce qu'il ordonne une revue d'urgence d'ici le 14 juillet de 70 000 plaintes impliquant des enfants. 70 000, ces dossiers existaient hier, avant-hier, on ne les cherchait pas. La famille de Liana a dit pardon pour nous tous, la moindre des choses, c'est qu'on comprenne enfin pourquoi.
0: Merci David Ossiou. Et un mot peut-être, monsieur.
4: Oui, sur ces rassemblements pour Liana ce soir en Alsace, il y en a 3 au total, un à Strasbourg, un à Colmar, un à Mulhouse. Ça se passe devant les tribunaux et ça commence à 19h.
0: Merci beaucoup Sébastien pour la précision. On continue cette heure et bientôt 20 minutes déjà. Ça commence tout doucement à boucher également du côté de Nidernais. Merci à Sébastien de nous avoir appelé. Dans le sens Colmar-Strasbourg, à la hauteur de Nidernais, justement, il y a des travaux. Ça bouge depuis Bourgheim et quasiment jusqu'à Innenheim. Donc prudence à vous. Et voici Garou seul.

0: Excellente matinée ici Alsace avec un instant Garo, seul.
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0: Et on est à Soultz-les-Bains ce matin avec Nathalie. Bonjour Nathalie.
3: Bonjour Charlie.
0: Comment ça va ce matin? La journée débute bien?
3: Ça va, oui, je finis mon petit déjeuner et puis j'ai entendu passer un message, donc voilà, j'ai décidé d'appeler.
0: Vous avez bien raison, deux places à gagner pour Wolfie Jazz le 20 juin avec Célassiou. Vous l'avez déjà vu, hein, je crois, Célassiou, on sait tout, nous.
3: Il y a très très longtemps, oui.
0: Et alors, début. C'était bien, hein?
3: Ben, j'en garde un très bon bien souvenir, sûr. C'est l'occasion de la revoir.
0: Elle est assez incroyable, elle sera sur la scène le 20 juin, je le disais, de Wolfie Jazz. Vous savez quoi, c'est Nathalie, on y va, on fonce, on joue?
3: Oui.
0: Allez, c'est parti.
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0: J'ai l'impression que je vous réveille un petit peu. Vous êtes encore un petit peu endormi dans le café, le nez dans le café, non, peut-être?
3: Exactement.
0: Non, c'est bien, je l'ai senti. Le petit déj était bon quand même?
3: Oui, tout à fait.
0: Très bien. Qu'est-ce qu'on mange chez vous le matin?
3: Qu'est-ce qu'on mange? Oh, vous êtes curieux.
0: Oui, un petit peu.
3: On boit du thé, on mange des tartines avec du beurre.
0: Beurre demi-sel ou beurre normal?
3: Non, normal.
0: Je vais trop loin. Bon, allez, on va jouer. On joue aujourd'hui avec les salles de concert en Alsace. Si c'est bretzel, c'est alsacien. Si ce n'est pas alsacien, c'est pas bretzel. On commence avec le Dornhof.
3: Le Dornhof.
0: De Montzwiller.
3: Je dirais
0: bretzel. C'est bretzel, bien joué, bravo. Le Grien. De Colmar.
3: Quoi? De quoi? De Colmar?
0: De Colmar, je crois que c'est comme ça qu'on dit, dans le Grien de Colmar.
3: Ah, je ne sais pas. Bah, on va dire que, oui, je ne sais pas, c'est bretzel aussi.
0: C'est bretzel, bien joué, bravo, félicitations.
4: C'était bien le Grien.
3: Vraiment trop facile, hein.
0: Il y a Liliade Dilkirch aussi, voilà.
3: D'accord.
0: Bon, c'est gagné, je vous ai un peu aidé, je sais qu'on a l'impression que c'est un réveil pas facile ce matin. Donc deux places pour aller voir Célassiou. On veut bien des photos, des vidéos, vous nous envoyez tout ça sur le WhatsApp d'ici Alsace 03 88 25 15 15, ça marche?
3: D'accord, je n'y manquerai pas. Merci beaucoup.
0: Bon réveil, Nathalie.
3: Merci.
0: À bientôt.
3: Bonne journée.
0: Au revoir.
3: À bientôt.
0: Au revoir.
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0: Dans les codes ici, on parle du bilan de la production électrique en Alsace. Ce sera dans un instant. Avant cela, Mylène Farmer qui arrive, Maman à tort. Eh bien écoutez, c'est parti, il est 7h23 et on retrouve dans un instant. Donc les codes ici, on parlera de ce bilan électrique. On en a déjà un peu parlé avant avec Sophie Constanzer. On en parlera plus en profondeur dans un instant. Voici Maman à tort, ici Alsace, mon réveil.

0: Mylène Farmer avec Maman a tort, à bientôt 7h30 ici Alsace. Et dans l'écho d'ici, ce matin, on parle du bilan de la production électrique en Alsace.
1: Le gestionnaire du réseau d'électricité RTE a fait son bilan de l'année 2025. Résultat, la consommation est en hausse, la production aussi. On fait le point avec Laurent Quentin Lampin, délégué régional de RTE dans le Grand Est. Il répond aux questions de Robin Schmitt.
2: Comment se porte la consommation d'électricité en Alsace ?
3: Elle représente à peu près 3% de la consommation française et elle a augmenté en 2025 de près de 3,5% par rapport à 2024, ce qui montre que la région est extrêmement dynamique.
2: Ce sont les entreprises qui boostent cette consommation d'énergie ?
3: Alors oui, mais c'est aussi les prémices de l'électrification des usages, les voitures électriques qui se développent, les pompes à chaleur qui se développent, la mobilité électrique au sens large. Voilà, c'est une nouvelle ère d'électrification qui démarre.
2: Le Grand Est est la deuxième région qui produit le plus d'énergie décarbonée en France, derrière la région Auvergne-Rhône-Alpes. Par rapport à cette production, comment on se place en Alsace ?
3: Alors, en Alsace, on produit à peu près 1,5% de la production nationale, essentiellement à partir des barrages sur le Rhin. Donc une énergie là aussi particulièrement décarbonée. La production est stable en Alsace, mais voilà, elle a l'avantage d'être quasi décarbonée.
2: Au niveau de la région Grand Est, de manière plus générale, sur l'énergie qui est produite, d'où vient cette énergie ?
3: Alors, en région Grand Est, effectivement, l'électricité est quasi décarbonée. À 95%, elle est décarbonée. Elle vient essentiellement des énergies renouvelables, une grande partie, qui les éoliennes et les panneaux photovoltaïques. Et puis, elle vient aussi très majoritairement du nucléaire, qui lui aussi est une électricité décarbonée. Tout l'objectif, c'est justement de sortir d'énergies fossiles qui sont très dépendantes des pays étrangers, et des aléas qu'on peut trouver en ce moment, notamment en Moyen-Orient. Et l'électricité, elle est produite, elle, en France. Donc, c'est souverain. On est indépendant de ces crises-là. Et une fois de plus, on produit une électricité qui participe finalement à alimenter l'ensemble des Français.
2: En Alsace, quels sont vos gros chantiers à venir ? Est-ce qu'il y a des travaux sur le réseau électrique, des adaptations à faire ?
3: Alors, bien entendu, le réseau doit s'adapter justement à cette électricité. Et donc, on va continuer évidemment d'adapter notre réseau dans deux zones qui sont importantes. La zone sud-Alsace, à côté de Mulhouse, où là, il y a un développement économique important et notamment l'arrivée d'un data center majeur qui est celui de Microsoft. Et puis, on va aussi continuer de jouer de la solidarité entre notamment l'Allemagne et la France. Et donc, on a une ligne électrique entre Fribourg et Fessenheim exactement. On va renforcer le réseau pour pouvoir encore davantage faire passer l'électricité entre nos pays.
1: Et le gestionnaire du réseau d'électricité RTE va faire un peu moins de 2 milliards d'euros d'investissement sur les 5 prochaines années dans le Grand Est.
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0: Un peu de monde autour de Nidernais sur la route actuellement. Courage à vous, c'est dans les deux sens de circulation entre Bourgheim et Innenheim. 03 88 25 02 02, c'est la ligne infotrafic. Ici Alsace, on fait le point. Bien après les infos de 7h30, c'est parti, toute l'actualité en France et dans le monde. C'est avec Audrey Azo, 7h30, ici Alsace.
5: Ministre de la Justice Gérald Darmanin convoque ce matin les procureurs généraux sous pression après la mort de Liana. Il leur donne jusqu'au 14 juillet pour reprendre les 70 000 plaintes qui touchent des enfants dans des affaires de viol ou d'attouchement.
6: Il n'y a pas un haut magistrat qui va partir en vacances tant que je n'aurai pas vu un par un les procureurs généraux pour qu'on fasse le bilan dossier par dossier de tous ceux qui se sont adressés à la justice pour demander justice.
5: La colère après la mort de Liana, plus de 150 rassemblements sont prévus ce soir devant les tribunaux en France pour dénoncer, je cite, « l'impunité des pédocriminels ». Un gendarme est mort et deux autres sont dans un état grave après le crash d'un hélicoptère de la gendarmerie hier après-midi dans le Loiret. Il patrouillait depuis plusieurs heures pour retrouver un adolescent porté disparu et retrouvé depuis. Une enquête est ouverte pour déterminer les causes de cet accident. Du paracétamol 100% made in France sortira des usines à partir de l'année prochaine. Il sera produit par le laboratoire UPSA, celui qui produit aussi le Dafalgan. Il s'était positionné pendant le Covid après le premier confinement. La belle image du week-end, c'est la joie des handballeuses de Metz, championnes d'Europe. Jamais un club français n'avait remporté la Ligue des champions féminines de handball. Les Messines renversent les Hongroises de Győr, double tenante du titre. Du foot à suivre ce soir sur ici.fr, avec le match amical entre nos Bleus et l'Irlande du Nord, ultime match de préparation avant le grand départ pour le Mondial de foot et les États-Unis, coup d'envoi à Lille à 21h10.
7: L'info d'ici ce matin en Alsace, c'est les derniers préparatifs avant le début dans trois jours maintenant de la Coupe du Monde de football. L'Alsacien Robin Risser est du voyage avec l'équipe de France. Il est le troisième gardien. Le premier match pour les Bleus, c'est mardi prochain contre le Sénégal. Mais on suivra aussi la compétition de l'équipe d'Haïti et de leur entraîneur adjoint, analyste vidéo Sébastien Roy, un ancien du Racing, arrivé à l'âge de 15 ans au centre de formation avant de devenir coach, Luc Dreosto.
8: Sébastien Roy était en formation quand il a reçu en janvier dernier un coup de fil de Sébastien Migné, le sélectionneur de Haïti. Celui qui avait été l'adjoint de Jean-Pierre Papin le temps d'une saison au Racing il y a 20 ans lui a proposé d'intégrer son staff en tant qu'adjoint et analyste vidéo.
9: Jamais un jour j'aurais pensé pouvoir avoir une opportunité de pouvoir disputer une Coupe du Monde. C'est un rêve d'enfant, hein. Comme tout enfant, tout le monde à un moment donné a tapé ses premiers ballons, rêvé un jour de participer à une Coupe du Monde. Et donc l'opportunité qui s'offre à moi de pouvoir la disputer en tant que technicien, c'est assez exceptionnel.
8: Haïti participe seulement à sa deuxième Coupe du Monde avec des moyens dérisoires. Le staff technique n'est constitué que de 6 personnes.
9: C'est vraiment un petit staff très réduit, mais c'est aussi la beauté de cette aventure-là qui va être aussi une aventure humaine avant tout.
8: Dans un pays en guerre civile, les exploits de la sélection constituent l'une des rares bouffées d'oxygène pour la population haïtienne.
9: On voit la misère humaine qu'il peut y avoir, mais quelque part ça leur donne aussi une force de réussir et ça fait 2 ans que l'équipe ne joue plus en Haïti à cause des problématiques qui existent au pays, mais en même temps, la qualification a rendu le pays vraiment heureux et il y a eu comme une trêve, on va dire, pendant 24 heures. Donc ça veut dire aussi que les Haïtiens sont très fiers de leurs joueurs et les joueurs ont à cœur de faire justement un parcours pour montrer au pays le soutien qu'il leur apporte.
8: Haïti figure dans l'un des groupes les plus relevés de ce mondial avec le Brésil, le Maroc et l'Écosse. Une qualification relèverait de l'exploit, mais Sébastien Roy y croit, lui qui a envie de profiter à fond de cette Coupe du Monde.
9: C'est un autre monde déjà, ça va être aux États-Unis, donc c'est un pays que je connais pas, et a priori avec des stades quand même assez sympas. On va essayer de profiter au maximum de cette expérience-là et surtout essayer de créer un exploit pour se qualifier, parce que le but c'est bien d'y participer, mais si on peut faire un résultat, ça sera encore mieux, même si les chances sont infimes au départ, on va essayer de travailler pour rehausser ce faible pourcentage de qualification.
8: Sébastien Roy n'est pas arrivé en terrain complètement inconnu en sélection haïtienne, il a retrouvé des joueurs côtoyés au Racing, le milieu de terrain Jean-Rickner Bellegarde, l'une des stars de cette sélection, et le gardien Alexandre Pierre. Il connaissait aussi l'autre Alsacien du staff, le préparateur physique mulhousien Alexandre Delalle.
7: Luc Dreosto, la compétition commence jeudi avec Mexique, Afrique du Sud, il n'y aura pas de fan zone dans les grandes villes d'Alsace pour suivre la compétition, hormis à Mulhouse où le village sportif permanent est installé au stade de Lille. Tout est sur ici.fr.
0: Dans le journal de 8h, Sébastien.
7: Les rassemblements en hommage à la petite Liana, ce soir 19h, devant les tribunaux de Strasbourg, Mulhouse, Colmar. Le corps de la jeune fille de 19 ans a été retrouvé la semaine dernière dans le Gers. Un homme est en détention provisoire. On a appris qu'il était visé par plusieurs plaintes pour violence contre des enfants. Comment faire pour que ça ne se reproduise jamais? Josiane Bigot, la présidente de l'association de défense des droits des enfants en Alsace, Témis, et l'invitée ici Alsace dans maintenant 10 minutes. Elle est également ancienne présidente de la cour d'assises du Bas-Rhin. 7h35. La météo pour aujourd'hui en Alsace, Charlie.
0: Une journée qui débute plutôt bien. Voilà, on va garder le sourire ce matin, en tous les cas, avec un grand et beau soleil sur l'ensemble de la région. En seconde partie de journée, ça se complique. Des nuages deviendront de plus en plus nombreux. Par exemple, d'abord sur le sud de la région et les Vosges. En seconde partie d'après-midi, les averses gagneront progressivement du terrain. Et en soirée, la dégradation concernera pratiquement toute l'Alsace, avec un risque malheureusement d'orage, surtout sur le Haut-Rhin et près des reliefs des Vosges. Il fera plutôt bon cet après-midi tout de même. Il fera 20 degrés au ballon d'Alsace, 25 à Sarre-Union, 26 à Wissembourg, 27 à Haguenau, Strasbourg, Célestat, Colmar, Mulhouse, Guebwiller où vous allez pouvoir voir en vrai de vrai, vous allez pouvoir peut-être même le toucher, hein, si vous prenez une photo avec lui, Laurent Weisskopf. Voilà.
7: La chance.
0: Ouais, c'est vrai. On le touche tous les jours et c'est vrai qu'on est très chanceux. 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
0: Ça commence à boucher un petit peu au sud de Strasbourg au niveau de Geispolsheim, Oswald dans les deux sens de circulation. Rien de bien grave à cette heure-ci. Vous rajoutez à peine 5 minutes de plus à votre trajet. En revanche, il y a des travaux actuellement sur la 35 au niveau de Niderney, c'est-à-dire entre Obernai et Maestratzheim. Dans ce point-là, ça bouchonne depuis Zellwiller jusqu'à Ilnheim dans les deux sens de circulation. Donc prudence si vous arrivez sur place et ça bouchonne pas mal. Hein. Vous rajoutez quasiment 30 minutes de plus à votre trajet habituel. Courage les amis. Dans le centre Alsace, tout va bien. Colmar, Célestat et puis du côté de Mulhouse, il y a quelques ralentissements surtout quand on arrive au niveau de Bâle, Ezing, Egenheim, Uning dans ce coin-là. Mais encore une fois, ça va. Ce matin, vous rajoutez 5 minutes à votre trajet. Ça, on a connu pire. 03 88 25 02 02. C'est la ligne Infotrafic ici Alsace.
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0: Très bon réveil avec nous, avec un bon Daniel Balavoine. Voici Aimer est plus fort que d'être aimé.

0: Excellent lundi matin avec nous ici à Alsace avec un instant Daniel Balavoine.
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0: À suivre avant 8h, Stéphane Bern et avec lui, on va, comme tous les matins, voyager dans le temps. Aujourd'hui, on va revenir sur la naissance de l'expression. C'est la Bérésina. Stéphane Bern nous explique tout avant 8h. On jouera également ensemble avant 8h30 à Bretzel. Pas Bretzel a gagné un très joli cadeau. Vos places pour le concert de Gims. Concert à Nancy, on a deux places pour vous pour le 19 juin et on a décidé de jouer avec vous toute la semaine. Vous allez pouvoir vous inscrire pour le tirage au sort de vendredi, première sélection de la semaine. Bretzel, pas Bretzel, avant 8h30 côté musique. Taylor Swift arrive. The Fate of Ophelia pour la musique. Avant cela, on parle foot avec Rudy Carlier. Comment merveilleusement commencer bien sa semaine? Bien, c'est très simple. La solution se tient en quatre lettres. R-U-D-Y. Salut Rudy.
3: Salut, salut. Tu peux le faire avec la Corée?
0: J'ai déjà fait YMCA avant en m'étirant hors antenne. Mais je vais essayer de bosser là. Je vais essayer de trouver les R, les U, le D, les Y. Y a pas de souci. Bon, Rudy, la Coupe du Monde approche. Il y a encore un match de préparation ce soir pour l'équipe de France. C'est pas si facile que ça, les matchs de préparation. On a pu le voir avec Enciso qui s'est blessé avec le Paraguay. Comment on prépare bien ce genre de compétition?
3: Ouais, c'est tout le paradoxe en fait, parce que les joueurs ont des saisons de plus en plus longues, avec plus en plus de matchs, et il faut qu'ils soient prêts au meilleur niveau pour une Coupe du Monde. Sauf que bah, les organismes sont fatigués, et le risque de ces derniers matchs, bah, c'est ça, c'est de vivre des blessures, des petites gênes musculaires. Et à l'approche de la Coupe du Monde, ça peut être un vrai problème. Donc il faut bien se préparer, il faut les jouer à fond pour se rassurer et trouver des automatismes et peut-être même gagner sa place. Mais d'un autre côté, il faut avoir en tête que bah, la Coupe du Monde convient bientôt. Et c'est pas le moment de se péter, quoi.
0: Ouais, c'est sûr. Bon, Enciso, plus de 50 matchs, il les a peut-être pas tous joués. C'est vrai qu'on arrive, il y a une compétition qui arrive avec énormément de matchs aussi. Ouais. Les grands joueurs, comment ils font? Parce que eux aussi, je veux pas dire qu'Enciso n'est pas un grand joueur, mais ça joue beaucoup tout au long de la saison.
3: Ah bah, vous prenez les joueurs du Real, PSG, par ouais, exemple, bah ouais. Parce que c'est une équipe française. Mmh. Ils ont joué la Coupe du Monde des clubs, ils ont quasiment pas eu de vacances, ils ont joué toutes les compétitions, ils ont été au bout de la Champions League, et là, ils enchaînent tout de suite avec la Coupe du Monde. Donc, forcément, physiquement,

0: de Champions League, on a vu Vitinha sortir avec des crampes alors que ça arrive jamais. On c'est a vrai. Vu Dembélé fatigué comme pas possible. Voilà, à force de vouloir trop jouer, ça c'est pas forcément bon pour l'intégrité physique des joueurs.
1: Et ces joueurs-là, s'ils vont loin dans la compétition, bah ils reprendront. Il y a la suite du championnat qui reprend derrière. Non mais ça s'arrête pas en fait.
0: C'est une dinguerie. Là c'est du n'importe quoi. Mais après voilà, c'est leur métier, c'est des sportifs de très haut niveau. Maintenant on a quand même des staffs médicaux qui sont à la pointe de la technologie. Donc voilà, on fait avec. Mais c'est vrai que ça fait énormément de matchs.
1: Ah oui. Bon Rudy, on se retrouve demain pour continuer de parler de foot. Je pense que la Coupe du Monde va un peu rentrer dans nos têtes tout doucement, puisque ça arrive, donc c'est cool. Ça arrive, hein. Ah oui, bien sûr.
0: Allez, les Rudy,
1: bonne journée. Bah, bien sûr, allez les Bleus. Bonne journée. Voilà. À bientôt.
0: Bonne journée, mon cher.
1: Bisous.
0: Salut. Bisous.
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0: Taylor Swift avec The Fate of Ophelia, ici Alsace.
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0: Strasbourg, Colmar et Mulhouse se recueillent ce soir pour Liana.
3: Des rassemblements sont prévus devant les tribunaux à 19h après la mort de la jeune fille, 11 ans seulement, dans le Gers. Un homme, le principal

0: suspect est placé en détention provisoire. Il était visé, on l'a appris, par plusieurs plaintes, notamment pour violence contre des enfants, notamment pour viol. Bonjour Josiane Bigot.
1: Bonjour.
0: Vous êtes l'ancienne présidente de la cour d'assises du Bas-Rhin, aujourd'hui présidente de l'association Thémis, engagée pour la défense des droits des enfants en Alsace. Comment doit-on, selon vous, définir cette affaire Liana, fiasco judiciaire, comme le dénoncent de nombreux politiques, défaillance sociétale, comme l'a regretté hier le maire de Fleurance, la ville du Gers où s'est déroulé le drame?
1: Alors, c'est certainement une affaire dans laquelle on va découvrir des dysfonctionnements judiciaires. Je n'ai pas beaucoup de doutes à ce sujet. Mais en même temps, je crois que c'est avant tout un cri d'alerte sur cette société qui ne prend pas suffisamment en compte l'enfant, qui ne le met pas au cœur. Et ça, c'est une question de politique publique. Et je crois qu'il est absolument intolérable d'entendre nos politiques essayer de dire qu'ils n'y sont pour rien si la politique pour actuellement ne met pas l'enfant, les droits de l'enfant, la protection de l'enfant au cœur de tous les dispositifs qui sont pris. La France est signataire depuis plus de 30 ans de la Convention internationale, mais aussi d'une convention de Lanzarote qui a été édictée ici à Strasbourg, qui est une convention sur la lutte contre les violences sexuelles faites aux enfants. Elle date de 2007. Cette convention devait s'appliquer et devrait s'appliquer, et elle n'est toujours pas appliquée. Et ça, c'est une question de politique publique.
0: Qui est-ce que vous visez là? Directement le président de la République. Il est habituellement assez discret sur ce genre de faits divers. Emmanuel Macron, là, il est rapidement monté au créneau. Il dénonce des dysfonctionnements inacceptables. Ce sont ses mots. Il a dit qu'il ne voulait entendre aucun argument de moyen dans cette affaire.
1: Alors, on peut
0: rien sur les moyens. Visiblement, il a assez donné pour la justice.
1: Peut-être redire que le président de la République avait fait de l'enfance la cause nationale. On n'en a vu aucun effet. Nous avons été dans la rue avec le mouvement des 400 000 pour dire qu'il y avait 400 000 enfants en France qui n'étaient pas protégés par le système, et qu'il fallait effectivement qu'enfin on ait une politique. Donc, le président de la République ne peut pas se gausser d'avoir donné les moyens, c'est faux.
0: Le garde des Sceaux, Gérald Darmanin, va demander aux procureurs généraux de reprendre l'intégralité des plaintes qui touchent des enfants. Aujourd'hui, il les réunit tous, 70 000 plaintes environ qui vont être passées au crible. C'est un bon début ou c'est de la com, un effet d'annonce de la part du garde des Sceaux?
1: Alors évidemment que c'est bien de le faire, mais c'est une com qui n'a aucune espèce d'intérêt fondamental sur ce qui est en cause. Ce sont en fait la multiplicité des directives qui sont données par le garde des Sceaux aux magistrats du parquet, qui leur demandent sans arrêt de prioriser autre chose. 37 circulaires depuis le début de l'année, où ils demandent à chaque fois de prendre quelque chose en priorité. Non,
0: priorité narcotrafique.
1: Exactement. Ouais. Donc il faudra peut-être dire que oui, avant tout, la priorité, c'est l'enfant, la protection des enfants, et notamment quand ils sont victimes d'agressions sexuelles.
0: Quel est l'état de notre justice chez nous en Alsace? Est-ce qu'on est mieux loti qu'ailleurs en France ou pas du tout?
1: On n'est pas mieux loti qu'ailleurs. Il y a sans doute moins de vacances sur du très long terme en Alsace, comme il peut y avoir dans d'autres lieux. Mais surtout, peut-être ce qu'il faut rappeler, c'est que pour les procureurs qui sont sur le devant de la scène aujourd'hui, ce ne sont pas les magistrats du siège, c'est les procureurs. Après, on a déjà vu les JAP, on en a vu d'autres qui étaient visés. Là, c'est les procureurs. Les procureurs, ils sont 4 fois moins importants que la moyenne européenne. Donc, c'est même pas que le pays le mieux loté, mais les pays moyens. Avec 4 fois moins de magistrats, comment voulez-vous qu'il y ait une réponse immédiate? En fait, ce qui se passe, c'est quand un procureur est saisi, il essaye, avec les enquêteurs bien sûr, de voir si l'enfant, là, immédiatement, est en sécurité dans son environnement immédiat. S'il est en sécurité dans son environnement immédiat, on va pas mettre le dossier sur le haut de la pile en disant il faut d'abord et avant tout protéger les enfants qui ne sont pas en sécurité dans leur environnement immédiat.
0: Comment est-ce qu'on fait alors, Josiane Bigot, pour mieux écouter l'enfant, pour mieux connaître et finalement mieux comprendre la parole de l'enfant?
1: Alors moi, c'est un combat d'il y a 50 ans. Depuis 50 ans, je me bats pour que l'enfant soit effectivement entendu. Pour que l'enfant soit entendu, ça veut dire qu'il faut des gens disponibles, formés et qui soient en capacité de répondre aux attentes de ces enfants et que les enfants sachent qu'ils peuvent avoir confiance dans les adultes.
0: Merci Madame Bigot, présidente de l'association de défense des droits des enfants en Alsace, Thémis. On peut vous contacter, Josiane Bigot, ou vos équipes, justement, pour parler de ces violences faites à l'enfant. Vous êtes également ancienne présidente de la cour d'assises du Bas-Rhin. Et je rappelle le numéro d'urgence enfance en danger. Il ne faut pas hésiter à le composer. Ce numéro, c'est le 119. Merci Madame.
2: Merci à vous deux. Interview à retrouver sur ici.fr Alsace.
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0: Hello Giro pour la musique, ici Alsace, bientôt 8h dans un instant. C'est Stéphane Bern qui arrive avec l'expression c'est la bérésina. A tout de suite.
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0: Chaque jour avec Ici Alsace, un peu d'histoire avant l'actu avec Stéphane Bern. Et ce matin, on voyage au temps où les campagnes militaires se faisaient sans GPS et sans bulletin météo.
6: Pour vous, l'expression « c'est la bérésina » signifie une catastrophe totale. Oubliez ce qu'on vous a appris à l'école, si ce n'est pas déjà fait. Car derrière cette expression se cache une histoire un peu plus nuancée. Le 26 novembre 1812, l'armée de Napoléon Bonaparte bat en retraite au cœur de l'hiver russe. Le genre d'hiver où même les bonhommes de neige mettent un bonnet et des gants. Épuisés, affamés, des dizaines de milliers de soldats arrivent devant la rivière Bérésina dans l'actuelle Biélorussie. Le problème est simple. La rivière est large et les ponts ont été détruits. Derrière eux, les armées russes se rapprochent et c'est pas pour trinquer de la vodka. Devant, l'eau est glaciale. C'est là qu'intervient Jean-Baptiste Eblé, commandant des pontonniers de la Grande Armée. Dans un froid extrême, 400 pontonniers plongent dans l'eau jusqu'à la poitrine pour construire deux ponts de fortune de 100 mètres de long sur 5 mètres de large avec le matériel qu'ils ont sauvé pendant la retraite. Séance bricolage dans un bac à glaçons, mais pas d'autre option. Pendant 3 jours, du 26 au 29 novembre, soldats, civils, canons et chevaux franchissent la rivière sous les tirs russes. Beaucoup meurent dans le chaos, la panique et le froid. Mais une grande partie de l'armée parvient malgré tout à passer. Autant dire que ce n'est pas exactement un pont du 15 août. Militairement, la manœuvre permet à Napoléon d'échapper à l'encerclement complet. Une retraite terrible, mais pas l'anéantissement que l'on imagine souvent.
7: C'est la guerre, Napoléon. On ne peut pas toujours gagner.
6: Quand on parle de Bérésina, on retient surtout la catastrophe. Mais sans les pontonniers du général Eblé, l'expression serait peut-être aujourd'hui synonyme de disparition totale. Autrement dit, sans eux, il n'y aurait même plus personne pour dire « c'est la Bérésina ».
0: Merci Stéphane Bern, comme tous les jours on en apprend des choses. Hein. 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
0: Très belle matinée avec nous ici Alsace, nous sommes le 8 juin, il est 8h. Les infos avec Sophie Constanzer et une enquête a été ouverte après la découverte d'un bébé dans une forêt du Haut-Rhin.
9: Le bébé a été retrouvé hier matin dans une forêt à Wittelsheim, près de Mulhouse, alors qu'il était né depuis quelques heures seulement. Le petit garçon va bien, il a été pris en charge par les secours et une enquête a donc été ouverte pour comprendre exactement ce qu'il s'est passé, Aurélie Loquet.
10: La maman est identifiée, c'est une jeune femme de 19 ans, habitant dans la maison familiale à Wittelsheim. On ne sait pas si elle a accouché dans les bois ou bien si elle est allée y déposer son bébé. Hier, elle était en état de choc, impossible pour les enquêteurs de lui poser des questions. C'est un témoin qui a donné l'alerte quand il a vu marcher cette jeune femme dans la commune en tout début de matinée avec des traces de sang sur les vêtements. Les gendarmes et les pompiers l'ont d'abord secourue avant d'aller dans la forêt et d'y découvrir le petit garçon. Il a été hospitalisé, tout comme la maman, au pôle mère-enfant de l'hôpital de Mulhouse.
9: Les précisions sont à retrouver sur notre site ici.fr, page Alsace, et les gendarmes de Wittelsheim sont chargés de l'enquête.
0: Trois rassemblements en Alsace ce lundi pour demander une prise de conscience générale après l'affaire Liana.
9: Des rassemblements sont organisés ce soir à 19h devant les tribunaux de Strasbourg, Mulhouse et Colmar pour demander à ce que soit mieux prise en compte la parole des enfants après l'affaire Liana. Plusieurs associations se sont associées à l'appel au rassemblement après la découverte du corps de la petite fille de 11 ans dans le Gers en fin de semaine dernière. Et au-delà des dysfonctionnements de la justice, la présidente de l'association de défense des droits des enfants en Alsace, Thémis, parle d'un problème de société. Josiane Bigot, ancienne présidente de la Cour d'assises du Bas-Rhin, était notre invitée juste avant ce journal. Elle rappelle le manque de moyens des parquets en France. Un jeune homme de 20 ans a été gravement blessé hier dans un accident de la route à Hautarsvillers dans le Bas-Rhin, sur une route départementale en direction de Saverne. Le véhicule a fait une sortie de route et s'est encastré dans la façade d'un magasin. La victime a été évacuée en urgence absolue vers le CHU de Haute-Pierre. Et les deux autres passagers de la voiture, âgés de 19 et 21 ans, ont été légèrement blessés. Quatre jeunes entre 13 et 17 ans ont été interpellés ce week-end à Strasbourg. Ils sont soupçonnés d'avoir répondu à un appel sur les réseaux sociaux pour détruire du matériel urbain. Une trentaine de jeunes au total se sont réunis samedi, un peu après 20h dans le centre-ville. Deux panneaux publicitaires ont été dégradés.
0: Les élèves de deux classes de terminale privées de cours d'allemand pendant des mois.
9: Ces élèves du lycée Ribeaupierre de Ribeauvillé n'ont pas eu de cours d'allemand depuis le mois de janvier, 5 mois donc, en raison d'un prof absent en congé longue maladie. 5 mois sans cours d'allemand, l'année du baccalauréat, ça fait tâche et surtout les lacunes se font ressentir sur les résultats et les dernières évaluations, avec une moyenne de classe en grosse baisse, Guillaume Schum.
11: 5 mois sans cours d'allemand, Noah, élève en terminale, a vu tout de suite les effets.
12: 5 mois d'allemand en moins, quand on ne parle pas une langue pendant 5 mois, on perd quand même assez rapidement. Quand on compare, comparé au premier semestre, la moyenne de la classe, elle est descendue quand même de 3 points. C'est quand même beaucoup. Moi, à l'évaluation, j'ai eu 4 et 4 sur les deux évaluations. Alors qu'au premier semestre, j'avais 11 de moyenne.
11: Louis est aussi en terminale, même si l'allemand, ce n'est pas un fort coefficient. Il a vu ses notes baisser, il est passé de 12 à 6.
13: On sait même pas pourquoi le prof, il est pas là. Du jour au lendemain, il part. Il faut quand même trouver des profs pour tous les élèves. Quoi.
11: Au fil des semaines, ne plus avoir cours d'allemand, ça a paru presque normal pour Alexandre.
14: C'est long, oui, c'est long, mais après, maintenant, on s'y est fait. Hein.
11: Finalement, il y a eu un geste de la part du lycée avec plus d'indulgence sur la notation, comptant pour le contrôle continu, pour le bac, avec la prise en considération de cette longue absence. L'établissement a tout fait pour faire venir quelqu'un, en vain. Dans ce lycée, il n'y a que 2 profs d'allemand et la situation a été très compliquée. Étienne Bastian, le proviseur du lycée Ribeaupierre.
15: L'autre enseignant d'allemand ne peut pas assurer les cours de l'enseignant d'allemand absent. Et il n'y a pas de ressources locales disponibles, hein, malheureusement. Quoi. Nous déplorons bien sûr cette situation, hein, je veux dire, surtout pour les élèves. Hein, et on comprend tout à fait l'inquiétude de la part des parents. Hein.
11: Une année scolaire donc très inconfortable pour tous. Le proviseur a déjà pris les devants pour la prochaine rentrée, a alerté le rectorat. Il souhaite à nouveau avoir un prof d'allemand.
9: Le reportage de Guillaume Schum est hors contrôle continu. Les épreuves du bac débutent la semaine prochaine pour les élèves de terminale lundi. Dit avec la philosophie.
0: Oubliez les écrans géants en Alsace pour suivre la Coupe du Monde de foot.
9: Le coup d'envoi de la Coupe du Monde de foot aux États-Unis, c'est jeudi avec le match d'ouverture entre le Mexique et l'Afrique du Sud. Et pour suivre la compétition, où nos bleus, mieux vaut compter sur les amis, les bars, mais pas les écrans géants. En Alsace, la ville de Mulhouse a fait le choix d'ouvrir une fan zone permanente pendant toute la durée de la Coupe du Monde. Une fan zone installée au stade de Lille, Luc Dreosto.
16: C'était une promesse de campagne du nouveau maire Frédéric Marquet. Il y aura 2250 places assises et 500 debout au stade de Lille. L'entrée est gratuite, mais il faudra réserver les places sur le site de la ville. Tous les matchs de l'équipe de France y seront diffusés, ainsi que certaines autres rencontres. Mulhouse fait figure d'exception. Pas de fan zone, par exemple, au stade de la Méno. D'après la mairie de Strasbourg, qui n'a toujours pas communiqué son dispositif, les matchs des Bleus pourraient être diffusés sur écran géant s'ils vont loin dans la compétition. Saverne prévoit de retransmettre une éventuelle finale. On est en pleine réflexion. À Haguenau et à Saint-Louis. On a renoncé à Colmar, Schiltigheim, Célestat, Guebwiller, Riedisheim. Les contraintes de sécurité financière sont avancées, sans parler du décalage horaire. La ville de Célestat estime que la retransmission d'un match lui coûterait 8000 euros. C'est le privé qui prend donc le relais du public. Il faudra regarder le mondial dans les bars, au cinéma Le Relief à Célestat ou encore sur l'ancien site industriel de Heppner à Strasbourg. Autre solution, franchir le Rhin pour profiter des retransmissions en plein air à Offenbourg, Le Rach ou Europa Park.
9: À noter que les matchs de l'équipe de France seront aussi retransmis au club du FC Benvir, le club orinois où a été formé Robin Risser, le troisième gardien de l'équipe de France. Et l'équipe de France de foot joue ce soir son dernier match de préparation avant de s'envoler pour les États-Unis. Les Bleus affrontent l'Irlande du Nord à 21h10. L'entrée en lice dans le mondial, ce sera la semaine prochaine, le mardi 16 juin, contre le Sénégal.
0: De l'or pour nos Alsaciens au championnat de France de gym élite à Mulhouse.
9: Le orinois Benjamin Osberger a été sacré au sol et au cheval d'arçon. De son côté, la gymnaste de Haguenau, Morgane Ossisek, a décroché le titre de championne de France au saut de cheval et la médaille de bronze au sol. Du soleil, des milliers de cyclistes et des haltes gourmandes au milieu des vignes, la 12e édition du Slow Up Alsace, que vous avez pu vivre hein, avec Ici Alsace hier, a réuni hier près de 45 000 participants. Un record, la prochaine édition aura lieu le dimanche 6 juin l'an prochain, donc vous pouvez déjà noter la date. Enfin, un coup de chapeau aux voisines du Metz Handball, les Dragons, qui sont devenus hier championnes d'Europe pour la première fois de leur histoire. Elles ont battu les Hongroises de Győr, double tenante du titre. Et Metz devient donc le premier club féminin de handball français à remporter la Ligue des Champions.
0: Bravo, un club que vous pouvez voir affronter les Pirates chaque année. C'est souvent des matchs.
9: C'était le dernier match en plus, Metz contre les Pirates de la saison.
0: Match à l'extérieur, ça s'est joué à Metz.
17: On a perdu.
0: On a perdu, oui, face à Metz qui est champion.
9: Face à Metz en général.
0: Voilà, c'est la meilleure équipe d'Europe, c'est bon.
17: On accepte.
0: Voilà, ça va, ça passe. Bon, côté météo, ça va passer ce matin, du soleil sur l'ensemble de la région. Début d'après-midi aussi, c'est pas mal pour profiter. Puis ensuite, c'est l'arrivée de la pluie sur l'ensemble de la région avec des orages en fin d'après-midi, début de soirée, on va dire ça, plutôt sur le Haut-Rhin et sur le relief vosgien. Côté température, 20 degrés cet après-midi au plus chaud au Ballon d'Alsace, 25 à Sarre-Union, 26 à Vissembourg, 27 du côté de Haguenau, Strasbourg, Célestat, Colmar, Mulhouse ou encore à Châtenois, où ce dimanche, eh bien, en fait, les remparts. Un point sur la route à 8h et 8 minutes ici à Alsace, avec toujours ces bouchons au niveau de Nidernay dans les deux sens de circulation. Il y a des travaux actuellement, ça débute au niveau de Heidenheim jusqu'à Zellwiller. Vous rajoutez 26 minutes, c'est-à-dire à peu près 30 minutes de plus à votre trajet habituel. Donc vraiment, si vous avez besoin d'être à l'heure, partez une demi-heure avant. C'est comme Johnny qui disait, si on n'avait pas perdu une demi-heure, eh bien on serait là depuis une demi-heure. Je crois que c'est à peu près ça. Merci de me sauver, messieurs dames. Célestin, Colmar, tout va bien du côté de Mulhouse également. Et puis on va faire un point quand même sur Strasbourg, où il y a déjà quelques ralentissements autour de Oswald, de Geispolsheim, dans les deux sens de circulation. C'est au sud de Strasbourg et ça reprend après le grand virage de Cronenbourg depuis Bischheim jusqu'à quasiment Brumath, hein, quand même. Donc ça fait quand même un petit peu de monde sur la route. Prudence, 03 88 25 02 02.
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0: 8h10, bon réveil, bon début de journée. Voici Marc Lavoine, Bascule avec moi ici Alsace.

0: Marc Lawan bascule avec moi, ici Alsace 8h12.
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0: Très bon début de semaine, très bon début de journée avec nous lundi 8 juin, 8h et bientôt 15 minutes. Bonne fête au Médard. Aujourd'hui, on vous embrasse bien fort. Une petite pensée à Maxime Médard. Aucun rapport, mais si vous êtes fan de rugby, vous savez de qui on parle. Joyeux anniversaire également au natif du 8 juin. Vous êtes né le même jour que Nancy Sinatra. Écoutez. Et

0: You. C'est la suivante, je la connais un peu moins bien. Bonnie Tyler également est née un 8 juin. Vous, peut-être, vous la connaissez?
1: C'est juste qu'on n'a pas la voix pour la chanter.
0: On n'a pas la voix, c'est vrai qu'on n'a pas la voix.
1: On n'a pas envie de la gâcher, finalement.
0: Bonnie. 1984, sortie de Ghostbusters également au cinéma. 8h et bientôt 15 minutes, ici Alsace, avec à suivre les bons plans anti-arnaque de Aude Razo. Elle arrive dans moins d'une minute avec aujourd'hui les fameux messages Instagram où il ne faut absolument pas répondre. Elle vous dit pourquoi dans un instant. Et puis avant 8h30, on va également retrouver Hubert Desmarais ce matin avec l'homme le plus fort de France. Ce n'est pas Hubert, même s'il a ses petits biscottos, comme on dit.
1: Non, bon, là, ça pèse un peu plus lourd, là.
0: Je pense qu'on est sur le double, hein, d'Hubert, voire peut-être pas loin du triple. Notre Alsacien formidable, Pierre Motal, on le retrouve avec Hubert dans le prochain quart d'heure. Mais avant cela, on va jouer.
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4: 8h15, l'heure de retrouver le rendez-vous anti-arnaque avec Aude Razo. Et ce matin, vous nous alertez sur des messages Instagram auxquels il ne faut surtout pas répondre.
5: Oui, c'est une collègue qui m'a montré ça l'autre jour. Une certaine Jackie lui envoie un message privé sur Instagram, effectivement. « J'aimerais beaucoup travailler avec vous », lui dit-elle. « J'aimerais utiliser une photo de votre profil pour en faire un tableau, une peinture acrylique. En échange, Jackie propose 300 euros. Avez-vous, demande-t-elle, un compte PayPal ?» Alors, ma collègue est venue me voir parce qu'elle ne savait pas trop quoi en penser. J'avoue que sur le coup, moi non plus, mais oui, clairement, ça m'a l'air suspect.
4: Et donc, Aude, vous avez cherché, c'est bien une arnaque.
5: Oui, c'est un piège. Hein. Petite astuce que je vous donne, quand vous avez un doute, arnaque ou pas, copiez-collez dans Google le message que vous avez reçu. Vous allez vite trouver des gens qui ont reçu le même que vous. C'est ce que j'ai fait. Certains internautes ont répondu à notre artiste peintre. Et en fait, l'arnaque, c'est que vous ne verrez jamais les 300 euros. C'est même vous qui allez devoir payer. L'escroc vous demande votre adresse mail. Vous recevez un mail d'un faux PayPal. Il vous dit que le virement est bloqué et qu'il faut verser de l'argent, parfois plusieurs centaines d'euros, pour le débloquer. On vous parle de frais d'activation. Bon, stop, hein. Vous arrêtez tout. Deuxième astuce, je suis allée voir le profil de Jackie, notre arnaqueuse. Il est vide. Zéro publication. Un peu bizarre pour une artiste. Je vois quand même un lien sur son profil vers une appli de photo. Je clique et là, Instagram m'affiche tout de suite. Méfiez-vous des arnaques potentielles. Bon, n'allez pas plus loin, c'est trop risqué.
4: Merci Aude, comme tous les jours, eh bien, on apprend à ne pas se faire arnaquer. Si vous avez envie de réécouter toutes les chroniques, bien sûr cet été, pourquoi pas, ici.fr Alsace.
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4: Il déplace des camions à la force de ses bras. Hubert Desmarais est avec notre Alsacien formidable, Pierre Motal. On le retrouve après, Womack and Womack, voici Teardrops, ici Alsace, bon réveil.

0: Womack and Womack avec Teardrops, ici Alsace.
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0: Ils sont des Hercules des temps modernes, les strongmen, autrement dit les hommes forts, leur discipline déplacer des poids, tirer des camions, soulever des pierres, que 99% des gens normaux ne sauraient faire. Le plus fort des strongmen, eh bien il est alsacien, monsieur dame, il est au micro ici Alsace du Bert Desmarais.
3: Bonjour Pierre Motal.
4: Bonjour Hubert.
3: Notre alsacien formidable ce matin, originaire de Célestat, vous êtes l'homme le plus fort de France. Vous faites quel genre d'épreuves, Pierre ?
4: Plein d'épreuves diverses et variées, telles que du tirage de camion, soulever des enclumes, lever des boules en béton, développer des barres au-dessus de la tête, okay. Marcher avec des barres à 160 kg par main sur 20 mètres.
3: J'ai entendu tractage de camion, c'est ça que j'ai entendu dès le début,
4: ouais, on tire des camions, ils sont au point mort et... On met une petite marque sur le flanc du pneu, voilà, c'est le départ, voilà, et puis 20 mètres plus loin, une fois que le pneu a passé les 20 mètres, on coupe le chrono et on regarde qui c'est qui a tiré le camion le plus rapidement possible.
3: Le camion pèse combien ?
4: En général, c'est 17 tonnes, parce qu'en fait, le camion, il est à vide.
3: Ouais.
4: Donc la cabine, enfin on appelle ça le tracteur, ça fait 7 tonnes 800 plus la remorque et puis il y a la tare sur le côté, ça oscille entre 14 et 17 tonnes.
3: Ça repose sur quoi alors le succès, Pierre ? Comment se fait-il que vous y arriviez plus vite que les autres ?
4: C'est le fruit d'un entraînement quotidien depuis très longtemps. Donc ouais. Voilà, c'est sur du long terme. Il faut faire preuve de courage, d'abnégation, de rigueur, de régularité.
3: Cet entraînement quotidien, c'est quoi ? Pardonnez-moi, Pierre, ça ressemble à quoi ?
4: On s'entraîne 2h30 par jour, 6 jours sur 7. Donc ça veut dire que ma vie est organisée en fonction de ça.
3: Mm-hmm.
4: Donc il faut organiser la vie familiale, professionnelle, en fonction de ça. Comme tous les sports de haut niveau, il faut organiser sa vie professionnelle et familiale en fonction de ça. Et la journée, elle fait 24 heures. Donc en fait, il y a moyen de faire quelque chose. Après, faut juste le vouloir, c'est tout.
3: Vos mensurations, c'est quoi ?
4: Moi, je fais 1m85 pour 140 kilos sec.
3: Sec, c'est-à-dire ?
4: Ouais, sec, ça veut dire que je suis à 7% de matière grasse. Ça veut dire qu'il y a les abdos apparents, il y a pas de graisse, il y a pas de...
3: Mm-hmm.
4: Voilà, parce que quand on dit 140 kilos, les gens, ils ont même... Mais voilà, c'est 140 kilos de muscles.
3: Je vous ai vu sur les réseaux sociaux, je pense que vos bras font 3 fois la taille de mes 2 cuisses. C'est quoi le tour de vos bras ?
4: Là, je suis à 53 centimètres autour de bras. Mais après, encore une fois, nous, on cherche pas... Il y a des culturistes qui ont des plus gros bras que moi. Mais moi, je cherche pas le volume ni l'esthétisme. Je cherche vraiment à avoir des bras efficients. C'est-à-dire que moi, je peux tirer un camion, je peux lever une boule. Je vais pas me déchirer les biceps. Même si je me suis déjà déchiré les biceps, je vais pas me déchirer plus que ça. Alors qu'un bodybuilder peut monter à 57, 58, même 60 centimètres de tour de bras, mais sera littéralement incapable de lever ce qu'on lève. Puisque lui, il va être sur de l'hypertrophie, puisque c'est son but ultime qui est recherché. Que moi, je vais être sur de la force pure.
3: Eh bien, merci d'avoir échangé, Pierre, ces quelques mots avec nous ce matin. On vous souhaite bonne continuation dans les prochaines épreuves. Prochain championnat, mais merci d'avoir pris le temps d'être ce matin notre Alsacien formidable.
4: Mais c'est gentil, merci à vous pour l'opportunité.
3: Au plaisir, Pierre, à bientôt.
4: Merci.
0: Merci à vous deux. On joue ? C'est parti !
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0: Bretzel, pas Bretzel, qui a gagné un très beau cadeau tirage au sort vendredi pour gagner vos 2 invitations, vos 2 places pour aller voir Gims au Nancy Open Air le 19 juin. On joue avec Sylviane. Bonjour Sylviane.
5: Bonjour Charlie.
0: Comment ça va ce matin ?
5: Oh, ça va bien, il y a un beau rayon de soleil, donc...
0: Oui. Ça va pas durer malheureusement, je suis désolé, je casse votre enthousiasme, mais je suis désolé, ça va pas durer.
5: Mais c'est pas grave.
0: Ok, très bien. Je vous présente Sophie qui est avec moi, qui va peut-être vous filer un
6: petit coup
0: de main.
6: Bonjour Sylviane.
5: Bonjour.
0: À gagner vos places pour aller voir Gims, vous êtes fan de Gims, Sylviane ?
5: Moi, oui, et mon petit-fils encore plus.
0: Ah.
5: Ce serait pour emmener mon petit-fils à Nancy.
0: Double cadeau. Alors, le principe, hein, vous allez pouvoir vous inscrire pour le grand tirage au sort de vendredi. Si vous gagnez aujourd'hui, vous faites partie du tirage au sort de vendredi. On y va ?
5: On y va.
0: Allez.
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0: On joue avec les chanteurs et les chanteuses. On commence avec les chanteurs et les chanteuses. C'est bon pour vous ?
5: Oui, ok.
0: Ok. On commence avec Vita. Bretzel ou pas Bretzel ?
5: Pas Bretzel.
0: Dommage, Bretzel. Elle nous vient du Haut-Rhin, de Mulhouse. Attention, vous n'avez plus le droit à l'erreur. Et des fois, j'induis un peu en erreur. Attention, écoutez bien. Alyosha Schneider.
6: C'est pas trop Bretzel.
5: Alors là.
6: C'est pas trop Bretzel.
0: Ça ressemble à d'Alsacien, mais c'est peut-être pas forcément un Alsacien.
5: Alors, pas Bretzel.
0: On vous a pas aidé, oui, c'est la bonne réponse. Et on termine, normalement, celui-là, ça devrait le faire. Vous allez pouvoir certainement participer au tirage au sort de vendredi. Claudio Capeo.
5: Ah bah, Bretzel.
0: Bien sûr, allez, c'est gagné. Ça y est, vous êtes inscrite. Si on vous appelle vendredi dans ces eaux-là vers 8h30, eh bien, vous aurez la chance de repartir avec vos places pour le concert de Maître Gims le 19 juin au Nancy Open Air à Nancy avec votre petit-fils. Il s'appelle comment ?
5: Tristan.
0: Eh bien, écoutez, vous l'embrasserez bien fort pour nous un peu en avance. S'il vient de passer une belle
5: pas
0: journée.
5: Pas de problème.
0: À bientôt.
5: Merci beaucoup, à vous aussi. Au revoir, Charlie.
0: Au revoir. 8h27, voici Emmanuel Moiris, Alsace.
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0: Okay. Emmanuel Moir avec Beau Malheur, ici Alsace, pour continuer cette matinée ensemble. Dans un instant, Bernadette et Jean-Claude arrivent. Ils étaient du côté du Slow Up hier, je ne les ai pas vus pourtant. Ils étaient peut-être à la buvette. On parlera également du foie avec le docteur Kirzek. Ce sera à pile après les infos de 8h30.
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0: 8h30, toute l'actualité en France et dans le monde, c'est le 90 secondes avec Aude Razo et puis pile derrière, il y aura l'info d'ici. On fera également un point sur le trafic. À tout de suite.
2: Plus de 150 rassemblements sont prévus ce soir devant les tribunaux en France après la mort de Liana. Associations et collectifs appellent à faire entendre la colère face à, je cite, l'impunité des pédocriminels. Réunion au sommet en ce moment au ministère de la Justice. Tous les procureurs généraux de France sont convoqués par Gérald Darmanin. Il leur donne jusqu'au 14 juillet pour reprendre les 70 000 plaintes qui touchent des enfants dans des affaires de viol ou d'attouchement. L'Union syndicale des magistrats dénonce de la communication ministérielle. Un gendarme est mort et deux autres sont dans un état grave après le crash d'un hélicoptère de la gendarmerie hier après-midi dans le Loiret. Il patrouillait pour retrouver un adolescent porté disparu et retrouvé depuis. Les causes de l'accident ne sont pas encore connues. Une enquête est ouverte. Un espoir pour les malades atteints de sclérose en plaques. L'Agence européenne du médicament donne son feu vert pour la mise sur le marché d'un traitement prometteur. Il réduit de près d'un tiers le risque de progression du handicap. Tout dernier match amical avant le mondial ce soir pour l'équipe de France de foot. Nos Bleus affrontent l'Irlande du Nord à 21h10 au stade Pierre-Mauroy de Lille. Répétition générale qu'on vit tous ensemble sur ici.fr. Les larmes d'Alexander Zverev allongées sur la terre battue de Roland-Garros pour son tout premier titre en Grand Chelem. Je serai toujours un champion de Grand Chelem, dit-il, et personne ne pourra me l'enlever. C'est la première victoire allemande à Roland-Garros depuis Steffi Graf en 99.
3: Dans l'info d'ici en Alsace ce matin, on parle de cette émotion et de ces questions face à l'affaire Liana. Des rassemblements sont organisés en Alsace ce lundi à Strasbourg, Mulhouse et Colmar pour demander à ce que la parole de l'enfant soit mieux respectée. Quelques jours seulement après la découverte du corps de la petite Liana, 11 ans, dans un silo à grains dans le Gers, le suspect avait fait l'objet de plaintes pour viol sur mineur et de signalement sans jamais être vraiment inquiété. Alors que faire pour qu'un tel drame ne se reproduise plus? Aurélie Loquet, vous avez posé la question un des professionnels de la protection de l'enfance en Alsace.
4: Première piste de réflexion, améliorer le traitement de ces affaires pendant l'enquête.
5: Entendre les victimes.
4: Grégory Tuan dit Dieudonné est avocat à Strasbourg. Il travaille notamment avec l'association Innocence en danger.
5: Faire une enquête rapide sur les faits et entendre très rapidement l'auteur présumé pour lui montrer que l'autorité judiciaire est là, fait son travail, ce qui peut avoir un effet dissuasif sur ses agissements.
4: La parole de l'enfant doit aussi être mieux prise en compte, souligne Faouzia Sarraoui, directrice générale de France Victimes 67.
6: C'est de créer les conditions où le cadre où la parole de l'enfant est entendue et respectée et surtout suivie d'actes.
4: Pour gagner en rapidité, Karine Senghor, organisatrice des Assises nationales de la protection de l'enfance qui se tiendront à Strasbourg fin juin, propose de simplifier.
7: On multiplie les procédures, les process, les strates et au fond, on noie les professionnels dans des procédures, de la bureaucratie, on ne sait plus qui décide. Et au bout du bout, on ne décide plus.
4: Mais pour un véritable changement, il faut aller plus loin, insiste Anna Matteoli, directrice du Centre d'information sur les droits des femmes et des familles du Bas-Rhin.
8: Le monde de la justice doit effectivement à une grande marge de manœuvre pour s'améliorer. Mais je dirais que ça ne suffit pas. C'est beaucoup plus global. On pourrait vraiment aussi axer sur le manque de prévention, sur le, effectivement aussi le sentiment d'impunité pour les auteurs. Donc ça veut dire que c'est un changement radical de notre façon de penser les violences sexuelles.
4: Et ça passe aussi par plus de sensibilisation et d'éducation dès le plus jeune âge et à tous les niveaux de la société.
3: Reportage à retrouver sur notre site ici.fr, page Alsace. Et je rappelle les rassemblements devant les tribunaux à Strasbourg, Colmar et Mulhouse. C'est ce soir à 19h.
0: À la une du journal de 9h, Sophie.
3: On parlera de ces élèves de terminale privés de cours d'allemand à Ribeauvillet dans le Haut-Rhin depuis 5 mois maintenant. Leur professeur a été absent pour cause de longue maladie et aucun remplaçant n'a été trouvé. Et puis on parlera de la Coupe du Monde de foot qui débute jeudi aux États-Unis. La ville de Mulhouse fait exception en Alsace puisque c'est la seule commune à mettre en place une fan zone permanente pendant la compétition. La météo pour commencer la semaine.
0: Oui, on commence avec du soleil. La semaine, ça n'a pas duré aujourd'hui, malheureusement. On va quand même en profiter une bonne partie de la journée. En milieu d'après-midi. Ensuite, la pluie arrive et même des orages, hein, surtout sur le Haut-Rhin et près des reliefs vosgiens. Côté température, ça, tout de même, il fera bon. On va quand même pas se plaindre. Il va faire pas si mauvais que ça. 20 degrés au Ballon d'Alsace, par exemple, cet après-midi. 25 à Sarre-Union, 26 à Wissembourg, 27 à Strasbourg, à Haguenau, également à Colmar, à Mulhouse, à Hautrotte, où vous allez pouvoir profiter d'ailleurs ce week-end de la 22e randonnée gourmande, c'est-à-dire qu'on fait une randonnée et en même temps on profite de bons repas. C'est pas mal comme idée, non, autre pas.
3: C'est un peu comme le slow à pierre, quoi. On fait du vélo c'est et puis on grignote.
0: Exactement, avec bien sûr modération pour ce que vous buvez à côté du petit grignotage. On va en reparler dans un instant avec Bernadette et Jean-Claude, tiens d'ailleurs. On fait un point sur le trafic avant ça.
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0: Avec toujours beaucoup de monde autour de Nidernais, c'est sur la 35 au sud de Strasbourg, entre Célestat et Strasbourg si vous préférez, à côté d'Aubernais. Ça bouchonne hein, depuis Innenheim jusqu'à Stotzheim, dans les deux sens de circulation, il y a des travaux sur place et vous rajoutez 40 minutes, ouais, c'est beaucoup, je sais, 40 minutes à votre trajet habituel, donc prudence si vous arrivez sur place et courage si vous êtes justement dans les bouchons. Des bouchons, il y en a également autour de Strasbourg, au sud par exemple au niveau de Oswald, un peu plus au nord également, Mundelsheim quasiment jusqu'à Reichstätt. Et puis on vous rappelle qu'il y a beaucoup de véhicules à la sortie Bagarzé sur la bande d'arrêt d'urgence dans les deux sens, sur la 35 également du monde au secteur de Fegersheim en direction de Strasbourg. Les feux rouges de Fegersheim comme d'habitude, prudence comme toujours, et puis les classiques hein, un matin comme le soir, route de Schirmeck ou encore en direction de Kiel, c'est compliqué à cette heure-ci. Dans le centre Alsace, après avoir passé Nidernais du côté de Célestat, Colmar, tout va bien, et puis on descend jusqu'au sud, dans le centre-ville de Mulhouse, ça roule, tout comme en direction de la Franche-Comté, en revanche en direction de Bâle, de la Suisse, c'est plus compliqué, ça débute au niveau de Blotzheim jusqu'à la frontière. Vous rajoutez 10 minutes à votre trajet habituel. 03 88 25 02 02. C'est la ligne Infotrafic ici Alsace.
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0: Très belle matinée avec nous, avec un bon Julien Clerc, l'un des classiques que vous connaissez par cœur. Au moins le refrain, vous allez pouvoir chanter très fort. Et toute la journée, voici Cœur de Rocker.

0: Julien Clerc, cœur de rocker, ici Alsace.
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0: Good morning, 8h40, ici Alsace, Pierre Nus nous a rejoint. Bonjour Pierre.
3: Que Tom Maury a fait ça, salut. Non, mais en fait, j'avais pas vu si le micro était allumé ou pas. Alors, j'ai fait hop, le petit coup d'œil.
0: Et aujourd'hui, on aura des solutions, des astuces contre les
3: schnogs.
0: Les petites mains, les schnogs, les moustiques.
3: Ouais.
0: Qui nous embêtent un peu.
3: C'est un peu? Ah, mais c'est un enfer, là.
0: Ils sont toujours obligés de passer juste pile à côté de l'oreille quand on dort. C'est formidable.
3: Ouais. Il y avait une question philosophique de Sophie la semaine dernière. C'est quoi le pire? Quand on les entend ou quand on les entend plus?
4: Oui. Ah, quand on les entend plus.
0: Ils sont sur les jambes, c'est ça?
4: On sait plus où ils sont. on peut plus vraiment les chasser.
0: On aura l'astuce de ma maman. Merci, voilà, on n'en parle plus. On verra également ce matin avec le docteur Kirzak comment prendre soin de son foie. C'est important de prendre soin de son foie. On aura également la chance de recevoir Jean-Paul Roland, le directeur des Eurocannes de Belfort, à un mois du festival. On va revenir ensemble sur les animations et la très belle programmation et l'histoire un petit peu de ce festival qu'on aime tant. Il nous explique tout ça avant 9h. Côté musique, les Fine Young Cannibals arrivent. C'est bien ça. C'est de notre époque, ça.
3: Tout à fait. Ça nous rappelle nos jeunes années.
0: Exactement. L'année 90, bien sûr. Avant cela, eh bien Bernadette et Jean-Claude étaient au Slow Up hier. Et ben on les écoute et on craint le pire, comme toujours.
5: Salut, Fréti.
6: Oh, salut, Rémi. Je suis courbaturé aujourd'hui.
5: Ouais, début de semaine. Moi, j'ai dit au chef, j'ai dit mollo, mollo, mollo. Je suis dans le rythme encore du week-end, puisqu'on n'a pas participé au Slow Up. Et c'est tout là, tout est lent, tout est...
6: Enfin, voilà, c'est revenir à la lenteur.
5: C'est un peu le rythme qu'on a au boulot. Alors là, c'est une institution maintenant. Et bon, alors ma bonne femme voulait qu'elle elle voulait faire trottinette, hauteur en vélo cargo. J'ai dit non.
6: Non,
5: j'ai pris la camionnette du boulot.
6: Ouais, voilà, bah c'est aussi des roues, hein.
5: C'est aussi des roues, c'est aussi. Et si tu roules, si tu dépasses pas les 10 à l'heure, toi tu l'as fait aussi, non?
6: Mais naturellement, on est en bagnole. La vieille voulait aussi faire. J'ai dit fang neton. Après, je l'entends avec ses chères émillades, je peux plus bouger.
5: Ouais.
6: Bon, on avait emmené la voisine, la Schnoodle Frotz, parce qu'elle a une trottinette britée.
5: Enfin, tant mieux.
6: Elle
5: l'a achetée en Chine?
6: Mais je sais pas. Quand je l'ai vue arriver, elle avait la chupe relevée, le ponty à l'air. Elle était mauve comme une quetch.
5: Bon, moi, ce qui m'ennuie, c'est quand tu es avec un véhicule motorisé, tu arrives à part vite, mais... Par contre, tu roules, t'es embêté pour rouler, mais tu arrives plutôt au point de ravitaillement, les étapes gourmandes.
6: Moi, j'ai surtout fait les pauses gourmandes.
5: Voilà, bon, je savais qu'à la fin de la journée, ça m'a tellement tapé sur la nerf. Je peux te dire que quand je suis rentré, c'est les Strasbourg, là, c'était Fast and Furious.
6: Waouh,
0: j'aime beaucoup. Allez, dans un instant, les astuces anti-mustiques, les astuces de ma maman, avec Pierre Nus.
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1: 8h45, les astuces de maman avec vous Pierre Nus, et c'est le cauchemar de l'été.
2: 2h du matin, et vous voilà réveillé par un petit... complètement diabolique à votre oreille, ce qui vous pousse à vous donner des gifles dans le noir, en espérant choper cette schnook, ce satané moustique. Non te tiens, c'est un enfer. Avant de vider une bombe chimique toxique et passer le reste de votre nuit à tousser, parce que là vous en avez mis un peu trop, voici plutôt les armes secrètes de ma mama, le géranium et le basilic. C'est pas pour rien qu'il y a des géraniums partout aux fenêtres des maisons d'Alsace, surtout dans le Ried où il y avait historiquement beaucoup de moustiques. Le géranium, mais surtout le géranium odorant, le pélargonium, comme on dit, regorge de molécules naturelles comme le géraniol et le citronellol. Alors, c'est pas du citron qui rigole, mais pour nous, ça sent bon l'été. Pour le moustique, c'est l'équivalent d'une usine de parfum qui lui explose au visage. Mais si vous êtes du genre Doppelknight Hepesser, cousu deux fois, ça tient mieux. Rajoutez sur le rebord de fenêtre, à côté du géranium, du basilic en pot. Ces feuilles dégagent des huiles essentielles lourdes et piquantes que ces nuisibles ont en horreur. Là, il faudra plutôt choisir du basilic à petites feuilles ou du basilic citron. On retrouve le citronellol, qui rigole. En plaçant ces plantes sur le rebord de vos fenêtres, vous créez un bouclier olfactif invisible. Ces odeurs saturent les récepteurs sensoriels des moustiques et dérèglent complètement leur radar à sang chaud, nous. Alors paniqués, eux, ils font demi-tour immédiatement chez ce voisin qui dit jamais bonjour, là. Allez, bon débarras, c'est parfait. Votre fenêtre est fleurie, vos nuits sont enfin calmes et en plus, vous avez du basilic frais pour la salade de tomates de demain.
1: Merci ma maman. Merci ma maman, merci Phil Mauls. Le basilic, en plus ça peut embaumer la pièce le basilic.
2: Oui, carrément, oui.
1: Peut-être même un peu trop. Bon, merci Pierre, on se retrouve demain.
2: Service
1: à demain. Salut.
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1: Les Hurricanes de Belfort, c'est dans un mois pile, on en parle avec le directeur Jean-Paul Roland, ça sera pile après ça.

0: Francis Cabrel, Pascal Obispo, il faudra que pleuve l'amour ici Alsace.
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0: Créé en 1989 sur la magnifique presqu'île de Malsaucy, les Hurricanes sont devenus l'un des plus grands festivals français. Depuis plus de 20 ans, leur directeur Jean-Paul Roland défend une programmation capable de réunir les plus grandes stars internationales tout en mettant en lumière les artistes émergents. Pour nous en parler, il est avec nous ce matin. Bonjour Jean-Paul.
3: Bonjour Charlie.
0: En quelques mots, pour ceux qui n'ont pas encore eu la chance d'aller sur la presqu'île de Malsaucy, comment vous pourriez décrire

0: cette expérience, cette ambiance que sont les Hurricanes de Belfort?
1: C'est surtout, je crois, le cadre qui est quand même assez particulier. Hein. Il faut imaginer une presqu'île entre deux plans d'eau, les Vosges en fond d'horizon, quatre scènes, beaucoup de musique, et puis un grand camping qui devient un peu la seconde ville de notre département.
0: 25 ans à la tête des Hurricanes, qu'est-ce qui a changé en 25 ans?
1: Oui, je crois que beaucoup de choses ont changé. On peut dire que peut-être il y a 25 ans, on disait le public, comme une sorte de foule un petit peu indistincte.
0: Ouais.
1: Maintenant, on dit plutôt les publics, parce qu'effectivement, on va dire que ceux qui sont venus plus jeunes, certainement peut-être comme vous, ont peut-être eu des enfants ou ont des enfants. Mmh. Et donc, on voit quand même des générations qui s'y croient. C'est pour ça aussi que peut-être la programmation va effectivement un peu, j'allais dire, d'artiste gold et de joyeuses retrouvailles jusqu'à un peu des choses, bien entendu, beaucoup plus actuelles.
0: Et en plus, encore une fois, une belle programmation comme, par exemple, Aurel San ou encore Aya Nakamura. Ou encore Ben Harper, j'en passe, et des meilleurs. Il y a Pulp, il y a également Feu Chatterton, The Lumineers, Offspring, les Hives, que j'adore. Comment vous travaillez cette programmation? Comment ça se travaille?
1: On commence effectivement assez longtemps à l'avance, hein, puisque là, on a déjà commencé pour 2027, parce que les tournées des grands artistes, effectivement, se bouclent assez tôt. Et puis après, on voyage quand même pas mal. On a la chance, effectivement, de pouvoir voyager et puis d'aller voir. Hein. Par exemple, cette année, on a ramené de l'électro du Congo, par exemple, pour écouter un peu ce que la musique électronique, comment elle sonne, par exemple, à Kinshasa, mais aussi, des groupes qui viennent de Côte d'Ivoire, qui rencontrent des artistes suisses. On va repérer un peu, ça a été l'histoire un peu des Hurricanes, hein, c'est-à-dire, Amy Winehouse, par exemple, est venue quand même faire le seul festival français chez nous.
0: J'y étais, sous le chapiteau.
1: C'est un très, très grand moment, hein, je peux vous le dire, avec votre témoignage. Mais on a aussi eu les premières dates de Gossip, les premières dates de Franz Ferdinand. Coldplay est venu à l'époque aussi.
0: Et la dernière question, votre artiste rêvé pour peut-être une prochaine édition des Hurricanes?
1: C'est ce qu'on est en train d'essayer d'avoir en ce moment, donc c'est un peu plus difficile. Non, je peux vous dire peut-être ma frustration de cette année, comme ça sera...
0: Allons-y.
1: Ça pourra répondre. On aurait bien aimé refaire Cure, on n'a pas pu, malheureusement. Mais un jour, on refera Cure, certainement, donc on ne perd pas espoir. Ils sont déjà venus deux fois chez nous, donc...
0: Ouais. Je me souviens, la dernière fois qu'ils étaient venus, il avait plu, il y avait un orage, c'était incroyable, mais c'était une super soirée, 3 heures de concert.
1: Oui, et d'ailleurs, pour la petite histoire, Robert Smith, on était un peu dépités, puisqu'on avait arrêté le concert, on avait retardé, Robert Smith avait dit non, écoutez les gars, gardez la foi, et finalement il avait joué presque 2 heures après.
0: Ouais.
1: Donc Robert Smith, Monsieur Météo.
0: Hein. Il reviendra, si j'ai bien compris.
1: Il reviendra.
0: Super. Jean-Paul Roland, directeur des Hurricanes, merci beaucoup d'avoir accepté cette invitation ce matin. Et puis on se retrouve début juillet du côté de la presqu'île de Malsaucy pour les Hurricanes de Belfort. Merci Jean-Paul.
1: Merci Charlie.
0: À bientôt, au revoir. Les Hurricanes de Belfort, je vais vous redonner les dates, comme ça ce sera bien mieux. Le 2, le 3, le 4 et le 5 juillet. Et puis hors antenne, il a pu me dire, Jean-Paul, le directeur, que la plus de la moitié des spectateurs sont alsaciens. On se déplace dans le territoire de Belfort. C'est faux, non?
2: Plus de la moitié?
0: Eh oui, c'est dingue. Les Hurricanes de Belfort, à ne pas rater. Voici les Fine and Cannibals.

0: bons souvenirs des années 90, les Fanion Cannibals pour ce matin 8h55 ici à Alsace. Vous écoutez ici Alsace et chaque matin on retrouve bien le docteur Kirzek, bonjour, et ce matin on s'intéresse au foie et plus spécialement au foie gras.
1: Bonjour à tous, aujourd'hui une maladie qui change de nom, un peu comme une star du showbiz qui veut oublier son passé. On l'appelait la NASH, on l'appelle maintenant la MASH parce qu'elle concerne bien sûr le foie, c'est la maladie du foie gras, mais c'est surtout une maladie métabolique. C'est pas que le foie, c'est vraiment tout l'organisme. Et le nouveau nom, bah, il est plus juste, il est moins stigmatisant, mais eux les symptômes ils vont pas changer, c'est justement le problème. Et les symptômes, il n'y en a pas au début. Votre foie il s'engraisse, le M c'est pour métabolique, c'est une inflammation du foie liée à un excès de graisse et rien à voir avec l'alcool. Les vrais coupables, c'est le surpoids, le diabète, l'hypertension, le mauvais cholestérol. Et le piège, c'est que le foie ne fait pas mal. Donc pendant des années, il va stocker, il va gonfler, il va s'enflammer sans rien dire. Et quand les premiers symptômes apparaissent, une fatigue inhabituelle, une gêne vague un peu dans le haut du ventre, à droite, sous les côtes, parfois une sensation de ventre gonflé, on met souvent ça sur le compte du stress ou d'une mauvaise nuit ou d'une mauvaise digestion. Grave erreur, car à ce stade, la maladie a déjà bien commencé son travail. Et si rien n'est fait, eh bien c'est la fibrose qui s'installe, puis la cirrhose, puis malheureusement certains cancers.
0: Et c'est justement ce qui inquiète nos auditeurs. Quel geste simple peut-on adopter dès maintenant pour protéger son foie ?
1: Plusieurs conseils simples. Conseil numéro 1, le sucre, c'est vraiment votre ennemi invisible. Le foie transforme l'excès de sucre en graisse. Alors on va réduire les sodas, les jus industriels, les pâtisseries, les céréales. Et un défi sympa, il y a un mois de juin sans sucre ajouté. Par exemple, on connaissait le dry January. Ben là, les juins sans sucre ajouté. Et vous verrez, votre foie vous dira merci. Conseil numéro 2, c'est la règle des 5% et 10%. Perdre seulement 5% de son poids corporel. Si vous faites 80 kilos, c'est 3 à 5 kilos. Ça réduit la graisse dans le foie. Perdre 10%, ça fait disparaître l'inflammation dans 90% des cas. Bref, pas besoin de régime draconien, une petite marche de 30 minutes par jour, monter les escaliers, danser par exemple. Et puis conseil numéro 3, le bon gras contre le mauvais gras. On évite les aliments ultra transformés, les fritures, les charcuteries. En revanche, on privilégie les poissons gras avec de l'oméga 3, les fibres et les bonnes protéines. Allez, pour les plus motivés, vous demandez conseil à votre médecin. Il peut faire un bilan hépatique, il peut même faire une échographie du foie. Un fibroscan, ça permet de voir le degré de fibre rose ou pas. Allez, d'ici là, portez-vous bien.
0: Merci docteur. Toutes les infos, bien sûr, ici.fr Alsace. Merci à Yann à la réalisation, Nadia à l'accueil et à vous également, Sophie Constanzer, pour les...
2: Et on se retrouve demain.
0: Bien sûr, à la télévision, puis nous on continue à la radio. Ça marche ? Allez,
2: à demain.
0: Bonne journée, à tout de suite.
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0: La petite musique qui accompagne très souvent, ça vous suit dans la rue hein, d'ailleurs Caroline Paul, hein, cette musique.
7: Tout à fait, ouais. Je sifflote.
0: Bonjour, ça va ?
7: Bonjour Charlie, bonjour tout le monde.
0: Ça va bien. Au programme ce matin, super, si ça va.
7: Eh ben, on va prendre soin de notre peau parce que ça se soigne. Ça, enfin voilà, l'idée c'est qu'on en prenne soin, qu'on la protège aussi parce que vous l'avez noté, il y a le soleil qui revient.
0: Un petit peu,
7: voilà, puis, retour du soleil. Donc on va faire gaffe un petit peu à des grains de beauté, à des irrégularités. Et si vous avez des questions à poser ou des témoignages, vous êtes les bienvenus chez vous, parce que c'est ça le principe de l'émission.
0: 03 88 25 15 15, et également via WhatsApp, même numéro.
7: Exactement.
0: 03 88 25 15 15.
7: Vous pouvez vous connecter les amis.
0: Eh ben, super.
7: WhatsApp, vous avez vous bronzez beaucoup, bien vous?
0: Pas du tout, moi j'ai vraiment quand je suis rouge on me dit ah bah t'as pris un coup de soleil, enfin, non, c'est mon bronzage. Là je suis bronzé, là par exemple quand on appuie vous voyez c'est un peu blond,
7: ouais.
0: Et j'ai pas mal de grains de beauté, donc je connais très bien tous ces problèmes. Donc
7: vous vous protégez.
0: Exactement, à fond.
7: Indice 50 avec en total
0: la
7: folie. Ça c'est le premier bon conseil du matin.
0: Merci beaucoup.
7: Merci Charlie.
0: Et bonne journée.
7: Bonne journée.
0: À demain, salut.
7: Ciao.
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7: Bienvenue chez vous, on est le lundi 8 juin. Et C'est l'heure des infos avec vous, Sébastien Cabrita dos Santos. Bonjour Sébastien.
2: Bonjour à tous.
7: Strasbourg, Colmar, Mulhouse se recueillent pour la petite Liana.
2: Un triple rassemblement, 19h ce soir devant les tribunaux en hommage à cet enfant de 11 ans retrouvé morte la semaine dernière dans le Gers. Un homme, le principal suspect, est en détention provisoire, suspecté d'enlèvement et de meurtre. Affaire hors norme qui met en lumière, selon la présidente de l'association alsacienne Témis, Josiane Bigot, toutes les failles d'un pays tout bonnement incapable de protéger ses enfants.
8: C'est certainement une affaire dans laquelle on va découvrir des dysfonctionnements judiciaires. Je n'ai pas beaucoup de doutes à ce sujet. Mais en même temps, je crois que c'est avant tout un cri d'alerte sur cette société qui ne prend pas suffisamment en compte l'enfant, qui ne le met pas au cœur. Et je crois qu'il est absolument intolérable d'entendre nos politiques essayer de dire qu'ils n'y sont pour rien. La France est signataire depuis plus de 30 ans de la Convention internationale, mais aussi d'une convention de Lanzarote qui a été édictée ici à Strasbourg, qui est une convention sur la lutte contre les violences sexuelles faites aux enfants. Et elle n'est toujours pas appliquée, et ça c'est une question de politique publique. Le président de la République ne peut pas se gausser d'avoir donné les moyens, c'est faux.
2: Josiane Bigot, présidente de l'association Témis, ancienne présidente de la cour d'assises du Bas-Rhin, elle était ce matin l'invitée ici à Alsace, on interviewait sur l'application ici. Au moins 400 mineurs sont chaque année victimes de violences, rien que chez nous dans le Bas-Rhin, selon l'association Victimes 67, le numéro d'urgence à composer, c'est le 119. Une maman de 19 ans, prise en charge à l'hôpital de Mulhouse, en état de choc, après qu'on a retrouvé son bébé, un nourrisson de quelques heures à peine dans la forêt de Wittelsheim. On ne sait pas à ce stade si la jeune femme a accouché dans la forêt ou si elle est allée y déposer son enfant. Elle est jusqu'ici incapable de répondre aux questions des enquêteurs.
7: Trois jeunes blessés dans un accident de la route à Hauterswiller.
2: Ils ont entre 19 et 21 ans. Deux ont été légèrement blessés. Un transporté à l'hôpital dans un état grave après cet impressionnant accident. Hier, il roulait a priori très vite selon les secours mobilisés sur place. Ils ont fait une sortie de route, percuté la façade d'un magasin. Une vingtaine de pompiers a été mobilisée sur place. Les employés vont être quelques jours au moins au chômage. Eux se sont donné rendez-vous pour tout casser en ville. À Strasbourg, quatre jeunes, des mineurs, ont été interpellés. Ils étaient une trentaine au total, âgés de 13 à 17 ans. Ils ont répondu à cet appel sur les réseaux sociaux, sur le réseau social Snapchat, pour détruire du matériel urbain. Deux panneaux publicitaires ont été dégradés. Il y a des vêtements neufs à acquérir aujourd'hui, des vêtements d'occasion aussi, des accessoires, des livres, des jouets, tout ça à prix solidaire. C'est cool. La nouvelle boutique du Secours Populaire qui ouvre ses portes cet après-midi à Mulhouse. Ça s'appelle Popfringue.
7: Pas de fan zone ou presque pour regarder les matchs de la Coupe du Monde de foot en Alsace.
2: Il n'y en aura pas à Strasbourg, il n'y en aura pas à Colmar, il n'y a qu'à Mulhouse qu'il y aura un écran géant pour suivre les matchs de l'équipe de France. Le premier, c'est la semaine prochaine, mardi, contre le Sénégal, et l'ouverture de la compétition, c'est dans trois jours déjà, jeudi, entre le Mexique et l'Afrique du Sud. Grande fête que Frédéric Marquet, le maire, ne voulait pas rater.
9: D'abord, c'est une promesse de campagne. Mais quand on fait un projet de campagne, c'est qu'on croit dans ce projet, donc on essaye de le mettre en œuvre le plus rapidement possible. En l'occurrence, on avait fait la promesse de ce village d'été et cette fan zone, c'est-à-dire qu'on a un village d'été qui va valoriser l'offre sportive de notre ville, et puis on crée au stade de Lille une fan zone pour la retransmission des principaux matchs. Et c'est vrai que l'idée, c'est de recréer du lien, des lieux où on se rencontre, où on vit des moments forts ensemble, parce que pour nous, ça fait partie de ce qui manque à notre ville. Mulhouse, c'est la grande ville la plus jeune de France. C'est aussi une main tendue à notre jeunesse. On a envie de leur faire confiance et on fera tout pour que ça se passe bien. Et on est convaincu aussi que c'est une façon de montrer que ça peut bien se passer. Moi, j'ai aucun doute sur le fait que ces soirées vont permettre de vivre des choses qu'on n'envisage pas visiblement dans beaucoup d'autres villes. Mais Mulhouse a envie de montrer l'exemple.
2: Allez, une grande fête et un grand village du sport organisé à Mulhouse pour cette Coupe du Monde de football qui commence. Il y a 2200 places assises, 500 debout dans la fan zone du stade de Lille de Mulhouse. Il faudra réserver sa place pour y participer, mais c'est gratuit pour les autres. Ce sera à la maison ou dans les bars. On fait monter la pression ce soir avec les hommes de Didier Deschamps. Les Bleus qui affrontent l'Irlande du Nord. C'est un dernier match amical avant le début de la compétition. Ça commence à 21h10 et c'est à suivre évidemment sur la radio du foot ici Alsace. Il est 9h05 ici à Alsace. La météo pour aujourd'hui, Caro.
7: On est sur une matinée sous le soleil en Alsace. Cet après-midi, retour des nuages et de quelques averses. Mais les températures restent très agréables. Vous aurez à Wissembourg 25 degrés. À Strasbourg, Célestat et Colmar 27 degrés. À Guebwiller et Altkirch 26. Et à Mulhouse 27 degrés. Demain, mardi, les nuages sont encore présents en matinée. L'après-midi, retour des éclaircies.
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7: Les Bubble Stars de Laurent Voulzy. De la douceur ce matin, et si vous avez la peau très douce ou pas du tout, et ben vous nous appelez ce matin, 03 88 25 15 15. On protège sa peau ensemble. Bienvenue chez vous.

0: 1978, Bubble Star, c'était Laurent Voulzy.
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0: L'été arrive, les journées rallongent, les terrasses se remplissent, les vacances approchent. Mais c'est aussi une période où notre peau est mise à rude épreuve. Soleil, chaleur, baignade, comment profiter de tout ça sans prendre de risques? Si vous avez des questions ce matin, vous êtes bienvenue chez vous. Au 03 88 25 15 15, vous pouvez le faire par téléphone auprès de Nadia ou sur l'appli WhatsApp. On en parle ce matin avec notre invité, docteur Guillaume Azman, dermatologue en cabinet et à l'hôpital et bientôt président de la Association des dermatologues libéraux d'Alsace. Bonjour docteur.
3: Bonjour.
0: Le dermatologue est le médecin qui soigne la peau en consultation. Est-ce que ça signifie une observation totale? Vous scrutez le moindre centimètre carré de la peau?
3: Oui, quand les patients consultent donc pour un dépistage du corps, des grains de beauté, effectivement on va regarder de la tête aux pieds ou l'inverse, des pieds à la tête. On va regarder aussi le cuir chevelu, derrière les oreilles, le nombril, éventuellement sous les sous-vêtements, effectivement, pour ne rien oublier.
0: Oui, parce que voilà, je pensais à ça, y compris des zones intimes. Après, ça fait partie de la peau aussi. C'est des zones à risque également.
3: Oui, alors bon, qui sont moins exposés au soleil, donc c'est moins, il y a moins de risque de cancer de la peau lié au soleil, mais il peut avoir des cancers de la peau non liés au soleil. Voilà, donc on peut soit regarder, soit demander au patient s'il connaît une lésion, quelque chose qui l'inquiète à cet endroit.
0: Il peut y avoir effectivement des irrégularités qui posent question, donc c'est le moment ou jamais de demander à un professionnel ce qu'il en pense. De quelle manière on prend rendez-vous chez le dermato? Est-ce que c'est le médecin traitant qui nous prescrit une consultation chez vous, ou est-ce qu'on peut venir spontanément?
3: Alors, c'est vrai que
0: Prendre rendez-vous, quoi.
3: Oui. C'est vrai que si on n'est pas connu d'un cabinet, qu'on est nouveau patient, normalement, le parcours coordonné de soins fait que c'est le généraliste qui doit adresser. Hein, on n'est pas une spécialité, sauf chez les enfants où les patients peuvent consulter sans rentrer dans le parcours de soins. D'accord. Chez les adultes, normalement, il faut consulter en premier le généraliste qui fait un courrier pour le dermatologue. Après, si il y a déjà un suivi régulier chez le dermatologue, notamment que ce soit pour le dépistage ou une autre maladie, il ne faut pas repasser chez son généraliste.
0: Oui, très bien. Mais en tout cas, voilà, le passage chez le généraliste est effectivement conseillé.
3: Il peut régler.
0: Est-ce qu'aujourd'hui, on prend un peu plus soin de sa peau qu'il y a 20 ans ou 30 ans?
3: Je pense que oui. Alors après, c'est sûr qu'on a un biais, nous, de ce qu'on appelle de sélection. C'est-à-dire que nous, les patients qui viennent chez nous, c'est des patients qui sont plus souvent sensibilisés. Ouais. Qui disent qu'ils font attention et autres. Mais je pense quand même que, cette mentalité vraiment de vouloir être bronzé absolument, de rester longtemps à la plage, notamment pour les enfants, ce qui est bien, et que les patients sont plus alertes et sont plus au courant des méfaits du soleil.
0: Ouais, pour le coup, l'été arrive, hein, j'en parlais. L'été, c'est une période particulièrement sensible pour la peau parce que y a du soleil pratiquement tous les jours. Est-ce que c'est pour cette raison-là que l'été, c'est une saison particulière?
3: Oui, c'est sûr que l'indice UV augmente en été, notamment lors des heures chaudes, hein, entre 12h et 16h. Donc l'indice UV, il est élevé. Mais c'est vrai que on sait que l'été, à la plage, quand on est en plein soleil, il fait chaud. Là, on sent le soleil même brûler la peau. Ouais. Mais ce qu'il faut pas oublier, c'est surtout pour notamment les personnes qui sont beaucoup dehors, les viticulteurs ou autres, et qui en fait ont beaucoup. Il y a des UV toute l'année. Il y a des UV même quand il fait froid, même quand il y a pas de soleil, quand il y a des nuages. Et donc c'est plus ça que les patients ont du mal à s'en rendre compte, c'est que notamment ceux qui sont beaucoup dehors, ils sont exposés en printemps, à l'automne. Et là aussi, il faut essayer de protéger sa peau du soleil.
0: Oui, c'est ça. On réalise pas forcément qu'on est exposé. Voilà. Et pour le coup, on la sent pas forcément, cette chaleur. Voilà. Tout au long des saisons. Quels sont les problèmes que vous voyez revenir le plus souvent en consultation après les vacances?
3: Des spécialistes de seconde intention, on voit pas forcément des coups de soleil, des choses comme ça. On va avoir des fois des pathologies infectieuses. Des choses qui sont liées un peu aux baignades ou autres. Après, y a, comme les rendez-vous se prennent longtemps aussi à l'avance, on n'a pas vraiment un grand gap. Alors, on a beaucoup là ce qu'on a en Alsace, mais que le généraliste voit aussi encore plus que nous, c'est tout ce qui est érythème migrant, lié aux piqûres de tiques. Donc d'accord. Ça, il y a beaucoup du printemps, l'été.
0: Donc ça, ça fait partie de la saison aussi.
3: Voilà.
0: Vous marchez, vous faites du vélo, vous jardinez. Est-ce que vous vous protégez la peau? Ce matin, on en parle ensemble. Ça se passe au téléphone au 03 88 25 15 15 ou sur l'appli WhatsApp. Vous êtes bienvenue chez vous. En musique, s'il vous plaît, avec Amir à l'imparfait.

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1: À l'imparfaite, le dernier Amir. Vous avez eu tendance à vous exposer au soleil il y a quelques années. Aujourd'hui, peut-être que vous fuyez le plein soleil justement. Vous avez peut-être un grain de beauté qui vous pose question. Ce matin, on est avec un dermato. Si vous avez justement des questions, vous êtes bienvenue chez vous. Vous le faites par téléphone en direct auprès de Nadia, 03 88 25 15 15. Et ce numéro, vous pouvez aussi l'utiliser sur l'appli WhatsApp. Bienvenue chez vous. C'est jusqu'à 10h avec un dermato ce matin. Vos questions, vos témoignages, bienvenue. Bienvenue aussi aux années 80. Tiens, Sweet Dreams, joli souvenir signé Eurythmics.

0: Dreams, les Eurythmics à l'instant.
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0: Un bouton bizarre, des plaques rugueuses. Vous constatez peut-être quelques défauts sur votre peau. Ce matin, on prend soin de votre peau justement. Et on fait ça avec vous au 03 88 25 15 15 par téléphone ou via l'appli WhatsApp. On est en compagnie du docteur Guillaume Hazeman, dermatologue en cabinet et à l'hôpital et bientôt président de l'association des dermatos libéraux d'Alsace. Docteur, à partir de quel âge faut-il commencer à faire surveiller sa peau ? Est-ce qu'il y a un âge ?
3: Alors non, il n'y a pas d'âge recommandé, notamment chez les enfants. Les enfants sont beaucoup moins à risque de cancer de la peau. Alors il faut les protéger parce que c'est là que les coups de soleil ont le plus d'effets néfastes. Mais il ne faut pas les dépister. Ils ont souvent très peu de grains de beauté qui vont grandir avec le temps et certains vont apparaître. Et même dans la population générale, en fait, il n'y a pas de dépistage systématique pour l'ensemble de la population qui est recommandé. On recommande plutôt de faire un autodépistage. Et le dépistage va être recommandé chez des personnes qui ont des facteurs de risque de faire des cancers de la peau, donc qui ont des peaux très claires, de très nombreux grains de beauté, qui sont atypiques, des patients qui ont des antécédents personnels ou familiaux de cancer de la peau, ou des personnes qui ont des traitements ou des maladies qui favorisent les cancers de la peau.
0: Et après, est-ce qu'il existe une fréquence idéale pour consulter un dermato lorsqu'a priori on n'a pas de problème particulier ?
3: Non.
0: Non. C'est vraiment juste quand quelque chose apparaît et qui est nouveau, bizarre, là effectivement on peut...
3: Oui, donc là on consulte d'abord son généraliste qui lui va estimer, il peut gérer la plupart des cas et puis si il peut pas répondre à la question, il va adresser à un dermatologue. Ouais. Et pour les patients du coup après qui ont vu un dermatologue, qui sont suivis parce qu'à risque, c'est le dermatologue qui va déterminer si c'est une fois par an, deux ans, trois ans, en fonction de l'ensemble des facteurs de risque.
0: D'accord. J'imagine, vous le disiez, que certaines personnes sont plus à risque que d'autres. Alors, vous parliez des enfants. Les enfants sont plus à risque en termes de fragilité de la peau. Les personnes âgées aussi, j'imagine. C'est quoi ? C'est la peau qui est plus fine, plus fragile ?
3: Alors, les personnes âgées, c'est plus parce qu'il y a ils ont cumulé donc l'exposition UV de toute leur vie. Ouais. Et c'est à l'âge, après, avec l'âge, avec le cumul en fait de ces expositions UV, des mutations qui se passent dans la peau, qui vont faire les cancers de la peau à un âge tardif. Mais souvent, les personnes âgées, en fait, sont beaucoup moins au soleil, ne s'exposent plus, sortent moins pour certaines. Et donc, elles sont pas forcément plus à risque, en risque de déshydratation et autres. Mais c'est à cet âge-là, en fait, qu'ils vont plus manifester de cancers cutanés, parce que sur le cumul de l'année, c'est pas le soleil de l'année d'avant. Les enfants, effectivement, donc c'est pas immédiat, mais ça va favoriser à l'âge adulte les cancers de la peau. Et puis les personnes qui ont des peaux très claires, des cheveux roux, des cheveux blonds, eux, leur peau n'est pas équipée pour se défendre contre le soleil.
0: Donc protection maximale pour ces personnes-là. Vous parliez aussi des antécédents familiaux. Ça, c'est le genre de choses qui peut alerter. En tout cas, il faut se tenir au courant.
3: Oui, dans
0: les enfants. Vigilant.
3: Oui, dans les antécédents familiaux, donc ça va être en fait il y a deux grands types de cancers de la peau. Oui. Et pour ceux qu'on connaît le plus, c'est ce qu'on appelle les mélanomes. Donc ça c'est à partir des grains de beauté. Là, il peut avoir effectivement les UV, mais aussi des facteurs génétiques. Et donc quand il y a plusieurs mélanomes dans une même famille ou chez un même individu, on peut avoir des facteurs de risque génétique de faire des cancers de la peau. Donc faut être plus vigilant.
0: Et donc effectivement, pourquoi pas un petit rendez-vous de contrôle, ne serait-ce que ça, dans un premier temps auprès de son médecin généraliste et pourquoi pas chez le dermato. À quand remonte votre dernière visite chez un dermato ? Et pour cet été, la crème solaire, est-ce qu'elle est prête ? Est-ce qu'elle est à indice 50 ? Si vous avez des questions ce matin, bienvenue chez vous, 03 88 25 15 15 par téléphone auprès de Nadia ou sur l'appli WhatsApp. Vous êtes bienvenue chez vous, message écrit, message vocal, on prend tout.
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0: Et on a tous fait la Corée, évidemment. Mourir d'amour enchaîné avec Gabriel et Johnny Hallyday.
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0: Le challenge au boulot à vélo revient en ce moment avec plusieurs nouveautés organisées par l'association Cadre 67. Ce défi invite entreprises, associations, administrations et collectivités à parcourir un maximum de kilomètres à vélo sur les trajets domicile-travail. Après une édition 2025 qui a réuni 15 000 participants et plus de 800 structures, le challenge se déroule jusqu'au 30 juin avec des défis bonus tout au long du mois et une grande nouveauté cette année, une seconde manche sera organisée au mois de septembre. Pour retrouver toutes les infos de Au boulot à vélo, rendez-vous sur le site officiel et ça s'appelle Au boulot à vélo. Ça tombe bien.
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0: Ce grain de beauté a grandi, cette tache vient d'apparaître sur mon bras. Vous avez des questions sur l'état de votre peau, venez les poser ce matin. Bienvenue chez vous au 03 88 25 15 15 par téléphone ou via l'appli WhatsApp. On est avec le docteur Guillaume Hazeman qui est dermatologue en cabinet et à l'hôpital et bientôt président de l'association des dermatologues libéraux d'Alsace. Je le disais, voilà, j'ai un grain de beauté qui change, la couleur plus foncée, la forme irrégulière, peut-être la taille qui augmente. À partir de quand je m'inquiète, docteur?
3: Donc effectivement, un changement, ça doit
0: alerter,
3: ouais. Voilà. Donc c'est notamment lors de leur dernière campagne, la Société française de dermatologie a utilisé l'acronyme Yes I Can. Can pour C comme changement, donc changement de couleur, de forme, de taille. A comme anormal, un grain de beauté qui est différent des autres, qu'on parle nous de vilain petit canard. Et N comme nouveau, hein, qui apparaît, qui va durer plusieurs semaines, plusieurs mois.
0: D'accord. Et justement, est-ce qu'on peut attendre plusieurs mois ou est-ce qu'il faut consulter rapidement quand on observe ce changement-là?
3: Alors, ça dépend. Pas, il faut pas consulter dans quelques jours. Hein, c'est oui. Exceptionnel que ce soit quelques jours, mais quelques semaines, quelques mois. Aller chez son généraliste, le montrer à un professionnel de santé qui peut après estimer si y a une urgence. Après, la plupart du temps, les cancers de la peau, que ce soit des mélanomes ou un autre, on en parlera sûrement après, mettent du temps hein, à grandir. Ouais. Et on a le temps de réagir.
0: Bon, et ce qui alors voilà, on peut parler des grains de beauté. Quels sont les autres symptômes qui peuvent annoncer un problème de peau? Parce qu'il n'y a pas que le grain de beauté.
3: Oui, donc je vous disais qu'il y a deux grands types. Donc il y a les mélanomes, mais finalement il y a l'autre type qui est beaucoup plus fréquent. Ce sont les carcinomes. Donc les carcinomes, ça ressemble, ça va pas être dans la plupart du temps pas pigmenté, pas brun. Donc c'est pour ça qu'on a, on est moins sensibilisé. Ouais. C'est un bouton qui peut être de couleur chair, rose, rouge, et qui va ne va pas guérir, qui va évoluer sur plusieurs semaines, plusieurs mois, voire plusieurs années, et qui va faire des croûtes, s'ulcérer, saigner. Ça peut être un motif de consultation.
0: D'accord, donc ce type de soucis. Aujourd'hui, le stress crée aussi sans doute des problèmes de peau. Ça peut arriver, qu'on ait je sais pas, des plaques, des boutons, des choses qui arrivent par le stress.
3: Oui, donc le stress, après, c'est dans toutes les maladies, hein, le stress peut jouer. Dans les maladies de peau aussi, c'est très bien connu dans ce qu'on appelle le psoriasis.
0: Oui.
3: C'est moins vrai, moins prouvé dans d'autres maladies, mais on pense quand même que ça joue. Mais là, par contre, le psoriasis va être amélioré par le soleil. Et des fois, on fait même des séances de cabine, des séances d'UV en cabine chez un professionnel, mais qui sont pas les mêmes cabines qu'on a en ville.
0: Et est-ce que ça se soigne chez vous ou chez le psy? Les problèmes qui sont liés à l'espace.
3: C'est comme tout chez les deux. Chez les deux. Alors nous, on peut faire un peu office de psy, mais voilà, c'est sûr qu'on va être limité dans ce qu'on peut faire et dans le temps qu'on peut consacrer. Mais c'est une approche complémentaire, c'est-à-dire toute façon, voilà, quand l'esprit va mieux, souvent le corps va mieux. Il faut, c'est pas en opposition. Nous, on a
0: ça va
3: être complémentaire. Nous, on soigne avec nos méthodes et puis le psychologue avec les siennes.
0: Et ben voilà, et ça peut être effectivement complémentaire et utile. Est-ce que vous observez par exemple votre dos régulièrement dans le miroir ou par quelqu'un d'autre ou au contraire rien ne vous inquiète? Ce matin on prend soin de votre peau au 03 88 25 15 15 où vous le faites, vous posez vos questions, vous témoignez par téléphone ou via l'appli WhatsApp. En musique s'il vous plaît avec Santa.
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0: 1, 2, 3, recommence-moi, c'était Santa.
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0: Pour cet été, vous prévoyez de l'indice 50 ou de l'huile pour bronzer ce matin, protection maximale. Et si vous avez envie de réagir, 03 88 25 15 15, vous le faites par téléphone ou sur l'appli WhatsApp. Notre invité, c'est le docteur Guillaume Hazeman, dermatologue en cabinet et à l'hôpital et bientôt président de l'association des dermatos libéraux d'Alsace. Docteur, on va accueillir Sonia qui nous passe un coup de fil depuis Strasbourg. Bonjour Sonia.
3: Bonjour.
0: Alors vous avez un bras gauche qui vous démange, en tout cas ça gratte un peu, et puis vous avez des taches sous la peau et on dirait que ça a coagulé. C'est des taches de quelle couleur, Sonia ?
3: Ben c'est du rouge, rouge foncé même.
0: Ouais, donc ça vous inquiète, c'est douloureux ?
3: Non, mais j'ai trouvé ça bizarre. Je me suis dit tiens, il y a peut-être quelque chose. Enfin, normalement, quand vous vous grattez, vous ne devriez pas avoir ça.
0: Ouais, ça vous gratte tout le temps ?
3: Non, c'est juste, ça a commencé avant-hier, légèrement,
0: okay.
3: Et il n'y avait rien de spécial. Mais ce matin, c'était horrible, et puis alors, bon, j'ai frotté, j'ai gratté, et puis j'ai même pas tout de suite remarqué, c'est en relevant la manche que je me suis dit, mais c'est quoi ça ?
0: Ouais, donc
3: c'est des vraies taches.
0: Une petite okay. Nouveauté là chez Sonia.
4: c'est des taches qui sont plutôt rouges ou violettes.
3: Ben, attendez, je vais regarder. c'est-à-dire autour c'est rouge,
4: oui.
3: Mais au milieu c'est déjà vers ce que vous dites violet, oui. Enfin foncé.
4: Oui, ok. Et vous prenez des médicaments qui fluidifient le sang ?
3: Ben j'en avais pris, mais là pour l'instant j'ai arrêté. J'ai le droit de les reprendre à partir de demain.
4: Ok. Ouais. Parce que ça peut être éventuellement un bleu lié à une piqûre haute. Vous n'avez pas de fièvre, pas de choses comme ça.
3: Non, pas pour l'instant.
4: Non, ouais. Bon. Ça peut être éventuellement hein, ce qu'on appelle un purpura hein, sur des peaux, notamment celles sur l'avant-bras.
3: C'est après le coude, vers le haut.
4: Vers le haut. Ok, ouais, donc là, la peau, elle est quand même souvent plus épaisse. Mais bon, n'hésitez pas à regarder. Sinon, vous n'hésitez pas à consulter votre médecin généraliste. Mais c'est peut-être un bleu que suite au grattage lié à la piqûre.
0: Ouais.
3: Ah, voilà.
0: Donc on va patienter. Voilà, on peut patienter quelques jours.
4: Voilà.
0: Si ça passe pas dans 3-4 jours,
4: voilà.
0: On s'inquiète un peu.
4: Et s'il y a apparition de fièvre
3: ouais,
4: ou autre.
3: Alors, consultez plutôt, ouais.
0: Oui, voilà. Déjà chez votre médecin et puis peut-être pourquoi pas un dermato après. Merci Sonia pour votre question. Et puis,
3: je vous remercie beaucoup.
0: Allez, on apaise. On évite de gratter trop. Et on va accueillir Françoise qui nous appelle de Moutzig. Bonjour Françoise.
5: Bonjour Caroline, bonjour docteur.
4: Bonjour.
5: C'est pas pour faire une consultation, c'est pour faire un hommage au docteur Hazeman qui est mon dermatologue.
0: Ouais.
5: Et on parlait en même temps de la maison de la santé à Schirmeck où il consulte. Eh ben, moi je dis que c'est un très bon dermatologue. Et quand on a un souci, quelque chose qui ne disparaît pas depuis un certain temps, c'est ni le médecin ni le pharmacien. Il a fait des études supplémentaires.
0: Oui, bien sûr. Mais c'est ce qu'on se disait. Hein. Il y a effectivement la visite chez le médecin généraliste qui peut permettre ensuite d'aller chez un dermato pour quelque chose de spécifique. Mais on remet pas en doute. Bien au contraire, on loue effectivement
5: oui,
0: vos talents ce matin.
5: Moi, je voulais franchement, et il m'a fait. J'avais un petit souci à la peau. Il m'a bien guéri. Donc voilà, faut dire qu'on sait bien et quand on a des bons médecins.
0: Eh ben, c'est
4: Merci
0: le cas.
4: Beaucoup.
0: En tout cas, ce matin, on a. Bah, voilà, avec ici Alsace, on a toujours des personnes expertes hein, le matin. Je sais pas si vous avez remarqué, Françoise, mais
5: oui,
0: on a
5: mais
0: un casting
5: sûr,
0: d'enfer.
5: Caroline, mais il y a aussi, tout ce qu'on entend à la télé, il y a aussi des mauvais médecins.
0: C'est vrai,
5: et là, ben,
0: ça peut arriver.
5: Moi, je dis franchement, bravo, et puis voilà. Et aussi à Schirmeck, parce qu'ils n'ont pas que lui, ils ont des ophtalmos et tout. Franchement, au lieu de courir à Strasbourg, on ne sait pas où se garer et tout, ben, c'est génial pour
0: mais
5: les
0: oui.
5: gens du coin.
0: Sachant que ça déchire, mec. Faut le dire, ça.
5: Voilà.
0: Merci beaucoup,
5: dit,
0: Françoise.
5: Je vous dis aussi. Bonne journée.
4: Merci,
0: bonne journée.
4: Merci
0: à bientôt. Merci.
5: Merci. Au revoir.
4: Au revoir.
0: Ce matin, on est en compagnie du docteur Guillaume Hazeman, dermato en cabinet et à l'hôpital. Vous l'avez compris, effectivement, il consulte à Schirmeck et à
4: Mardenheim.
0: Et puis, de temps en temps, à l'hôpital également. Bientôt président de l'association des dermatologues libéraux d'Alsace. Si vous avez des questions, voilà, par rapport à l'été qui arrive et au soleil qui tape sur la peau, vous êtes les bienvenus ce matin pour poser vos questions ou réagir au 03 88 25 15 15 par téléphone ou via l'appli WhatsApp. À suivre, une nouveauté, elle s'appelle Noé Wheeler.
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0: J'ai dit que c'était une nouveauté, mais pas du tout. Ça date de 85, figurez-vous. Noé Wheeler, c'était toi, femme publique.
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0: Ce matin, on prend soin de notre peau avec le docteur Guillaume Hazeman, dermatologue en cabinet et à l'hôpital et bientôt président de l'Association des dermatologues libéraux d'Alsace. Et on va accueillir, docteur, un auditeur qui nous appelle depuis Saint-Amarin. Bonjour Philippe.
3: Bonjour, bonjour, la radio, bonjour professeur. Je voudrais soulever un problème de ma compagne qui a autour de son cou de toutes petites boutons qui ressembleraient presque, je dis bien presque, à des verrues, mais on m'a dit que c'était un truc qui pourrait être beaucoup plus grave, c'est-à-dire je ne sais pas si on m'avait dit la propre vérité, c'était des petits vers qui se retrouvent après dans le corps humain et qui pourraient éventuellement se propager là à l'intérieur et puis donc à l'extérieur autour de son cou. Elle a donc tous ces petits boutons.
0: Ouais.
3: Et c'est vrai que c'est sur un endroit très spécifique, le cou, c'est-à-dire elle peut se promener ou n'importe, et puis on voit ça, c'est pas très esthétique.
0: Je me doute. Est-ce que ça l'a...
3: Un dermatologue ou une dermatologue ici dans la région du Haut-Rhin, mais on a un sacré problème, c'est qu'on n'en a pas, on n'arrive pas à en trouver. Et donc, elle commence un peu à paniquer parce qu'elle ne sait pas le traitement qu'elle pourrait faire, ou éventuellement une crème ou quelque chose, mais c'est vrai que ça devient problématique et qu'elle s'affole, quoi.
0: Bah oui, je me doute, Philippe, c'est vrai que c'est compliqué hein, de trouver un dermato, d'avoir un rendez-vous aussi.
4: Oui, c'est vrai que donc, on est un peu dans le creux de la vague de la démographie médicale, notamment chez les dermatologues, et puis c'est réparti un peu différemment, on est un peu plus nombreux dans le Bas-Rhin, un peu moins dans le Haut-Rhin. Mais c'est qui lui a dit du coup que c'était des vers là autour du cou? C'est son médecin?
3: Non, c'est pas son médecin. Enfin, son médecin, lui, de toute façon, il a dit moi, je vois pas grand-chose, mais bon, il faudrait voir, consulter un dermatologue.
0: Okay. Ouais.
3: Mais bon, c'est vrai que, comme je dis, c'est problématique, il y en a pas chez nous.
4: Mm-hmm.
3: Donc, elle essaye en vain, elle voudrait savoir, elle voudrait enfin consulter pour savoir qu'il y a à faire, quoi.
4: Des vers autour du cou, c'est quand même bizarre. Je pense souvent, enfin, ce qu'on a dans le cou, ça peut être ce qu'on appelle des molluscum pendulum, c'est comme un peu ce qu'on appelle des tétines, des bouts de peau comme ça.
3: Oui.
4: On peut avoir aussi, sinon, des kératoséboriques, ça c'est comme des points un peu bruns. C'est ce qu'il y a de plus fréquent. Ni l'un ni l'autre ne sont liés à des parasites. Ça va pas envahir le corps ni rien. C'est plutôt esthétique. Alors, n'hésitez pas quand même à en reparler à son médecin. Et souvent aussi, si lui, il pourra vous dire. Et s'il est inquiet, il va contacter un dermatologue. On a maintenant aussi, on peut faire de la télé-expertise. Il peut prendre une photo, envoyer à un dermatologue de la région la photo de votre femme et puis prendre son avis.
0: Donc ça peut être possible sous forme de visio ou en tout cas un envoi de mail avec effectivement la photo à la clé.
4: Voilà.
0: Et puis pourquoi pas une petite visite dans le Bas-Rhin, Philippe, à l'occasion, si vous avez besoin d'un dermatologue.

0: bientôt. Il y en a peut-être un petit peu plus dans le Bas-Rhin. N'hésitez pas, en tout cas, à prendre rendez-vous pour être sûr et pour avoir une expertise, pour le coup, d'un professionnel de santé. On a également Guy qui nous interpelle sur l'appli WhatsApp. Petite question dermato. Je suis greffé bipulmonaire depuis le 23 août 2025. Je sais qu'avec les traitements anti-rejet, le risque de cancer est augmenté. Ma question est-ce que je peux quand même me baigner en mer ou profiter du spa à la maison? Et surtout, quelles sont les précautions à prendre dans ces cas-là?
1: Oui, alors c'est ce que je énonçais dans les facteurs de risque, les populations à risque. Ceux qui ont effectivement des traitements, notamment immunosuppresseurs, ils sont un peu plus à risque de faire des cancers de la peau. Donc Guy a raison de faire attention au soleil. Maintenant, il peut bien sûr se baigner sur les zones qui sont... il met avant de la crème solaire, il attend que ça sèche. Surtout sur les zones qui vont, comme le visage, qui vont être hors de l'eau. Il peut... se sécher au soleil, voilà, c'est pas zéro exposition. Maintenant, c'est sûr qu'il faut pas qu'il reste sur la plage, qu'il veuille bronzer ou autre, mais il peut prendre, un peu sécher au soleil avant de rentrer.
0: Guy, vous allez pouvoir profiter un petit peu des vacances quand même, mais raisonnablement. Et on va accueillir Françoise, notre dernière auditrice ce matin du côté de Masvaux. Bonjour Françoise.
2: Bonjour.
0: Vous souffrez d'un lupus depuis des années et vous vous demandez si c'est à vie et si vous pouvez aller au soleil. Alors un lupus, on va peut-être rappeler ce que c'est, docteur.
1: Oui, alors les lupus, le lupus érythémateux, c'est une maladie auto-immune, alors qui peut avoir différentes manifestations. Soit on peut avoir ce qu'on appelle un lupus systémique, où là on peut avoir la peau, mais aussi surtout d'autres organes, les articulations, le rein et autres qui peuvent être touchés. Et puis on a des lupus érythémateux qui sont que cutanés, où c'est que la peau. Et donc Françoise a raison, c'est-à-dire que c'est une maladie qui va où on est plus sensible au soleil et où les plaques peuvent sortir quand on est exposé au soleil.
0: D'accord.
1: Donc on a effectivement quand on a le lupus, on a ce terrain, ce risque, cette pathologie un peu au long cours. Maintenant, ça dépend un peu de ça. On déconseille effectivement de s'exposer au soleil, surtout si elle a vu qu'elle a des lésions qui apparaissent avec le soleil et autres. Si elle n'a pas d'atteinte cutanée, c'est qu'une atteinte des autres organes. Voilà, mais il faut quand même être prudent, surtout si elle a une atteinte cutanée.
0: Et pour le coup, c'est à vie, un lupus ?
1: Oui, alors heureusement, ça peut être, notamment nous, on le voit au niveau de la peau, il peut avoir une période d'activité, ça apparaît un moment, ça va se calmer, et ça récidive pas forcément.
0: D'accord.
1: Mais on est à risque un peu quand même que ça se redéclenche.
0: Bon, on évite les grosses expositions au soleil, Françoise. Est-ce que il y a un traitement, demande Françoise, est-ce qu'il y a un traitement
1: pour le lupus, oui, alors nous déjà pour la...
0: Ça peut soigner.
1: Oui, oui, bien sûr. Pour la peau, on a la fameuse hydroxychloroquine qu'on avait essayé pendant le Covid, mais à des doses moindres. Et puis après, quand une atteinte systémique, il y a des traitements immunomodulateurs, immunosuppresseurs. Voilà.
0: Donc ça peut se faire chez un dermato. Françoise, un petit rendez-vous prochainement. Les amis, on est au bout de l'émission et on ne va pas pouvoir répondre à toutes vos questions, mais on vous remercie en tout cas pour vos témoignages et vos questions. Et on remercie le docteur Guillaume Hazeman, dermato en cabinet et à l'hôpital, et bientôt donc président de l'Association des dermatos libéraux d'Alsace.
1: Merci beaucoup
0: d'avoir été avec nous. De la musique pour vous, encore et encore. Hello, c'est Lionel Richie. Oui, je crois qu'il est là. Allez, c'est parti.
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0: slow du lundi matin. On n'est pas bien? Hello, c'était Lionel Richie.
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0: Bienvenue chez vous, lundi 8 juin, ici Alsace, il est 10h. Et c'est l'heure des infos avec vous, Sophie Constanzer. Bonjour Sophie.
2: Bonjour Caroline.
0: Trois rassemblements en Alsace ce lundi pour demander une prise de conscience générale après l'affaire Liana.
2: Des rassemblements sont organisés ce soir à 19h devant les tribunaux de Strasbourg, Mulhouse et Colmar à l'appel de plusieurs associations pour dénoncer l'injustice de trop et demander à ce que soit mieux prise en compte la parole des enfants. Ces rassemblements interviennent après une marche blanche organisée hier dans le Gers qui a réuni plus de 6000 personnes en mémoire de Liana, cette fille de 11 ans retrouvée morte en fin de semaine dernière. Le suspect a fait l'objet de signalements et de plusieurs plaintes pour viol sur mineurs. Et ce lundi matin, le ministre de la Justice, Gérald Darmanin, réunit les procureurs généraux pour leur demander une revue des plaintes concernant des enfants victimes. Environ 70 000 au total d'ici le 14 juillet prochain. Dans le Haut-Rhin, une enquête a été ouverte après la découverte d'un bébé à peine né dans une forêt à Wittelsheim, près de Mulhouse. Le petit garçon a été pris en charge par les secours et la maman est identifiée. C'est une jeune femme de 19 ans, habitant de la commune. Elle était en état de choc. C'est un témoin qui a donné l'alerte après l'avoir vu marcher avec des traces de sang sur ses vêtements. Un jeune homme de 20 ans a été gravement blessé hier dans un accident de la route à Hauterswiller. Dans le Bas-Rhin, le véhicule a fait une sortie de route et s'est encastré dans la façade d'un magasin. La victime a été évacuée en urgence absolue vers le CHU de Haute-Pierre et les deux autres passagers de la voiture âgés de 19 et 21 ans ont été légèrement blessés. Le coup d'envoi de la Coupe du Monde de foot aux États-Unis, c'est jeudi avec le match d'ouverture entre le Mexique et l'Afrique du Sud. Pour suivre la compétition en Alsace, la ville de Mulhouse a fait le choix d'ouvrir une fan zone permanente pendant toute la durée de la Coupe du Monde, une fan zone qui sera installée au stade de Lille. Pas de fan zone en revanche à Strasbourg, à Colmar ou encore à Célestat. L'équipe de France de foot qui joue ce soir son dernier match de préparation avant de s'envoler pour les États-Unis. Les Bleus affrontent l'Irlande du Nord à 21h10. Et puis de l'or pour nos Alsaciens au championnat de France de gym élite qui se sont déroulés de vendredi à dimanche à Mulhouse. Le Rhinois Benjamin Osberger a été sacré hier au sol et au cheval d'Arçon. De son côté, la gymnaste de Haguenau, Morgane Ossisek, a décroché le titre de championne de France au saut de cheval.
0: Waouh ! Ça m'impressionne.
2: La météo oui. Pour ce lundi, Caroline.
0: Alors, on est sur une matinée sous le soleil en Alsace. Cet après-midi, retour des nuages et de quelques averses, mais les températures restent très agréables. Vous aurez à Haguenau 26 degrés, à Strasbourg 27, à Aubernais 26, à Colmar 27, à Kaisersberg 26, à Mulhouse 27 et à Tannes 25. Donc, on est entre 25 et 27 degrés cet après-midi. Demain mardi, les nuages sont encore présents en matinée et l'après-midi, retour des éclaircies. Donc, c'est un peu... Aujourd'hui, c'est dans ce sens-là et demain, c'est dans l'autre sens. Vous avez suivi ? Pas sûr.
2: Pas sûr. Je confirme.
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0: Je vous propose un deal. On écoute Patricia Cass quand Jimmy dit. Et moi, je vous réexplique le truc. Ok ? Allez, on est parti.

0: Les années 80 en force, Patricia Casque, Jimmy D.
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0: Là, c'est Alsace, c'est ici Alsace qui dit. Aujourd'hui, nous allons découvrir le catalogue estival 2026 proposé par Amael Colmar-Mulhouse à destination des seniors. Comment ce programme a-t-il été imaginé? Qui est-ce qui peut y participer? Et quelles sont les activités proposées pour cet été? On répond à ces questions ce matin. Ici Alsace, bienvenue chez vous. En musique, s'il vous plaît, avec Christophe Maé et le message d'amour à sa maman, ça s'appelle La Lune.

0: aucune.
1: C'est le joli cadeau de Christophe Mahé à sa maman pour la fête des mères sans doute. Ça s'appelle la lune.
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1: Vous êtes en train de préparer vos vacances d'été et vous êtes peut-être un peu à la bourre. Ce matin, on vous dévoile le programme d'animation Amael à Colmar et Mulhouse avec Emma Griot, chargée des animations pour le réseau Amael. Bonjour Emma.
4: Bonjour.
1: Quand on parle d'Amael, on parle de qui, Emma ?
4: Oui, alors Amael, c'est une très grosse structure. On est dans toute l'Alsace et même plus. Donc Amael, c'est connu sous anciennement APALIV. Donc aujourd'hui, Amael accompagne au quotidien donc des personnes et des familles grâce à des services donc favorisant le bien-être, l'autonomie et le lien social. Donc on fait du service à domicile, on a des micro-crèches, on a des résidences et des EHPAD.
1: Donc
4: pour moi je
1: oui. Pardon. Allez-y, Emma.
4: Oui, pardon. Et moi, du coup, je travaille pour le service du coup animation, prévention à Mulhouse et Colmar.
1: Bon, et au-delà de l'aide et de l'accompagnement à domicile, vous développez aussi de nombreuses actions de prévention, vous en parliez à l'instant, et d'animation. Pourquoi c'est devenu un axe important, justement ?
4: Bah justement, en fait, donc nous, on est spécialisés donc dans les activités pour les personnes de plus de 60 ans afin de favoriser le bien vieillir, rompre également l'isolement et surtout encourager le lien social. Donc, on propose divers ateliers pour des rencontres, mais également des actions de prévention ou bien aussi des activités sportives parce que c'est très important de se maintenir en forme le plus longtemps possible.
1: Ben oui, vous parliez de solitude chez les personnes âgées. C'est une réalité que vous observez sur le terrain ?
4: Oui, beaucoup. On le voit, il y a beaucoup de personnes qui viennent surtout pour le lien social, pas pour les activités de manière générale.
1: Ils viennent passer du bon temps, rencontrer c'est du ça. Monde, discuter. Et cet été encore, vous proposez un programme très riche d'activités pour la détente, pour le lien social, bien sûr. Pour vous, Emma, quel est l'objectif principal de ce catalogue estival 2026, du coup? Est-ce que c'est malgré tout le contenu ou ce lien social qui va avec?
4: Alors c'est surtout le lien social. En fait, on a énormément remarqué que avec la conjoncture actuelle, beaucoup de personnes ne peuvent plus partir en vacances. Surtout pendant la période de juin, juillet, août, on sait que malheureusement les prix sont de plus en plus forts. Et en général, nous on a un catalogue d'activités qui démarre en septembre, mais il se termine en général fin juin. Et beaucoup de personnes chez nous nous disent de fin juin jusqu'à la rentrée. Ils ne font plus rien, ils ne sortent pas. Et du coup, l'arrêt pendant 2 mois, c'est parfois très long pour eux.
1: Bien sûr.
4: Et ils se retrouvent tout seuls et souvent, ils ne savent pas quoi faire. Donc là, l'objectif, c'était de présenter des activités pour les personnes qui sont seules, qui ne partent pas en vacances, qui ne gardent plus les petits-enfants ou parce que les petits-enfants partent en vacances avec les parents un peu plus loin. Et là, l'objectif, c'était de proposer quelque chose pour ces personnes-là, mais également de faire de l'intergénérationnel pour que, par exemple, les personnes viennent avec leurs petits-enfants ou leurs enfants pour faire une activité avec eux.
1: Ouais, donc c'est ce lien social multigénérationnel qui va se faire cet été en restant en Alsace. Je me demandais à qui s'adressaient ces animations. Est-ce qu'il faut être adhérent ou accompagné par Amael pour y participer ?
4: Alors, exceptionnellement, pour donc le catalogue d'été, vous n'êtes pas obligé d'être adhérent, donc vous n'êtes pas obligé de payer une cotisation.
1: Okay.
4: Vous pouvez simplement venir pour l'activité que vous souhaitez et payer l'activité où vous voulez participer.
1: Eh ben voilà, une bonne nouvelle. Quel message vous aimeriez adresser aux seniors, aux personnes âgées qui hésitent parfois à franchir le pas ou à venir seuls à une activité ? Qu'est-ce que vous leur dites matin ?
4: Écoutez, il y a belle personne ici, on y met en tout cas tout le service, il met du cœur pour vous trouver des activités qui peuvent convenir pour tous et tout le monde. Et chaque personne en général qui hésite au départ pour venir, viennent avec justement un reculon. Et au final, une fois qu'ils essayent une activité chez nous, ils sont contents parce qu'il y a plein de personnes qui sont là pour justement faire des activités ensemble, créer un lien social et surtout nos professionnels qui sont incroyables, ils sont là pour justement amener de la bonne humeur. Il y a aucun jugement, chacun vient comme il est, avec ses aptitudes physiques. On ne demande pas d'avoir des aptitudes physiques spécifiques. Voilà, s'il y a des personnes qui ont mal au bras, qui ne peuvent pas rester debout plus longtemps, c'est pas grave, on s'adapte, on est là pour tout le monde.
1: Eh ben oui, c'est le message d'ouverture effectivement ce matin avec ce programme d'animation estivale. Emma, on va prendre le temps de le détailler justement ce programme, oui, dans quelques minutes. Je vous propose un petit Paul McCartney et puis on se retrouve très vite. Ça vous va? Allez, on est parti.
4: Super, à tout de suite. Merci.

0: Paul McCartney. Créer du lien, rester actif, prendre soin de soi tout en partageant de bons moments, voilà l'esprit du programme estival Amael qu'on vous détaille dans un instant ici à Alsace. Bienvenue chez vous avec Clara Luciani et la Grenade.
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0: Une inforoute qui vient de tomber de la part de Florian sur l'appli WhatsApp, juste pour vous signaler qu'il vient d'y avoir un accident peu avant la sortie 11 au Bernay sur l'autoroute A35 quand vous venez de Strasbourg en direction de Mulhouse sur la voie de gauche. Forcément sur place, de forts ralentissements et ça se voit effectivement sur nos écrans. C'est orange entre Krautergersheim et Gauxwiller dans les deux sens de circulation. Forcément petit bouchon de curiosité. En tout cas, merci à vous Florian pour cette info trafic qu'on fait ensemble tout au long de la journée. 03 88 25 02 02. Et elle arrive, elle est là, la Grenade, Clara Luciani.

0: Extraordinaire signé Clara Luciani, la Grenade.
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0: Notre invitée ce matin, c'est Emma Griot, chargée des animations pour le réseau Amael à Colmar et à Mulhouse. Parmi les rendez-vous proposés cet été, il y a tout un volet consacré au bien-être avec du yoga, du qigong, du tai chi ou encore des séances de relaxation au bol tibétain. Pourquoi ces activités ont autant de succès auprès des seniors, Emma ?
3: Alors le yoga et le qigong et le tai chi, c'est ce qui nous a demandé le plus.
0: Ouais.
3: C'est tout ce qui en fait travaille la relaxation, la posture et également la respiration et surtout aussi la détente des muscles. Donc ça varie en fait des seniors, on va dire, qui viennent d'arriver aux seniors, on va dire, les plus âgés. En général, ils aiment beaucoup ce type d'activité parce que ça leur permet également de varier en fait les différentes postures. Donc l'équilibre aussi, c'est
0: ouais,
3: super important.
0: Bien sûr.
3: Et les postures donc des bras comme des jambes. Hein.
0: Ouais, ça maintient en forme. C'est voilà,
3: exactement.
0: C'est une sorte de gymnastique un peu douce et puis de respiration.
3: Exactement.
0: Ça fait effectivement beaucoup de bien. Vous proposez également des balades nature, des marches conscientes,
3: oui,
0: des olympiades ou encore des ateliers de self-défense. L'objectif, c'est aussi de maintenir une activité physique régulière, hein.
3: Exactement, voilà. Surtout que c'est des activités qu'après on propose donc à la rentrée. Donc là, l'objectif en fait des activités d'été, c'était pour que les personnes, par exemple, qui tout simplement n'ont pas envie de s'inscrire tout de suite à la rentrée pour des séances sur l'année, que là, ben en fait, pendant l'été, ils peuvent essayer plein de petites activités,
0: ouais,
3: et voir ce qui peuvent leur convenir en fait le mieux.
0: Donc voilà, c'est un bon petit test cet été pour voir si à la rentrée on s'inscrit, voilà, plus régulièrement. Et puis l'été sera également festif avec des animations dansantes autour des années 70,
3: oui,
0: et 80. Ça aussi, c'est du sport. Ça fait un carton à chaque fois.
3: Alors, les animations danses, en ce moment, c'est ce qu'on nous demande le plus. Hein. Parce que forcément, il y a de la joie, il y a de la bonne humeur, on aime la musique. Puis notre bénévole qui fait de la danse, c'est une jeune fille qui, en fait, touche toutes les danses de salon.
0: Ouais.
3: Et du coup, elle propose différents types de danses de salon. Et vous n'êtes pas obligé de venir accompagner, comparé à certains clubs où on vous demande de venir accompagner. Là, en fait, elle montre tout simplement des pas de danse où vous n'êtes pas obligé de le faire à deux, ou tout simplement, vous pouvez le faire à deux, mais entre femmes ou ce genre de choses. Hein, parce que
0: ben
3: les,
0: voilà,
3: hommes, en général, sont un peu plus timides.
0: Oui, oui, on les connaît, on les connaît.
3: C'est ça.
0: Et puis, côté créativité, les participants pourront aussi découvrir la céramique, le dessin, la calligraphie. Vous avez des artistes autour de vous ?
3: Oui, beaucoup. Le dessin, vous verrez certains ce qu'ils peuvent faire avec une toile ou juste un petit pinceau ou un crayon.
0: Ouais.
3: Vous serez surpris de leur talent parce que même moi, je n'atteins pas du tout leur niveau. Hein, vraiment pas du tout. Hein.
0: Donc voilà, on peut effectivement profiter de toutes ces activités. Concrètement, Emma, comment s'inscrire à ces activités et où est-ce qu'on peut consulter ce programme complet justement ?
3: Alors, on a un catalogue qui est disponible sur place, hein, donc soit à la Maison du Temps Libre à Mulhouse, on est juste en face de la place Franklin, ou à 28 rue des Vosges à Colmar, ou tout simplement sur notre page Facebook Amael Animation, vous trouvez l'ensemble de notre catalogue, ou vous pouvez nous appeler, que ce soit à Colmar ou à Mulhouse, vous nous appelez donc au 03 89 42 05 24, et on vous donne toutes les informations, et après on peut vous envoyer tout par mail à titre indicatif et personnel.
0: Ben voilà. Parfait. Emma Griot, chargée des animations pour le réseau Amael à Colmar, à Mulhouse. Je vous souhaite un très bel été. Merci beaucoup.
3: Merci
0: et continuez comme ça. Merci beaucoup, Emma. À bientôt.
3: Merci, à bientôt.
0: Au revoir. Et bienvenue chez vous, ça continue jusqu'à 11h avec le reportage de Maxime Dillinger qui ce lundi se met dans la peau d'un commandant de bord. Il maîtrise l'anglais, ça c'est bien, mais pour le pilotage, je crois qu'on va repasser. J'ai testé, en tout cas, très, très drôle, très sympathique. Ce sera tout à l'heure à Mulhouse à 11h moins le quart. Et pour l'instant, je suis malade, Serge Lama.
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0: chanson qui fout les poils. Je suis malade, c'était Serge Lama.
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0: Et on va continuer à parler poils, figurez-vous. Le loup et le lynx font aujourd'hui leur retour dans les paysages alsaciens. Mais saviez-vous qu'ils étaient autrefois bien présents dans notre région avant de disparaître progressivement? Le musée d'histoire naturelle et d'ethnographie de Colmar vous propose de remonter le fil de cette histoire fascinante à travers une conférence animée par l'historien Philippe Géin. À partir de documents anciens et de récits conservés au fil des siècles, il retrace les relations parfois compliquées entre l'homme et ses grand prédateur emblématique. Rendez-vous ce jeudi 11 juin à 18h30 au musée d'histoire naturelle et d'ethnographie de Colmar, rue Turenne. La conférence est incluse dans le billet d'entrée au musée.
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0: l'heure, parce que c'est l'heure. C'était Phil Collins à l'instant, Easy Lover. Vous prévoyez de partir cet été en voiture. Il y a sans doute 2-3 trucs à vérifier avant. Ce lundi, on fait le point avec notre expert.
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0: On va penser un petit peu aux vacances d'été et on va préparer sa voiture justement pour le voyage d'été avec Clément Vizère, directeur de la concession Mayauto. Bonjour Clément.
3: Bonjour Caroline, bonjour à tous.
0: Préparer sa voiture pour l'été, ça veut dire sécurité, ça veut dire anticipation. Donc avant de partir en vacances, il y a forcément des points de contrôle indispensables.
3: Eh bien je vous dirais qu'il est judicieux de ne pas sortir de son boulot à 17h et de vouloir partir avec sa voiture à 17h15 sans avoir rien préparé.
0: Ça, c'est une bonne idée, un bon conseil déjà.
3: Donc ça, c'est la première des choses. Donc qu'est-ce qu'on va faire? On va vérifier, évidemment, le trajet, mais avec nos applications aujourd'hui, c'est extrêmement facile. On va préparer les bagages, on va faire tout ça, mais l'essentiel, en fait, reste la voiture.
0: Oui.
3: Cette voiture qui va nous permettre de nous emmener en vacances et de profiter pendant 8 jours, 15 jours, au soleil ou ailleurs.
0: Et si alors, ça peut se faire sans souci, c'est mieux.
3: Et c'est pour ça qu'il faut la préparer un petit peu, exactement.
0: Ouais.
3: Alors, la première chose qu'on va faire, on va vérifier les différents niveaux sur la voiture.
0: Ouais.
3: Donc, on va tirer la jauge à huile,
0: oui.
3: On va regarder le petit repère entre le minimum et le maximum, on va s'assurer que le niveau est bon, on va s'assurer que l'huile est bonne et qu'on a pensé faire la révision ou la vidange et un certain temps, on est dans les tolérances par rapport au kilométrage. Si l'huile est extrêmement pâteux, s'il vous plaît, on vidange.
0: Ok.
3: Il faut qu'il y ait de la fluidité. L'huile est un élément moteur essentiel au bon fonctionnement du moteur.
0: D'accord.
3: Voilà. Alors ensuite, donc liquide de refroidissement, ouais. Évidemment, on va vérifier ça. On va vérifier la batterie. Ça, c'est pas mal parce que les batteries actuelles, en fait, elles faiblissent. La durée de vie est plus longue, mais quand elles faiblissent très très vite.
0: D'accord.
3: Donc, il se peut qu'un matin, vous démarriez et que le soir, vous ne démarriez plus, que vous n'ayez rien vu arriver, si vous voulez. Vous voyez ? Surtout qu'on a quand même de très très gros consommateurs de courant sur les voitures. Donc, pensez à vérifier tout ça. Jetez un coup d'œil avec les courroies pour savoir s'il y a rien qui traîne. Parfois, vous savez, les voitures passent les nuits dehors, il y a des petites martres qui se mettent sous le capot à droite à gauche.
0: Qui grignotent.
3: Qui grignotent un petit peu, on peut avoir des noix, on peut avoir ce genre de choses. Il faut vraiment faire attention, on jette un coup d'œil, on nettoie et on s'assure en fait que tout ça, ça fonctionne bien.
0: Et liquide lave-glace, ça peut être utile aussi au cas où?
3: Alors, liquide lave-glace, évidemment, puisque là, vous allez avoir une notion de sécurité qui est directement liée à votre vue.
0: Ouais.
3: Donc, ne mettez du lave-glace. Alors, les anciens mettaient du schnapps.
0: C'est pas vrai.
3: Ouais, ça dégraissait pas mal.
0: Oui, c'est vrai, c'est vrai. Forcément.
3: Mais forcément, en roulant, ça sentait très fort le schnapps aussi. Donc, il y a des produits aujourd'hui qui sont utilisés, qui sont des lave-glaces prévus pour l'été ou prévus pour l'hiver.
0: Ouais.
3: L'hiver contre le gel.
0: Très bien.
3: On n'est pas en deux saisons, on en parlera plus tard dans l'année. Mais le lave-glace, oui, il y a des choses qui existent qui sont très très bien faites pour dégraisser correctement et vérifier le bon état des balais d'essuie-glace. Ouais. Ça va éviter de rayer le pare-brise, mais ça va surtout permettre aussi d'enlever les saletés qui sont collées au pare-brise.
0: Oui, exemple, tous les moustiques qui se collent au pare-brise, parce que forcément on les connaît ceux-là.
3: Exactement.
0: Est-ce que l'été c'est une saison propice à certaines pannes?
3: La clim, puisqu'en général c'est là où on essaye, on l'a pas essayé avant, donc on se dit bon bah ok, ça fonctionne pas, oui. Et puis en été, vous avez un phénomène qui est lié à la température, surtout avec les freins et les pneus. Donc pensez à gonfler les pneus correctement avec la bonne pression qui est prévue pour chaque voiture entre l'essieu avant et l'essieu arrière. Vous avez une petite étiquette qui est collée très souvent sur le montant de porte droite ou gauche à l'avant du véhicule. En fonction de ça, vous pouvez charger vos pneus, soit charge lourde, soit charge traditionnelle pour le quotidien. Pour l'été, on partira plutôt sur une charge lourde quand on est chargé.
0: Bah oui.
3: Parce qu'en fait, tout pneu qui n'a pas la bonne pression va monter en température, et ce qui va faire que vous allez user votre pneu de manière abusive, vous allez avoir une tenue de route qui sera bien inférieure, et puis surtout vous allez consommer plus.
0: Pression des pneus, évidemment, et une fois qu'on a fait tout ça, eh ben on charge les valises. Allez chérie, on est parti.
3: Let's get loose.
0: Et bienvenue chez vous, ça continue sur le terrain avec Maxime Dillinger et ses reportages. Vous avez envie de piloter un A320, c'est possible, du côté de Mulhouse. J'ai testé, ce sera juste après le dernier Céline Dion dans son...
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0: Le conseil de Céline Dion, allez, dansons.
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0: Il est grand temps d'aller tester des trucs. Maxime Dillinger a des centaines d'idées pour ses reportages en immersion. Ce lundi, on prend de la hauteur, mais pour de faux en fait.
3: Selon une étude, une personne sur quatre a peur de prendre l'avion. Une sur quatre. C'est peut-être vous, c'est sûrement moi. Alors ce matin, j'ai décidé d'affronter les turbulences, les voyants rouges et la piste d'Innsbruck en Autriche, réputée pour être l'une des approches les plus difficiles au monde. Et tout ça depuis le sol alsacien. Aujourd'hui, je teste pour vous le simulateur de vol Aviasim à Mulhouse.
4: Ici, on commence par voler au sol.
3: Et plus précisément, à Wittenheim, dans la zone commerciale. Alors j'aurais pu aller faire mes courses. Eh non, ce matin, j'ai rendez-vous avec Julien Jacquelin. Il est instructeur de vol et pilote professionnel, s'il vous plaît. Julien, il a ce calme, vous savez, ultra rassurant. Le type de personne qui a l'habitude de voir arriver des gens terrorisés à l'idée de voler. Alors, pour me mettre en condition, il me tend la main et il me dit
5: « T'inquiète pas, Max, c'est toi le commandant. »
3: Et vous savez quoi? C'est les mots les plus terrifiants que j'ai jamais entendus. Mais concrètement, c'est quoi un simulateur de vol? Eh bien, c'est un cockpit en taille réelle, reproduisant fidèlement celui d'un Airbus A320. Et résultat, eh ben vous avez devant vous entre 500 et 600 boutons, des cadrans et autres interrupteurs.
6: Ne jamais vous fier à vos impressions. Jamais.
3: J'ai choisi mon scénario et nous allons donc décoller de l'aéroport direction Innsbruck, en Autriche. On commence par le briefing qui dure à peu près 10 à 15 minutes. Et Julien m'explique les bases. L'horizon artificiel, l'altimètre, les commandes de vol. Et là, c'est parti. Première émotion, on lance les moteurs, enfin les faux moteurs. Le son commence à gronder derrière nous et qui monte progressivement dans la cabine. La piste commence à défiler de plus en plus vite. Et à 160 nœuds, c'est-à-dire 300 km/h, je tire légèrement le manche et l'Airbus commence à décoller. 78 tonnes quand même et on gagne en altitude. Et là, au moment de virer vers le sud, j'ai un petit peu trop tiré sur le manche. L'avion s'est mis à monter comme ça, à 35 degrés. Alors Julien, toujours calme, me dit
5: « Redresse un peu, Max. »
3: Oui, Julien, oui. Sauf que dans ma panique, j'ai pas redressé. Non, j'ai corrigé, mais alors dans l'autre sens. Et du coup, l'avion a commencé à plonger. Alors, réflexe de survie, j'ai visé le Rhin, hein, qui était pas très loin. Et je peux vous dire que du côté de Kems, on a eu chaud aux fesses. Hein. C'est alors qu'on se rapproche beaucoup trop près du Rhin. Alors Julien a décidé de reprendre les commandes in extremis. Et pendant que moi, même si c'était un simulateur, et j'avais les mains qui tremblaient. Première séance de simulation, pas très concluante, non. Bon, ok, j'ai fait piquer du nez à la 320 au-dessus du Rhin, j'ai failli noyer Kems, et pourtant, je ressors de là avec une certitude assez forte. L'impression d'avoir compris quelque chose sur l'univers du vol, sur l'aviation, et surtout sur les gens qui font ça tous les jours à 39 000 pieds d'altitude. Eh oui, ça permet de comprendre, mais aussi de constater avec une certaine humilité qu'il vaut mieux rester passager.
7: N'est-ce pas, lieutenant Laverdure ?
0: Bon, a priori, il s'en est bien sorti et c'est tant mieux. Demain, une activité plus calme, une exploration de la nappe phréatique rhénane. Et pour les économies du jour, au programme ce lundi, on fait gaffe à notre consommation d'électricité. Rendez-vous après Supertramp pour en savoir plus. Breakfast in America, le petit

0: America, c'était Supertramp.
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0: Et on est tous les jours à la recherche d'un bon plan économie avec vous, Valère Coréard. Et ce lundi, vous vouliez nous parler électricité.
3: Avec une nouveauté qui arrive sur le marché de l'énergie pour les particuliers. Vous connaissiez les heures pleines, les heures creuses. Eh bien, voici maintenant les heures super creuses avec un kilowattheure qui peut être quand même divisé par deux. Des plages horaires sur lesquelles l'électricité sera moins chère que les heures creuses. Donc, par exemple, pour EDF, ce sera entre 11h et 18h l'été et 22h et 7h l'hiver. Et l'opérateur historique explique pourquoi ces plages horaires. L'été, les plages d'heures super creuses se situent pendant la cloche solaire, quand la production d'électricité photovoltaïque est la plus abondante. L'hiver, les plages d'heures super creuses se situent entre 22h et 7h, quand la demande en électricité est la moins importante. Dans les deux cas, la logique reste la même, consommer pendant les heures où l'électricité est disponible et donc moins chère. Alors chaque opérateur a bien sûr fait son calcul et propose des tarifs et des heures super creuses à des plages différentes.
0: Bon, tout ça ne va pas nous faciliter la tâche pour s'y retrouver.
3: Vous avez raison, comprendre les offres d'électricité, c'est clairement pas toujours facile. Pour que le concept d'heure super creuse soit intéressant, regardez les plages de votre fournisseur et vérifiez si vous pouvez décaler le gros de votre consommation à ces moments-là, parce que c'est vraiment ça qui compte. Chauffe-eau, recharge de la voiture électrique, sèche-linge, il faut pouvoir décaler sur les heures super creuses les appareils qui consomment le plus. Donc, si vous vous chauffez à l'électrique, moi je vous déconseille ce système, parce qu'en général, vous allez payer les heures pleines plus cher que les tarifs de base avec ce système. Et on se chauffe pas juste la nuit, l'hiver, évidemment. Enfin, n'hésitez pas à solliciter votre fournisseur et faites le point, il est aussi là pour vous accompagner et vous expliquer. Et puis, si vous avez des bons plans pour faire baisser la facture d'électricité, un avis sur ces heures super creuses, pensez à m'écrire. Mon mail, c'est parisileséconomies@radiofrance.com.
0: Eh ben, ça, c'est bien noté. Le mail d'un côté, le numéro de téléphone de l'autre, ça peut servir. Le ding arrive.
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0: Aujourd'hui, il est à Strasbourg. Demain, il sera à Guebwiller. Laurent Weisskopf, bonjour.
11: Et fin de semaine dans l'espace.
0: Ah oui,
11: ouais,
0: c'est pas vrai.
11: Ouais, ouais.
0: Oh, vous faites des trucs, vous, mais tous les jours, c'est incroyable.
11: Eh oui, Guebwiller, demain, ma chère Caroline.
0: Mais oui, entre 11h et midi, en direct du marché de Guebwiller. Ça va être plutôt sympa. Je sens que vous allez vous régaler, encore une fois, parce que je sais que les artisans, ils sont généreux avec vous.
11: Mais
0: vous
11: avez des cadeaux. Moi, je les adore, c'est pour ça.
0: Ben, je me doute.
11: Voilà.
0: C'est bien mérité.
11: Si vous avez des asperges... Je négocie déjà.
0: Le mec négocie son marché, je vous jure. Le mec fait sa liste de courses, quoi.
11: On adore, on adore.
0: Bon, en tout cas, venez jouer dès maintenant au 03 88 25 15 15. Voilà, aujourd'hui, ça se passe à la classique par téléphone.
11: Oui, et puis on gagne un superbe séjour pour deux personnes à la Verte Vallée à Münster.
0: Ça, c'est plutôt sympa. Il y aura du Münster à la clé?
11: Ouais, forcément. C'est bon.
0: Allez.
11: Ben attendez, je les appelle.
0: Oui.
11: Je leur demande.
0: Allez, parfait. Merci, bonne émission.
11: Au revoir, Caroline.
12: Ça se passe.

0: Alain Souchon sur votre radio ICI Alsace.
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0: Nous sommes le lundi 8 juin et il est 11h. L'info, Sébastien Cabrita de Santos, bonjour.
2: Bonjour Laurent.
0: Patrick Bruel, placé en garde à vue.
2: Le chanteur répond aux enquêteurs en ce moment, visé par une dizaine de plaintes pour violences sexuelles. Il devait se produire cet été au Festival des Alpagas Bleus de Saverne, mais a finalement annoncé qu'il renonçait à sa tournée. C'est la chanteuse Louane, ancienne candidate française à l'Eurovision, qui le remplace. L'Alsace rend hommage à la petite Liana, 11 ans, retrouvée morte la semaine dernière dans le Gers. Des rassemblements sont prévus ce soir à 19h devant les tribunaux de Strasbourg, de Colmar, de Mulhouse. Un homme, le principal suspect, est en détention provisoire. Il est inquiété pour enlèvement et pour meurtre. Il est insupportable d'entendre nos politiques dire qu'ils n'y sont pour rien, a déploré ce matin la présidente de l'association Témis, ancienne présidente de la cour d'assises du Bas-Rhin, Josiane Bigot, était l'invitée ICI Alsace. Son interview est sur ici.fr. Une maman de 19 ans prise en charge à l'hôpital de Mulhouse, en état de choc après qu'on a retrouvé son bébé, un nourrisson de quelques heures à peine, dans la forêt de Wittelsheim. On ne sait pas encore si la femme a accouché dans la forêt ou si elle est allée y déposer son enfant. Elle était jusqu'ici incapable de répondre aux questions des enquêteurs. La voie lente, celle de droite, neutralisée actuellement sur l'autoroute A35 entre Colmar et Strasbourg, dans le sens Colmar et Strasbourg. Ça se passe au niveau de Gerdwiller après un accident entre un poids lourd et une camionnette avec remorque. Un impressionnant accident de la route, là aussi, ça s'est C'était tard dans la soirée d'hier à Otterswiller. Il y a 3 blessés, tous des jeunes, entre 19 et 21 ans. 2 sont légèrement touchés, 1 plus grièvement. Ils roulaient très vite selon les secours mobilisés sur place. Ils ont fait une sortie de route, percuté la façade d'un magasin. Une vingtaine de pompiers a été mobilisée sur place. Et puis on avait bien raison d'y croire, hein. Nos Alsaciens Benjamin Osberger et Morgan Osisek assument leur rang de favoris au championnat de France de gymnastique. C'était tout ce week-end à Mulhouse. Ils ont été sacrés pour lui au sol et au cheval d'arçon et pour elle au saut de cheval. La Hagnovienne remporte aussi le bronze, la médaille de bronze au sol. Il est 11h30. C'est une belle journée qui commence en Alsace.
0: C'est une belle journée, de belles semaines, dis donc.
2: Une belle semaine, carrément.
0: Non, je sais pas.
2: Ah,
0: on en profite aujourd'hui, c'est déjà pas mal.
2: C'est possible, hein, qu'on se retrouve avec quelques gouttes de pluie demain.
0: Ouais, justement, les nuages vont arriver courant de l'après-midi, d'après les prévisions météo France. De nombreux nuages et donc quelques averses sont possibles ici ou là. Les températures entre 24 et 27 degrés sont agréables aujourd'hui. 19 degrés sur le champ du feu. Et on se prépare tranquillement côté de Haute-Rotte pour la 22e randonnée gourmande. C'est ce week-end. Ça passe, ça s'annonce fantastique pour aller du côté d'Haute-Rotte ce week-end.
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0: Ah là là là là là là, c'est en fin de soirée hein, qu'on chante ce genre de morceau. Mais là il est 11h08, j'espère que vous allez bien, on se lundi matin. Bienvenue le lac du Connemara, Michel Sardou.
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0: Et qu'est-ce qu'on gagne cette semaine? On gagne un séjour pour deux personnes à la Verte Vallée à Münster. Une nuit en chambre double supérieure, le dîner au menu grands arbres à trois plats, entrée, poisson, viande et dessert. Le dîner le petit déjeuner au buffet, l'accès à la piscine, au sauna, au hammam, au jacuzzi, à la salle de fitness. Autant vous dire que vous allez passer un superbe séjour dans cette magnifique ville de Münster. On adore. Voici maintenant pour vous le récap des différents indices que François Pagano vous a donné ce week-end. Le premier indice, il fait comme ça.
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0: Alors, je vous donne une précision. Cet indice-là, c'est la fréquence de Colmar. Pourquoi? Parce que je vois que vous galérez un peu depuis ces derniers jours. Donc, nous cherchons une personne, un homme reconnu dans sa profession dans le monde. Le deuxième indice, il fait comme ça.

0: Voici pour vous maintenant le troisième indice.
1: Je n'ai jamais approché un instrument de ma vie. Donc apprendre tout ça, c'est une nouvelle porte qui s'ouvre à moi. Et en plus de ça, la série elle-même, elle est construite sur des codes de genre. Donc il y a de la tragédie, de la comédie, de l'amour, du suspense. Tous les ingrédients nécessaires pour faire une grande série. Donc, je pense que ça plaira vraiment au public.
0: Et le dernier indice.
2: Chaque fois que je vais au cinéma, je m'endorme.
3: Des gros nénés, un gros ventre, des grosses cuisses.
4: Bah, comment je sais que c'est toi? Je vois ton nom qui clignote sur l'écran, tiens.
0: C'est une personne, un homme reconnu dans sa profession, dans le monde entier. Ça, c'est sûr que c'est oui. Mais ce n'est pas... Alors là, j'ai beaucoup rigolé, je vous avoue. Non, ce n'est pas moi. Ce n'est pas Laurent Weisskopf. Je ne sais pas qui a proposé ça, mais ça m'a fait beaucoup rire. Donc non, je ne suis pas le dingue, voilà. Ce n'est pas il n'est pas du bar, hein. Il fait pas des podcasts. C'est pas Sébastien Cabrita dos Santos. D'ailleurs, faudrait que je lui demande là qu'il vienne témoigner. Voilà, Sébastien Cabrita dos Santos. Non, c'est pas lui. Passé par ici Alsace. Non, son prénom ne commence pas par un L. C'est pas un acteur. C'est pas Marc Genoux. C'est pas un chanteur. Le prénom ne commence pas par un T, c'est pas un écrivain, c'est pas en rapport avec le Club Dorothée, c'est pas un entrepreneur, c'est pas un philosophe, pas un maraîcher, son nom de famille ne commence pas par un G. Eh, mais là, vous êtes complètement perdu, je vous l'accorde. Alors, qu'est-ce qu'on fait? Vous nous appelez maintenant, 03 88 25 15 15? Vous avez peut-être la réponse? Cette personne, si vous avez entendu la fréquence de Colmar, je vous le donne, cette personne est colmarienne, voilà. Allez, c'est gratos. 11h11, bienvenue ici Alsace.

0: Daniel Potter à l'instant sur votre radio ici Alsace, 11 de Ricard.
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0: Le dingue, c'est un truc. À vous de découvrir ce qui se cache derrière les indices du dingue. Du truc. Vous venez me poser une question, je répondrai par oui ou par non. Si c'est oui, vous avez le droit de me faire une proposition. Sinon, on se quittera, bons amis. C'est pas mal ça. Un séjour pour deux personnes à la Verte Vallée à Munster est à gagner cette semaine. C'est peut-être pour Monique. Bonjour Monique.
3: Bonjour Laurent.
0: Comment ça va vous?
3: Eh ben écoutez, je vais bien.
0: Qu'est-ce que vous avez fait ce week-end?
3: Ce week-end, je suis rentrée de vacances.
0: Oh là là là là. Alors vous étiez où, dites-moi?
3: Ah ben écoutez, j'ai marché sur le chemin de Saint-Jacques à partir
0: ah, oui, c'est vrai.
3: Jusqu'au Puy-en-Velay.
0: C'était comment alors? Racontez-nous.
3: Alors c'était extraordinaire, très très bien, voilà.
0: D'accord.
3: Avec toutes les météos, du froid, de la pluie, du très chaud, voilà.
0: Vous havre trop chaud ou vous havre trop froid? Bon, on a un peu tout quoi. Oui, bah effectivement, vous avez pris la grêle, la pluie.
3: Non, alors
0: même
3: la
0: pas.
3: Pluie oui, la pluie oui, mais pas la grêle. Des orages, mais pas la grêle. Mais bon, ça suffisait. Hein, les chaussures étaient bien trempées, les chaussettes à essorer. Hein.
0: Et est-ce que vous êtes contente d'avoir accompli ça? Qu'est-ce que ça vous a amené?
3: Ah ben je suis ravie parce que déjà pendant un mois je pensais à rien, j'ai pas écouté ni la radio ni la télé.
0: Je vous ai manqué.
3: Alors je vais pas dire oui quand même, mais je me suis dit tiens, je me demande ce qu'il va raconter encore. Voilà.
0: Ah là là. Bon Monique.
3: Voilà.
0: Dites-moi. Donc, on va se remettre dans le dingue.
3: Oui. Oui, j'ai écouté vaguement tout à l'heure là parce que je suis en train de, j'ai fait les courses, je suis en train de ranger, enfin faire la lessive et
0: Monique,
3: tout. Et tiens,
0: Monique, votre
3: ça
0: question.
3: Me donne une idée. Donc ma question était de savoir si la personne, parce qu'il me semble que j'ai entendu que c'était un homme, était colmarien.
0: Oui, cet homme est colmarien.
3: Oui. Et oui, alors je vais vous proposer Stéphane Bûcher.
0: Stéphane Bûcher.
3: Oui.
0: Stéphane Bûcher, c'est votre dernier mot.
3: C'est mon dernier mot.
0: Stéphane Bûcher, c'est votre dernier mot.
3: Oui.
0: Et c'est gagné. Monique, incroyable.
3: Je vais quand même vous dire, juste avant de partir, je me souviens avoir proposé ça.
0: Exactement.
3: Et vous m'avez dit, oh, je vais faire un dig là-dessus. Et ce matin, j'ai écouté, je me suis dit, ouh, ça ressemble bien à Stéphane Bûcher, ça.
0: Ouais, j'ai été démasqué.
3: Démasqué. Alors, je vais quand même vous dire comment j'ai entendu. Oui, entendu la radio, le jingle là, de la radio ici à Alsace, et j'avais lu qu'il avait fait un petit stage, là, Radio 100 ou un machin comme
0: exactement,
3: ça.
0: Exactement, ouais.
3: Après, le deuxième, c'était Stéphane, la chanson, là.
0: Oui.
3: Et après, j'ai entendu parler des séries. Et il a fait beaucoup de séries, entre autres avec Ridley Scott.
0: Exactement.
3: Et la série Sous le soleil. Et puis après, le quatrième, ça, je ne sais pas trop. Enfin,
0: c'était le cinéma, quoi, en fait, le cinéma.
3: Oui, et voilà.
0: C'était le troisième indice, c'était Taha Rahim, qui parlait du film Eddie. Et c'est Stéphane Bûcher, qui est l'ingénieur son du film Netflix actuellement. Voilà.
3: Oui, voilà. Donc, je me suis dit, oh, ça peut être ça. Et je vais vous dire autre chose. Avant de partir, c'était déjà, j'avais donc été sélectionnée pour Munster. Alors, j'espère que cette fois-ci, je vais gagner.
0: Ah ben ça, malheureusement, je vous dis, ça, c'est pas moi qui décide, hein, c'est le plus grand hasard.
3: C'est assez rigolo, quoi, voilà.
0: Monique, je vous souhaite une belle journée, en tout cas, bravo, félicitations.
3: Oui.
0: Première participant de la semaine et déjà une première sélectionnée pour le séjour à la Verte Vallée.
3: Eh bien écoutez, c'est parfait. Comme ça, demain, j'ai entendu que vous êtes à Guebwiller.
0: On est à Guebwiller.
3: Et recommencer, voilà.
0: Merci Monique, je vous embrasse et je vous souhaite une belle journée. Au revoir. Allez, la suite, c'est Charles Doré. On va redémarrer un tout nouveau ding. Et oui, Stéphane Bûcher était le ding.

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0: Charles Doré, jusqu'au bout. Alors vous savez, c'est lundi, et le lundi, moi j'ai envie de vous régaler, dès le début de semaine. Donc nous avions Monique, qui a découvert le ding il y a quelques instants, Stéphane Buchet, mais vous savez, beaucoup ont appelé, notamment Elisabeth. Elisabeth, vous êtes avec moi là ? Vous êtes là ?
2: Oui, je suis là, bien sûr.
0: Bonjour Laurent. Comment ça va Elisabeth ?
2: Ben, ça va bien, un tout petit peu déçu, mais c'est le...
0: Pourquoi vous êtes déçu, dites-moi ?
2: Et parce que je l'avais depuis samedi après-midi, j'attendais. Et puis,
0: Vrai.
2: J'ai appelé un chouïa trop tard, peut-être.
0: Ouais, d'accord, Elisabeth.
2: C'est la vie. Et au fait, je voulais aussi vous dire que j'étais désolée.
0: Pourquoi ?
2: Parce que l'autre fois, vous m'aviez dit que je vais faire un bisou à la girafe. J'ai essayé, mais elle s'est pas penchée vers moi.
0: Ah, dommage ! Ah, c'est dommage ! Bon, Elisabeth, vous m'êtes bien sympathique. Et comme je suis d'humeur, de bonne humeur. Vous avez la réponse, je vous donne donc la possibilité maintenant de repartir avec le séjour à la Verte Vallée parce que je vous sélectionne. Oui.
2: Merci Laurent.
0: Merci. Et oui, voilà. Mais moi je suis comme ça quoi. Voilà.
2: Merci à vous, vraiment vous êtes super. De toute façon, vous l'êtes.
0: Hein. Ah, bah dites-moi. C'est gentil, c'est très gentil. Bon, en tout cas, je suis ravi de vous sélectionner. Sachez que tout le monde aura sa chance, évidemment, si on découvre les dingues, mais c'est important aussi de faire plaisir. Et puis voilà, vous étiez avec Monique dans les starting blocks.
2: C'est un jeu qui fait bien travailler les ménages, c'est bien.
0: Oui. Je peux vous dire que dès la création des dingues, c'est déjà du travail.
2: Oui.
0: En tout cas, ma chère Elisabeth, je vous souhaite une belle semaine. Et
2: merci
0: un bon lundi.
2: Merci bien.
0: À bientôt, au revoir. Eh ouais, on rigole comme ça, c'est lundi, tranquille. Bah oui, on va régaler tous les Guebvillerois. J'espère qu'on dit comme ça. Ah, on dit comme ça, bah oui, bien sûr. Demain, rendez-vous à la place de l'Hôtel de Ville. On va jouer et on va se faire plaisir.
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0: Michael Jackson à 11h30 sur votre radio Ici Alsace.
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0: Allez, la Coupe du Monde, c'est quand la Coupe du Monde? C'est jeudi la Coupe du Monde, et oui, c'est le démarrage de cette Coupe du Monde 2026. Mexique-Afrique du Sud à 21h, et la France jouera mardi prochain. Mais moi je voulais vous parler des écrans géants, des fan zones. En Alsace, seul Mulhouse a décidé d'ouvrir une fan zone permanente durant la Coupe du Monde, installée au stade de Lille. Elle pourra accueillir jusqu'à 2750 spectateurs et diffusera tous les matchs de l'équipe de France. L'accès gratuit sur réservation. Une exception dans la région. À Strasbourg, aucune fan zone n'est prévue, notamment en raison des travaux à la Méno. La ville pourrait toutefois mettre en place des retransmissions sur écran géant si les Bleus atteignent, pourquoi pas, les phases finales. Même réflexion à Gunnau, Saint-Louis ou encore Saverne, qui envisage de diffuser l'événement de la finale au parc du Château. Dans la plupart des autres communes alsaciennes, comme Colmar, Célestat, Schlittigheim, les projets ont été abandonnés. En cause, le coût de l'organisation, les contraintes de sécurité, les horaires tardifs, des rencontres disputées en Amérique du Nord. Les supporters pourront néanmoins suivre le mondial dans les bars, au cinéma Relief à Célestat, ou encore sur l'ancien site Epner à Strasbourg. Certains pourraient également aussi traverser le Rhin, si vous voulez, profiter des retransmissions organisées en Allemagne, notamment Offenbourg, ou encore à Europa Park. Et on dit quoi? Allez les Bleus!
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0: Il jouait du piano debout. Quel chanceux celui-là, France Gall à l'instant.
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0: Monique et Elisabeth ont été sélectionnées pour le tirage au sort du Deng de cette semaine. Alors c'est quoi le Deng cette semaine ? Eh ben, on va en démarrer un tout nouveau là maintenant. Et puis vous gagnez un séjour pour deux personnes à la Verte Vallée à Münster pour avoir été déjà à la Verte Vallée. Vous allez passer un super moment. Ah ouais, dépaysement total dans cette magnifique ville de Münster avec un dîner pour vous et la personne de votre choix. Menu à trois plats dans ce menu grands arbres. Vous allez vous régaler, oui, croyez-moi. Le petit déjeuner au buffet. La nuit en chambre double supérieure. Et puis, bien sûr, l'accès à la piscine au sauna, au hammam, au jacuzzi, à la salle de fitness. Alors, à vous maintenant de faire le 03 88 25 15 15. Le tout premier indice de cette nouvelle énigme, il fait comme ça.
3: Ariège, tous ensemble, on chantera cet amour qu'on a pour toi.
0: Qui ne cessera jamais. Bravo encore au Paris Saint-Germain qui a deux étoiles. Vous avez peut-être reconnu Zaïre Emery, joueur de l'équipe de France de football qui, on espère, va nous faire rêver avec les Bleus à la Coupe du Monde. C'est le premier indice du Deng. Mais à quoi ça correspond, je vous préviens quand même. C'est toujours de près ou de loin en lien avec notre région, l'Alsace. À vous de faire le 03 88 25 15 15. Mais à quoi ça correspond? Vous savez que c'est capillotracté. Oui. Donc, venez me poser les questions. Je répondrai par oui ou par non. Si c'est oui, vous avez le droit de me faire une proposition. Sinon, quoi qu'il arrive, on fera avancer l'énigme du Deng.
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0: Kin, everybody changing à l'instant sur votre radio ici Alsace, quasiment midi moins le quart, dis donc.
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0: Enfin, dans 3 minutes. Bonjour Stéphane.
3: Bonjour.
0: Comment il va celui-là?
3: Il va très bien.
0: Nickel. Magnifique. C'est une journée repos pour vous aujourd'hui?
3: Oui, journée repos, oui.
0: Faites quoi dans la vie sinon?
3: Moi, je travaille à la maison d'arrêt de Strasbourg.
0: D'accord, ok. Donc, c'est repos, tranquille. Qu'est-ce que vous avez comme programme, alors?
3: Repos. Après une nuit, repos.
0: Ah, d'accord. Donc, vous avez travaillé cette nuit, vous?
3: Oui, c'est ça.
0: Ouais, donc forcément, oui, tranquillement. Alors, Roland-Garros, c'est terminé. Hein. Malheureusement, vous n'allez pas pouvoir faire de sieste devant Roland-Garros.
3: Non.
0: Ah, dommage, dommage. Stéphane,
3: il y avait le tournoi. Oui.
0: Il y a quoi?
3: Tu dis, il y avait le tournoi de Strasbourg avant Roland-Garros.
0: Ah oui, les internationaux de Strasbourg, effectivement.
3: Ah oui.
0: Mais c'est pas passé à la télé. Moi, j'aime bien regarder télé, le tennis à la télé, pardon. Ouais. Ça, je peux m'endormir. Voilà. Stéphane, alors, dites-moi, vous avez-vous une question pour ce dingue? Première question.
3: Oui. Est-ce que ça a un rapport avec le sport?
0: Est-ce que le dingue a un rapport avec le sport? Eh ben, je vous réponds non.
3: Oh.
0: Oh là là là là là. Ah. Comme quoi, hein.
3: Ah, comme quoi, hein.
0: Ah ouais, c'est pas toujours si évident que ça, hein, Stéphane.
3: D'accord.
0: Bon, en tout cas, on a déjà supprimé un élément important. C'est pas en lien avec le sport.
3: D'accord.
0: Je vous souhaite une belle journée, Stéphane. À bientôt.
3: Merci, oui, à bientôt.
0: Et bonne journée, au revoir. Bonjour Loïc.
4: Oui, bonjour.
0: Loïc, on n'est pas en rapport avec le sport, vous l'avez entendu?
4: Oui, ça change un petit peu ce que je pensais.
0: Ah ben voilà. Dites-moi, comment ça va vous en ce lundi matin? Vous bossez?
4: Oui.
0: D'accord, vous faites quoi dans la vie?
4: Et sur la route et j'entends le ding et je dis ah, allez.
0: Allez hop, je tente ma chance. Alors, votre question.
4: Est-ce que c'est une personne originaire de Célestat?
0: Est-ce que... Oh là, c'est deux questions, hein, mon cher Loïc. Il faudra choisir une seule question.
4: Est-ce que c'est une personnalité alsacienne, alors?
0: Est-ce que c'est une personnalité alsacienne? Je vous réponds non.
4: Ok.
0: Malheureusement. Vous aviez pensé à quoi, vous, Guy?
4: À Thierry Omeyer.
0: Ah ouais, ben oui, forcément. Il est au PSG Handball.
4: C'est ça.
0: Et ça aurait pu marcher, effectivement, Loïc. Mais malheureusement, non, on n'y est pas.
4: Tant pis, ça sera pour la prochaine personne.
0: Eh ouais, vous revenez quand vous voulez. Et bon courage pour le boulot, Loïc.
4: Merci.
0: Au revoir. Le premier indice du ding. Il faisait comme ça.
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0: Les footballeurs qui chantent. C'est toujours super, c'est comme moi. Hein. Vous n'oubliez pas que je chante, sinon il va pleuvoir. En rapport avec le sport, non. Une personnalité, non. Ce n'est pas Thierry Omeyer. Mais à qui fait-on référence avec ce premier indice? Je vous attends, 03 88 25 15 15. 1000 fois aussi M. Pokora sur votre radio, ici Alsace. Allez, on se fait plaisir. Et on peut monter les sons un tout petit peu. Oui, vous avez le droit, vous avez le droit.
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0: 1000 fois sur votre radio ici Alsace. Demain, rendez-vous entre 11h et midi à Guebwiller. Eh oui, nous serons place de l'hôtel de ville. Le studio mobile installé pour l'occasion pour jouer au dé. Venez, on va passer un super moment. On se marre tous ensemble et après on fait quelques emplettes. Ça, c'est plutôt pas mal. Rendez-vous donc demain entre 11h et midi. Voilà, vous pouvez encore vous inscrire hein, si vous voulez réserver là tout de suite votre participation. Allez sur ici.fr Alsace. Sinon, pour les autres, je vous donne rendez-vous demain entre 11h et midi. Oh, on va vraiment se faire plaisir.
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0: Le dingue, le truc. À vous de découvrir ce qui se cache derrière les indices de ce dingue. C'est quoi ce truc? Hein, c'est quoi ce truc? En tout cas, si vous découvrez ce truc, dis donc, vous allez pouvoir repartir avec un séjour pour deux personnes à la Verte Vallée à Münster. Autant vous dire que vous allez adorer la nuit en chambre double, le repas aux grands arbres, le petit séjour au spa. Vous allez pouvoir découvrir cette magnifique piscine. Il y a même une salle de sport. Autant vous dire que vous allez adorer faire un petit séjour comme ça à la fraîche à Münster. C'est très simple, toujours, de

0: près ou de loin en lien avec notre région. Nous savons d'ores et déjà que le ding n'est pas en rapport avec le sport, que le ding n'est pas une personnalité. Et donc, ça n'est, voilà, de ce fait, pas Thierry Omeyer. Bonjour Béatrice.
1: Bonjour.
0: Comment ça va, Béatrice?
1: Ah bah super, super.
0: Ouais, qu'est-ce que vous faites, vous?
1: Ah bah là, on va se mettre à table.
0: Ah, déjà?
1: Oui, le midi, pratiquement.
0: Pratiquement.
1: Il y a le petit-fils qui doit retourner à l'école. Hein.
0: Ah, d'accord. Ah bah écoutez, oui. Qu'est-ce que vous avez fait de bon à manger, alors?
1: Du stroganoff.
0: Des quoi?
1: Du stroganoff.
0: C'est quoi, ça?
1: C'est du bœuf. Un bœuf stroganoff.
0: Ok, d'accord. C'est la première fois que j'entends ça.
1: C'est vrai?
0: Ouais, je vous assure.
1: Ah, punaise.
0: Ah, ben voilà, bon.
1: Ah, ben voilà, on a
0: appris quelque chose. Mais vous m'avez appris quelque chose, c'est super. Bon, alors, vous avez une question, voilà. Quand même. Je vais vous laisser.
1: Oui, mais je crois que c'est loupé. Est-ce un joueur de l'équipe de France? Mais c'est pas une personne, je viens d'entendre.
0: Alors d'une, c'est pas une personne, et de deux, c'est pas en lien avec le sport. Donc j'ai envie de dire, vous avez tout faux. Mais je suis assez sympa, Béatrice. Je vous laisse la possibilité de me poser une autre question.
1: Voyez, là je vois pas.
0: Voyez, maintenant j'ai rien.
1: Non, je suis désolé. Non, là, il faut que je réfléchisse un peu plus. Parce que là, c'était spontané.
0: D'accord, ok. Ben écoutez, hein, voilà. En tout cas, je suis content de vous avoir entendu. Vous m'avez appris quelque chose. Et je vous souhaite un bon appétit par avance.
1: Merci bien.
0: À bientôt, au revoir.
1: Bonne journée, à bientôt, au revoir.
0: Le premier indice du ding. Le premier indice, il faisait comme ça.
2: Ariège, tous ensemble on chantera cet amour qu'on a pour toi, qui ne cessera jamais.
0: À quoi ça correspond, Véronique? Bonjour.
3: Oui, bonjour.
0: Comment ça va, Véro?
3: Très bien, merci.
0: Nickel. Alors, vous avez fait quoi ce week-end, vous?
3: Ce week-end, qu'est-ce qu'on a fait? Ah, bah, on a fait une randonnée.
0: Ah, bien.
3: Oui.
0: C'est sympa. En tout cas, randonnée, tranquillement. Il a fait bon, en plus, pour faire une randonnée. Hein.
3: Ah, c'était le temps idéal.
0: Ah ouais, le temps idéal, exactement. Quand il fait trop chaud, c'est pas intéressant non plus. Bon, alors, Véronique, vous êtes affûtée, en forme, en ce lundi matin. Et donc, vous avez une question.
3: Oui, alors, est-ce que le ding est un lieu?
0: Ah. Est-ce que le ding est un lieu? Et ma réponse est oui.
3: Oui, super.
0: Alors, à vous de me faire une proposition.
3: Ah, ça va être difficile, hein. je sais pas, par exemple, le stade de la Méno.
0: Le stade de la Méno, la réponse. Ah non, c'est pas le stade de la Méno. Mais en tout cas, grâce à vous, Véronique, on a sacrément avancé.
3: Super contente, hein, d'avoir avancé le jeu.
0: Et je vous souhaite une belle journée. À bientôt, ma chère Véronique.
3: Merci, bonne journée, au revoir.
0: Et demain, le ding se déplace en direct de Guebwiller. Nous serons en direct du marché. Venez nous faire un petit coucou. Alors, on va se marrer tous ensemble. Et on va se faire un kiss. Hein, on se fait un petit kiss, là? Bien sûr, on se fait un petit kiss. Ah, j'adore ce morceau. Merci d'avoir choisi celle dans un instant, les informations. À midi.

0: Un petit qui, ça fait toujours du bien hein, dans les oreilles.
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0: Ici Alsace, nous sommes le lundi 8 juin et ça y est, il est tout pile midi. Point sur l'actualité. Avec vous, Sébastien Cabrita de Santos et l'Alsace se recueille pour Liana.
2: Un terrible fait divers qui résonne depuis le Gers où cette petite fille âgée de 11 ans seulement a été retrouvée morte la semaine dernière. Des rassemblements hommages sont organisés ce soir 19h devant les tribunaux de Strasbourg, de Colmar, de Mulhouse. Le principal suspect est en détention provisoire, inquiété d'enlèvement et de meurtre chronique d'une faute collective dénoncée par la présidente de l'association alsacienne Témis, Josiane Bigot.
3: C'est certainement une affaire dans laquelle on va découvrir des dysfonctionnements judiciaires. Je n'ai pas beaucoup de doutes à ce sujet. Mais en même temps, je crois que c'est avant tout un cri d'alerte sur cette société qui ne prend pas suffisamment en compte l'enfant, qui ne le met pas au cœur. Et je crois qu'il est absolument intolérable d'entendre nos politiques essayer de dire qu'ils n'y sont pour rien. La France est signataire depuis plus de 30 ans de la Convention internationale, mais aussi d'une convention de Lanzarote qui a été édictée ici à Strasbourg, qui est une convention sur la lutte contre les violences sexuelles faites aux enfants. Et elle n'est toujours pas appliquée, et ça c'est une question de politique publique. Le président de la République ne peut pas se gausser d'avoir donné les moyens, c'est faux.
2: Josiane Bigot, présidente de l'association Témis, ancienne présidente de la cour d'assises du Bas-Rhin, invitée ce matin ici à Alsace. Son interview est sur l'application ici. Au moins 400 mineurs sont chaque année victimes de violences, rien que dans le Bas-Rhin, selon l'association Victimes 67. Pour alerter, le numéro d'urgence Enfance en danger, c'est le 119. L'enquête devra dire si elle a accouché dans la forêt ou si elle est allée y déposer par la suite son nouveau-né. Une maman de 19 ans a été prise en charge à l'hôpital de Mulhouse en état de choc, incapable de répondre aux enquêteurs. Le nourrisson a été retrouvé dans la forêt de Wittelsheim hier matin, quelques heures à peine après sa naissance. Il est en bonne santé. Trois jeunes blessés dans un accident de la route à Hauterswiller. Ils ont entre 19 et 21 ans. Deux d'entre eux sont légèrement blessés. Un a été transporté à l'hôpital dans un état grave après un impressionnant accident. Ils ont roulé très vite selon les pompiers mobilisés sur place. Ils ont fait une sortie de route. Ils ont percuté la façade d'un magasin. Une vingtaine de pompiers a été mobilisée.
0: On est à 3 jours du début de la Coupe du Monde de football, 8 jours du dernier match, 8 jours du premier match, pardon, des Bleus.
2: Bah ouais, on commence par la fin. Mexique-Afrique du Sud, jeudi, puis France-Sénégal, ça c'est mardi prochain pour l'entrée dans la compétition. C'est l'un des événements les plus suivis au monde qui commence cette semaine. Mais à Strasbourg et à Colmar, il faudra se réunir chez les uns, chez les autres, ou directement au bar pour voir les matchs seuls. Mulhouse, Luc Dreosto mise sur une fan zone et un écran géant permanent.
4: C'était une promesse de campagne du nouveau maire Frédéric Marquet. Il y aura 2250 places assises et 500 debout au stade de Lille. L'entrée est gratuite, mais il faudra réserver les places sur le site de la ville. Tous les matchs de l'équipe de France y seront diffusés, ainsi que certaines autres rencontres. Mulhouse fait figure d'exception. Pas de fan zone, par exemple, au stade de la Méno. D'après la mairie de Strasbourg, qui n'a toujours pas communiqué son dispositif, les matchs des Bleus pourraient être diffusés sur écran géant s'ils vont loin dans la compétition. Saverne prévoit de retransmettre une éventuelle finale. On est en pleine réflexion à Haguenau et à Saint-Louis. On a renoncé à Colmar, Schiltigheim, Célestat, Guebwiller, Riedisheim. Les contraintes de sécurité financière sont avancées, sans parler du décalage horaire. La ville de Célestat estime que la retransmission d'un match lui coûterait 8000 euros. C'est le privé qui prend donc le relais du public. Il faudra regarder le mondial dans les bars, au cinéma Le Relief à Célestat ou encore sur l'ancien site industriel de Heppner à Strasbourg. Autre solution, franchir le Rhin pour profiter des retransmissions en plein air à Offenbourg, Le Rach ou Europa Park.
2: Allez, Luc Dreosto, les matchs de l'équipe de France seront aussi retransmis au clubhouse du FC Benvir, le club orinois qui a formé l'Alsacien Robin Risser, troisième gardien des Bleus, l'équipe de France qui joue un nouveau match amical ce soir, 21h10 pour le coup d'envoi contre l'Irlande du Nord. C'est à suivre en direct en intégralité sur le site ici.fr. Et puis le fort carré de Fort-Louis en lumière aujourd'hui avec la visite de l'un des descendants directs de Vauban, le célèbre architecte dont on trouve de nombreux forts en Alsace et partout ailleurs en France. Il s'est lancé depuis le début du mois dernier dans un tour de France des 70 sites liés à l'œuvre de son ancêtre. Il parcourt tout ça à pied ou à vélo. Midi 4. Le temps pour cet après-midi, Lolo.
0: Ouais, les nuages qui deviennent de plus en plus nombreux hein, dans le ciel alsacien. Quelques averses également prévues par Météo France Alsace. Les températures, et franchement, ça va.
5: Hein, tranquille.
0: Voilà, c'est tranquille. Il fait pas trop chaud, il fait pas trop froid. On est bien, on est bien.
5: Délicieux.
0: Entre 24 et 27 degrés. 19 degrés pour le Champ du Feu et les crêtes vosgiennes. Moi, demain, je vous retrouve en direct de Guebwiller. Et puis, avec Sébastien, là, nous vous souhaitons évidemment toujours, comme d'habitude, un joyeux appétit.
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7: Bonjour la France, j'espère que tu as passé un bon week-end, la France. Alors, t'as passé un bon week-end, Éric Bastien, toi ?
8: J'ai passé un bon week-end, bonjour à tous. Vous avez le bleu de l'océan là que vous portez. Oui. J'ai envie d'être Jack, j'ai envie que vous soyez ma rose. J'ai envie qu'on coule ensemble, Valérie.
7: Vincent, écoutez, moi personnellement, je préfère flotter.
8: Voilà.
7: Alors, c'est une nouvelle semaine qui démarre. Évidemment, la semaine dernière, j'ai encore remporté la compétition.
8: Alors, si vous avez décidé d'être désagréable dès le lundi.
7: Voilà, et donc, nouvelle semaine, nouveau cadeau. Et cette semaine, mes petits chéris, on vous emmène au soleil. Et oui, on vous fait gagner un séjour pour deux personnes qui va faire, si je peux me permettre, un véritable carreau. 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
8: Bon, ils tirent, ils pointent, ils font tout. Hein,
7: je vous rappelle que depuis 10 jours, je suis présidente grâce à Guy du pays, le Damidoland. Oui, cette histoire devient
8: ça
7: complètement
8: folle. Ça prend des proportions, c'est alors, plus possible, voilà, Valérie.
7: Alors, au-delà des demandes, y compris de personnalités qui veulent la nationalité du Damidoland.
8: On pourrait les citer.
7: Voilà,
8: hein.
7: Nicolas, notre candidat, a fait évidemment un vrai formulaire de demande de nationalité du Damidoland.
8: C'est fou, ça.
7: Mais il ne s'est pas arrêté là, notre Nico. Non. Oh, il a gagné, évidemment, en plus, c'est le gagnant de la semaine dernière. Mais il a fait l'hymne du Damidoland. Si, écoute.

0: génial.
1: Alors, ça dure 3 minutes. Bravo, Nicolas. Alors, il y a plein de trucs. Hein. Il est magnifique. Donc, cette idée de Damidolan prend des proportions.
0: C'est trop.
1: Ce qui me dépasse.
0: La direction est dépassée.
1: Là, tout le monde est dépassé. Hein. Que va-t-on faire? J'ai eu aussi, sur les réseaux sociaux, beaucoup de propositions
0: mais
1: de
0: oui,
1: drapeaux.
0: C'est vrai.
1: Oh non, mais écoutez, les amis, vous êtes formidables, je vous adore. Hein. J'aime mes auditeurs, franchement, vous êtes magnifiques.
0: Est-ce que vous pourriez nous envoyer vos réformes? Quelles sont les réformes que vous avez envie qu'on mette en place?
1: Je vais tout mettre en place.
0: Oui.
1: Je vais tout répondre aux gens qui m'ont envoyé des messages. Vous inquiétez pas, vous êtes magnifiques. Alors, nous allons accueillir deux nouveaux potentiels candidats aux Damidolan d'aujourd'hui.
0: Deux habitants,
1: peut-être. Mireille et Dany, comment ça va, les amis?
0: Bonjour.
2: Bonjour, ça va bien?
3: Bonjour.
0: Bonjour.
3: Ça alors, va bien aussi?
1: Eh ben, c'est super. Calme. Alors, Mireille joue avec ici Orléans. Comment ça va, Mireille?
2: Bah, très bien, Valérie. Je suis très heureuse de jouer et d'être avec vous.
1: Ah, moi aussi, je suis contente. Alors, en plus, c'était ton anniversaire il n'y a pas longtemps, le 16 mai.
2: Oui, tout à fait.
1: Eh ben oui, c'est un taureau, hein. Taureau, le 16 mai, c'est taureau, on adore. Tu habites à. Alors, comment on dit, Boine? Mireille a raccroché. Mireille.
0: Quitter le Damidolan très prématurément.
1: Ah, je pense qu'on a eu un problème de réseau.
0: Ouais.
1: Eh ben, Mireille, où es-tu?
0: Bon, je vais accueillir Dany. En attendant de retrouver Mireille, si vous êtes d'accord.
1: Ben, je ne sais pas. Je demande à la réalisation. C'est moi, ma chef, c'est Céline. Hein.
0: Bon.
1: Bon, on accueille Dany.
0: Allez, bonjour Dany. Bienvenue. Comment ça va, mon Dany?
3: Merci. Je suis content de participer avec vous aujourd'hui.
0: Me fais pas faux bon, mon Dany. Ici, Sud-Lorraine, tu habites à Ludres, c'est en Meurthe-et-Moselle. Bon, j'espère que tu as passé un bon week-end. Tu es en couple, tu vis avec qui? Comment s'appelle, madame? Voilà, écoutez, ça va être une
1: alors,
0: très très belle émission
1: c'est...
0: aujourd'hui.
1: Je ne sais pas ce qui se passe avec nos candidats. En tout cas, on est ravis hein, d'accueillir Mireille et Dany. Alors, Mireille, qui habite dans le Loiret, est mariée à Hervé, elle a 3 enfants, Céline, Romain, Aude, elle a 5 petits-enfants. Et attention, elle, ça rigole pas parce que ça fait très longtemps hein, qu'elle est mariée à Hervé, on en parlera tout à l'heure.
0: Allez. On va envoyer un disque, en fait. On va mettre un disque tranquillement pour accueillir tout le monde.
1: Je pense que nous allons tout de suite envoyer qui?
0: Bah oui.
1: Eh ben, nous allons... Eh ben, vous savez quoi?
0: On va écouter Jean-Jacques.
1: On va écouter Quand la musique est bonne.
0: J'espère de retrouver tout le monde.
1: Alors, quand le Damidolan est bonne, quand Damido et Bastien sont bonnes...
0: Ah bon, nous, on est bonnes, mais le Damidolan ne marche pas fort ce matin. Hein.
1: Allez, ça marche à fond. Vous aime, à tout de suite.

0: Bonjour à tous dans le Dami d'Oland, nous sommes lundi matin, enfin lundi midi, il est 12h12, quand la musique est bonne, Jean-Jacques Goldman, on est en direct et ils sont de retour.
1: Oui.
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0: alors,
2: on est au taquet.
1: Mireille, pardon, hein, le standard a explosé. Tous les gens qui veulent s'abonner à Dami d'Oland.
0: Ils veulent tous la citoyenneté.
1: Fait péter le standard, désolé Mireille. Alors je disais, tu habites à Boine, on dit Boine?
3: Tout à fait.
1: Ah voilà, je ne savais pas si on disait Boines ou Boine. Alors je disais que tu étais mariée à Hervé et tu es mariée, dis donc, on en reparlera tout à l'heure. Ça fera 49 ans cet été.
0: Wow.
1: C'est ça?
0: C'est une blague en fait,
1: c'est
0: cette émission.
1: C'est une blague, est-ce qu'on est le 1er avril? Je suis dans la solitude la plus grande. Je vous aime et là je me sens seule. Qu'est-ce
0: qu'on
1: fait?
0: On va se dire les choses. Voilà, il est midi 13, on a un petit souci de standard, on est en direct, donc on ne peut rien faire de particulier.
1: Bah,
0: on essaye de gérer ça au mieux.
1: On essaye de. Est-ce qu'on va faire toutes les questions d'un coup?
0: Moi je peux répondre si vous voulez.
1: Je ne sais pas. En tout cas, l'instant, on est un peu dans la mouise, comme dirait l'autre. Alors, je ne sais pas. Alors, qu'est-ce que vous avez fait?
0: Bon, ils sont en train de rappeler tout le monde.
1: Allez.
0: Dany est là? On peut faire connaissance avec Dany? Ou voilà, bah, je Dany retourne avec mon Dany. Voilà, Dany, je l'ai dit, en Meurthe-et-Moselle, qui est en couple avec Tatiana, qui a trois enfants, c'est ça, Dany?
4: Oui, j'ai trois enfants, oui.
0: Parfait. Dany, Sarah, Manon et Raphaël. Tu sais quoi? On va jouer tout de suite. Moi, j'ai mon candidat, je veux prendre du poids.
1: Allez,
0: donc,
1: vas-y.
0: On y va pour la première question. T'inquiète, Dany, on fera connaissance tout à l'heure, mais voilà, ça peut arriver, c'est les aléas du direct. On est chaud, on a une première question pour un point. Je te souhaite bonne chance pour gagner un beau séjour à Marseille. Allez, extrait. Une marque a lancé un réveil qui diffuse une odeur de croissant chaud pour mieux se lever. Pour un point, Dany, est-ce que c'est vrai ou faux? On envoie le chrono, c'est parti. Une marque a lancé un réveil qui diffuse une odeur de croissant chaud pour mieux se lever. Top chrono. Dany nous a dit vrai ou nous a dit faux? Voilà. C'est génial aujourd'hui.
1: Aujourd'hui, c'est magnifique. Génial. Franchement, c'est si vous super. Vouliez nous faire des blagues comme ça, c'est magnifique. J'adore.
0: Bon, écoutez, frérot de la Vega, je ne sais pas ce qu'on va faire aujourd'hui.
1: On ne sait pas ce qu'on va faire aujourd'hui, mais en tout cas, une chose est sûre, c'est que là, on va partir avec les frérots de la Vega.
0: Exactement.
1: Et le chant des sirènes, on va croiser les doigts et prier pour que nos candidats soient là. On va faire toutes les questions d'un coup.
0: Oui.
1: Allez, à tout de suite, mes petits chéris. On est désolés.

0: Le chant des sirènes, c'est Frérot de la Vega, midi 18 sur votre radio. Ici, on s'excuse avec Valérie de ce qui est en train de se passer. Techniquement, c'est compliqué.
1: Hein, voilà, on va pas se mentir. Hein. Alors Mireille, est-ce que tu es là?
2: Je suis là, moi je vous écoute bien.
0: J'ai une bonne chose.
1: Alors je vais te poser ta première question, vrai ou faux, on va en profiter. Tiens, je te mets une petite ambiance musicale avec Laurie. Meilleur ami.
0: Jusque-là, ça marche.
1: Alors, jusque-là, ça marche. Écoute, nous allons parler d'amitié. Aujourd'hui, le 8 juin, c'est la journée des meilleurs amis. Est-ce que c'est vrai ou faux, ma petite Mireille? Aujourd'hui, c'est la...
2: Oui.
1: Tu dis vrai?
2: C'est bon.
1: Eh ben, tu as totalement raison, ma petite Mireille, oui. C'est la National Best Friend Day, donc tu as un premier point. Ensuite, on va poser la question, on va reposer la question
0: bien
1: à
0: sûr.
1: Notre... On va faire bon, chacun son tour.
0: Est-ce qu'il est là, mon Dany?
3: Oui, il n'a pas bougé.
0: Voilà.
1: Ah, magnifique.
0: Un jour, on en saura plus sur ta vie. Un jour, on découvrira qui tu es.
3: Bien sûr.
0: Écoute, c'est une première dans le Dany d'Hollande. Hein. Ça ne nous était jamais arrivé. Je rappelle que tu es en Meurthe-et-Moselle et que tu as été fonctionnaire de police. Voilà, et que tu es aide-soignant maintenant, mon Dany, histoire de situer un petit peu qui est avec nous. Je suis ravi que tu sois là, en tous les cas. Donc, ta question, comme tu n'as pas eu le temps de l'écouter, je te la repose. Une marque a lancé un réveil qui diffuse une odeur de croissant chaud pour mieux se lever. Est-ce que selon toi c'est vrai ou faux? On t'offre 5 secondes pour y réfléchir, Dany.
3: Ah, je dirais vrai. En tout cas, c'est appétissant. Oui.
0: Ouais, c'est vrai que c'est appétissant, je suis d'accord avec toi, mais c'est faux. Non, c'est faux. Il y a des réveils olfactifs qui existent, mais pas encore de version boulangerie du coin. Si ça t'inspire, Dany, que tu as envie de créer la chose, vas-y.
1: Alors, donc Mireille, il paraît que donc tu étais assistante maternelle, mais tu es retraitée maintenant.
2: Oui, bien sûr, oui.
1: Et alors, ensuite, tu as travaillé avec ton mari.
2: Qu'est-ce que tu... en plus d'être assistante maternelle, je travaillais avec mon mari, oui. J'étais conjointe collaboratrice.
1: Conjointe collaboratrice, j'adore ce nom. Aïe, aïe, aïe. Il paraît que tu adores, mais que tu adores jardiner, c'est vrai?
2: Ah oui, j'aime bien jardiner, oui, tout à fait, oui.
1: Alors, qu'est-ce que tu as dans ton jardin?
2: Ah, ben bah, voyez, on va manger des premières pommes de terre nouvelles, des framboises, je viens de faire une tarte à la framboise.
1: Oh.
2: J'ai des courgettes aussi, j'ai accueilli mes premières courgettes, il y a des haricots, betteraves rouges, je sais plus ce qu'il y a encore dans le jardin, des carottes, des poireaux.
1: Ah oui, des carottes.
2: Voilà.
1: Tu fais bien de nous parler de la carotte. Nous avons reçu via Maître Coupez une photo d'une carotte d'un kilo.
2: Oui.
1: Magnifique
0: c'est
1: carotte.
0: Énorme.
1: Alors, bah, c'est bien parce que tu adores cuisiner. Donc du coup, nous en parlerons après. Mais je vais te poser ta deuxième question, peut-être pour avoir un deuxième point. Tiens, je te mets une ambiance musicale.
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1: Alors, on va parler de fromage. Mireille, il paraît qu'autrefois, on pouvait payer ses impôts avec du roquefort. Est-ce que c'est vrai qu'autrefois, on pouvait payer ses impôts avec du roquefort? Vrai ou faux? Top chrono, 5 secondes.
2: Faux.
1: Tu dis faux?
2: Oui.
1: Et non, c'est vrai. Figure-toi qu'au Moyen-Âge, dans certaines régions d'Aveyron, eh bien, on pouvait régler en roquefort des redevances parce que le fromage était très, très précieux. Donc, oui. Bon, eh bien, tu restes en tête avec un point. Voilà.
0: Dans cette première manche de la semaine, Mireille est opposée à Dany. Dany qui est à Ludres, Dany qui, je viens de le dire, est aide-soignant. Ça fait 15 ans que t'es aide-soignant. Pourquoi t'as quitté la police, du coup? Ça te convenait pas? Tu rêvais d'être aide-soignant? Ouais.
3: Non, pas du tout. C'est simplement, voilà, c'était une expérience. Et puis, je me suis rendu compte, voilà, que ça correspondait pas forcément à ce que j'attendais. Voilà. Donc, il est jamais trop tard pour
0: bien faire.
3: Donc, je regrette
0: d'accord.
3: Absolument pas mon choix, en fait.
0: Bah oui, t'as l'air heureux. Ça fait quasiment 15 ans que tu fais ça. T'as fait plein de choses comme quoi on peut exercer vraiment plusieurs métiers. T'as travaillé aussi dans l'agroalimentaire, en plus de la police et du médical aujourd'hui. T'as vraiment fait plein de choses dans ta vie, hein.
3: Ouais, j'ai eu différentes vies. C'est vrai que des fois, quand je regarde en arrière, je me dis, c'est moi qui ai vécu tout ça. J'ai l'impression des fois de raconter un peu des histoires de quelqu'un d'autre. Mais bon, voilà, ça fait partie effectivement d'un parcours. Et puis on apprend à chaque expérience, en fait.
0: T'as une passion pour Star Wars avec ton fils. Et ensemble, vous faites des combats de sabre laser.
3: Exactement.
0: Génial. Vous refaites les scènes?
3: Voilà, j'en ai... Exactement, on refait les scènes du film. Et puis voilà, on va dans les parcs, on s'amuse un petit peu. Pour la petite histoire, j'ai recommandé 2 sabres laser parce que des fois, il y a un petit peu de casse avec les sabres laser en plastique. Donc, il faut toujours avoir Des réserves.
0: Ton fils qui porte le costume de Jedi et toi, t'as toujours le rôle de méchant. Bah, moi, je vais être gentil avec toi, avec une question et peut-être un point de plus pour toi, avec un petit extrait musical.
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0: C'est Claude Nougaro, ça.
1: Ouais.
0: Le petit taureau, tu as déjà 0 point. On va marquer un point, allons-y. Les taureaux sont excités par la couleur rouge. Est-ce que selon toi c'est vrai ou faux? Top chrono, 5 secondes. Les taureaux sont attirés, excités par la couleur rouge.
3: Je dirais vrai.
0: Bah ouais, mais tu te fais piéger et je pense que j'aurais dit exactement la même chose que toi. Mais.
1: Il n'a pas de point, tu marques un point, il vient de se tromper.
0: Ah oui, exactement.
1: Il a envie de te donner des points.
0: Oui, oui, non, mais les taureaux ne foncent pas sur le rouge. Ils ont une vision qui est assez limitée et c'est surtout le mouvement de la cape qui, a priori, voilà, les attire et c'est pas vraiment la couleur. Effectivement, Dani, toujours pas de point.
1: Alors, ma petite Mireille, hein, qui, je le rappelle, habite à Boisne, qui joue avec ici Orléans, qui est mariée à Hervé. Alors, elle va fêter ses 49 ans de mariage et ils se sont rencontrés. Ils étaient tout petits, parce que vous étiez à l'école primaire ensemble.
2: On était dans la même commune d'école, oui. Et pas tout petit, je sais pas, on avait peut-être... Parce que moi, je suis rentrée à l'école à 6 ans, alors vous voyez, il n'y avait pas d'internet à ce moment-là.
1: Ah.
2: Je sais pas, on a dû se voir dans les 11 ans, 12 ans, peut-être. Puis on habitait pas très loin de l'autre, à 1 kilomètre à peu près.
1: Et alors, il paraît que vous avez, évidemment, comme vous habitiez presque le même village, vous rencontriez régulièrement, vous aviez même fait des chars de fleurs ensemble.
2: Oui, en 1972, oui, effectivement.
1: Et c'est en 1972 que vous vous êtes embrassés pour la première fois.
2: Oui, voilà.
1: Pim pam poum, fiancé en 76, marié en 77.
2: Voilà, vous savez tout.
1: Eh, 49 ans, ça veut dire les noces de cèdre.
2: Oui.
1: Vous allez faire la fête ou pas? Vous attendez les 50 ans?
2: On va peut-être attendre les 50 quand même.
1: Parce que 50 ans, c'est les noces d'or.
2: Ben oui, voilà. Ça vaut un peu plus cher quand même.
1: Ça vaut plus cher que le cèdre. Bon, même si un cèdre, c'est beau, mais enfin...
2: Ah oui, tout à fait, oui.
1: Ah oui.
0: En tant que ministre des Finances, l'or est à foison dans le Dami d'Hollande.
1: Ah, évidemment, évidemment, l'or est à
0: pas
1: foison.
0: Pas de problème.
1: Hein. Ben, oui, madame. Alors, nous avons eu plein de problèmes de standards, nous avons maintenant l'obligation de faire le quiz musical.
0: C'est un plaisir.
1: C'est un plaisir. Est-ce que tu aimes chanter? Est-ce que tu aimes la variété? Qu'est-ce que tu écoutes? Je sais que tu es fan de Sardou, que tu es fan de Salvador, de Johnny.
2: Oui, toute la chanson française.
1: Très bien.
2: Pas la chanson anglaise, hein, surtout pas.
1: Aïe, aïe, aïe.
0: Ça tombe tellement bien.
1: Aïe, aïe, aïe. Il y a deux titres. Alors, attends, il y a deux titres qui sont enchaînés. C'est deux artistes. Il y a
0: un français.
1: Il y a un français dedans. Enfin, il y a une française et pas une française. Alors,
0: vous en dites trop, là.
1: Oh, de toute façon, voilà. écoute bien, ma chérie, les deux chansons qui s'enchaînent. Et après, tu auras 10 secondes pour me dire qui chante. C'est parti.

0: Alors, qui sont ces deux chanteuses qui chantent? Top chrono.
1: La deuxième, c'est Sagazan.
0: Ouais.
1: Ça s'appelle son prénom. Et le premier, je ne sais pas du tout comment c'est le premier.
0: Eh bien, c'était Diana Ross, Chain Reaction. La, la, la, la. Et la deuxième, c'est évidemment Zao de Sagazan, la symphonie des éclairs. Je te donne un point, tu as deux, Mireille.
2: Dany, on va jouer dans un instant au quiz musical. Dany, qui adore se déguiser en Star Wars, qui a toute la panoplie, voilà, la vaisselle, les draps, la serviette de douche. Non, mais ça va loin quand même, la passion pour Star Wars, hein, à la maison.
3: Ah ouais. Oui. Ah, alors c'est plus un peu pour accompagner mon fils, effectivement.
2: J'ai bien compris.
3: Il est fan, et puis on lui fait plaisir comme on peut avec tout ce qu'il faut, en fait.
2: C'est Raphaël qui a 5 ans, il y a Manon aussi à la maison qui a 10 ans, et Sarah qui a 16 ans. Ça, ce sont tes enfants. Alors, quand même, une petite manie. Même un petit peu. Voilà. Il y en a plusieurs. Tu passes derrière tout le monde. Pourquoi? Pour remettre quoi? Les chambres au propre, si j'ai bien compris.
3: Voilà, exactement. J'aime bien quand c'est carré, j'aime bien quand c'est rangé, j'aime bien quand c'est propre. Et comme apparemment je suis le seul à aimer ça, je pense que c'est derrière tout le monde. Je partage pas ma passion, visiblement.
2: Dany déteste les miettes. Dany passe l'aspirateur combien de fois par jour, Dany?
3: Bah, à chaque fois qu'on mange.
2: Oui.
0: Dany.
2: Ah non, Dany qui jette pas mal, qui déteste stocker, garder, qui est du genre, épuré. Vous voyez, c'est classé, trié, c'est.
3: J'aime pas ce qui encombre, exactement.
0: Ah oui, d'accord.
2: C'est ce que je me dis souvent. Dany, comprendra qui voudra. Voici ton quiz musical. Il y a deux artistes. C'est pareil, t'as un international et t'as un français. Il faut reconnaître de qui il s'agit.
3: D'accord.
2: Un point pour chaque artiste. Allez, c'est parti, on y va.

0: gagner.
1: Allez, on envoie le chrono. Qui chante pour 10 secondes, Dani?
2: Alors, la première, c'est Coq Robin, ça c'est Négou. Et la deuxième, je dirais Matt Pokora.
1: Oh là là, toi t'es un bon. Oh, t'es un bon, toi. Coq Robin,
2: merci,
1: yes. Je veux dire merci à ta fille. Et Matt Pokora, bien vu. Ça y est, tu recolles au score avec 2 points, 2-1. T'es même en tête, Dani.
3: Arrêtez de dire n'importe quoi. Essayez de suivre parce que vous êtes censé être responsable. Allez, 2 points pour Mireille, 2 points pour Dani. Et là, tout de suite, évidemment, vous vous dites, mais mon Dieu, c'est l'heure de quoi dans tout ce chaos? Eh bien, c'est tout de même l'heure de la réclame, mais pas que. C'est aussi l'actualité dans vos régions. Et grâce à qui? Grâce aux 44 locales de votre radio. Ici, on se retrouve après la pub pour peut-être une émission totalement normale.
1: On ne sait pas ce qui va se passer.
3: À tout de suite.
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7: Jusqu'au 14 juin, les associations sportives et la ville d'Aubernais invitent les enfants à venir découvrir plein d'activités sportives dans une ambiance conviviale et dynamique. 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Une belle occasion de trouver l'activité qui leur donnera envie de se dépenser toute l'année. Pour participer, il suffit de choisir ses sports sur le site aubernais.fr, puis de réserver directement les séances d'essai auprès des associations participantes. 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Les horaires à retenir du lundi au mercredi et le vendredi de 8h30 à 11h, puis de 13h30 à 15h30. 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
3: Envers et contre tout, l'équipe d'Au Taquet a tenu la barre. Nous sommes là, nous sommes de retour. Ouais. Bravo Céline, bravo Océane, bravo Maître Coupez et toutes les filles qui ont réussi.
1: Pagne qui va nous faire peur.
3: Oh là là là là. Alors, je vous rappelle que c'est une nouvelle semaine, nouveau cadeau. Cette semaine, on vous fait gagner un séjour pour deux personnes à l'occasion de la 65e édition du Mondial, la Marseillaise à pétanque. Et donc, vous aurez évidemment l'hôtel Villa M à Marseille en petit 4 étoiles. Hein, vous êtes pas mal. Vous aurez plein de cadeaux et vous aurez 100 euros de carburant pour rejoindre cette magnifique ville. Si vous ne gagnez pas ça, vous avez évidemment la machine expresso de Malongo, 32 dosettes, 6 verres en verre. Eh bien...
1: Malongo bébé,
3: à tout de suite. Jingle, on reprend la compète. Alors...
1: Elles ont quand même mis du scotch de la maison de la radio et de la musique jusqu'à nos amis.
3: Ah non, non, mais elles sont très fortes.
1: C'est terrible.
3: Nous, on a une équipe de filles formidable. Alors Mireille, tu as 2. Dani, tu as 2. Mireille, qui joue avec ici Orléans, il paraît. Mireille, et on l'a vu, tu as un potager. Tu adores cuisiner.
8: Ah oui, tout à fait, oui.
3: Dis donc, il paraît que pour l'anniversaire d'Hervé, t'as même cuisiné pour 50 personnes.
8: Oui, effectivement, oui, oui, oui.
3: Alors, qu'est-ce que t'as fait?
8: J'avais fait des salades composées, et puis donc j'avais dû faire des... comment ça s'appelle? Des paupiettes de veau avec du reblochon et des jambons fumés.
3: Oh là là,
8: j'avais mangé ça en... à la montagne, et puis donc ça m'avait j'avais trouvé ça très bien, donc j'avais fait ça pour 50 personnes.
1: C'est léger.
3: Ah bah non, mais elle adore. Et Paulette, la reine des paupiettes, c'est pas Paulette, hein, c'est Mireille. Alors, il paraît que tu aimes faire les cuisses de canard au cidre, la tourte aux pommes, et que tes petits-enfants te réclament toujours quoi?
8: De la purée.
3: Et voilà, mais de la vraie purée, évidemment.
8: Ah
3: hein.
8: Oui, la purée grand-mère, oui.
3: Eh oui, évidemment, c'est la meilleure, hein, je veux dire.
8: Ah bah oui, pommes de terre du jardin, oui, forcément.
3: Ah voilà, bon, alors, quand même. Alors, tu, contrairement à notre amie Dani, qui n'aime pas ce qui encombre, ah là là là là, toi, tu es très conservatrice.
8: Ah oui, tout à fait, oui.
3: Toi, tu as beaucoup de mal à jeter.
8: effectivement, oui.
3: Mmh, ça veut dire que tu as gardé, même pendant 40 ans, les vêtements de tes enfants.
8: Oui, tout à fait, oui. Il n'y a pas longtemps, je m'en suis débarrassée.
3: Mais moi, je suis pareil. C'est terrible pour moi. Je ne sais pas faire autrement.
8: Bon, parce que j'ai de la place. Hein, c'est oui. Pour cela aussi. Hein. Oui. Si je n'aurais pas de place, je pense que le tri se ferait.
0: Elle peut inviter Dany, hein, il va tout foutre en l'air. Hein.
3: Alors, on va passer à la question à choix multiples qui peut te faire gagner 3 points. Je te pose une question, je te donne des choix de réponse et bien évidemment, tu auras 10 secondes pour répondre. Tiens, je te fais écouter ça. Ma chanson préférée du tout. Alors, écoute bien. Le nom du groupe de rock U2, U2, hein, U2. Ça fait référence à quoi ? Un code utilisé par des radios pirates irlandaises dans les années 70, un sous-marin militaire britannique surnommé U2, un avion espion américain utilisé pendant la guerre froide, ou un tatouage qui se trouve sur l'anatomie d'Éric Bastien. Alors, c'est quoi le U2 ? C'est quoi ? Un code utilisé par des radios pirates, un sous-marin militaire britannique, un avion espion américain ou un tatouage sur les fesses d'Éric Bastien. Top chrono, 10 secondes.
8: Un avion américain.
3: Un avion américain.
0: Est-ce ça se voit que tu ne me connais pas.
3: Ouais, si tu savais, il a un énorme sous-marin. Alors.
0: Oh non.
3: C'est vrai. Bravo, c'est l'espion, l'avion espion américain qui évidemment qui s'appelait U2, qui était utilisé pendant la guerre froide. Ça te fait 5 points.
0: Ah, t'es en forme, toi.
3: Je suis en forme, on est prêts à tout, nous.
0: Ah, on est prêts à tout. Dany, avec ici, Sud-Lorraine, qui a enfin marqué des points, voilà, parce qu'il était plutôt malaise au quiz musical. Dany, vous l'avez compris, il n'aime pas stocker, lui, il jette tout ce qui passe par là, voilà. Alors, il adore voyager, notre Dany. Il a été en Italie, en Espagne, en Slovénie, en Allemagne, mais tu aimerais aller, Dany, en Grèce. Pourquoi la Grèce ?
3: Pour faire du sirtaki.
2: Ah, par rapport à l'antiquité grecque, voilà, c'est une période qui m'intéresse. Il y a de belles choses à voir, ce serait intéressant en fait. Ça me plairait bien.
0: Ben, je te souhaite, je ne suis pas très loin de la France, et puis tu aimerais aller en Irlande.
3: Ah, c'est bien l'Irlande.
0: Pour une raison particulière, c'est que tu aimes quoi ? L'odeur de.
2: L'herbe mouillée.
3: Eh oui.
0: Et voilà.
3: C'est très beau l'Irlande aussi.
0: L'odeur de la pluie. Bon, ça fait partie des voyages et de tes rêves. Alors, autre petit rêve, tu aimerais déjeuner avec le Dalai Lama, dis donc.
3: Ah oui.
2: Ah, ça c'est autre chose, oui, effectivement. Ouais. Je pense que ce serait intéressant un petit peu voilà, d'avoir son point de vue sur la manière un petit peu de vivre dans ce monde où on perd un peu le sens de certaines choses. Mmh. Donc ça serait vraiment une expérience particulière, je pense.
0: La sage parole de Dany. Allez, un mot sur ta rencontre avec Tatiana. On en a parlé. C'est quand même plutôt copain-copain au début, c'est de l'amitié avec Tatiana.
2: Collègue-collègue, ouais.
0: Ah ouais, collègue de travail.
2: Collègue, et puis, d'accord. Oui, faut croire que le travail rapproche finalement. Attention, hein. Et puis, voilà, donc on a été collègues pendant de nombreuses années.
0: Dans la police
2: et
0: puis... Dans la police ? Quand tu étais dans la police ?
2: Non. En tant qu'aide-soignant.
0: En tant qu'aide-soignant, d'accord.
2: En tant qu'aide-soignant, voilà.
0: En fait, vous vous retrouvez...
2: Donc on est toujours collègues, mais on a poussé la collaboration un peu plus loin.
0: On a bien compris. Bon. Ça va. Vous étiez tous les deux dans la même équipe de nuit, et bah voilà, vous étiez... Alors, faut quand même dire que vous étiez pris chacun de votre côté, hein. T'es pas disponible à ce moment-là.
2: Oui.
3: Mais ça arrive, hein.
2: Oui.
0: Ah oui, ça
3: arrive. Ça arrive, les coups de foudre comme ça, qui sont des imprévus de la vie.
0: Bien sûr, et qui a fait le premier pas ? Le premier pas ?
3: J'aimerais qu'elle fasse.
2: Le premier pas, c'est moi qui ai fait le premier pas.
0: Ah. Mais comment ? Comment ?
2: Ah, tout simplement, en lui partageant un rêve que j'avais fait la veille. Alors, ça restera un peu... Voilà,
0: ok, on a compris.
3: J'ai encore rêvé d'elle.
0: On était nus, on était là, on était dans une prairie, il y avait de l'air, c'était beau.
2: Les draps ne sont pas souvenus. Par contre,
0: ça prend des proportions, cette émission.
3: Oui, mais c'est le Dami d'Hollande, les gars.
0: Sûr.
3: Free speech, une Dami d'Hollande.
0: Dany, nous ne voulons pas de détails supplémentaires et nous allons jouer tout de suite avec la question à choix multiple.
2: D'accord.
0: Il y a des lieux intimes sympas aussi, on peut faire ça dans la voiture. Hein. Combien de Français ont fait l'amour une fois dans une voiture ?
3: Oh bah beaucoup.
0: Tu l'as fait toi ?
3: Dans une voiture ?
0: Ouais.
3: Oui.
0: Oui bah oui. Et toi Dany ?
2: Aussi.
3: Ah bah oui.
0: Attends.
2: C'est pas le plus pratique, on fait avec ce qu'on a parfois. Hein.
3: Mais exactement.
0: Et Mireille ?
3: Mireille, t'as déjà fait l'amour dans une voiture ?
9: Oui, tout à fait.
3: Bah voilà, évidemment, tu penses bien.
0: Est-ce que en régie, vous pouvez lever la main ? On va vous dire. Ah, qui a déjà fait l'amour dans une voiture?
3: Ah bah d'accord.
0: Ah, on a des.
3: Ah, ah, bah, bien sûr, Gwen Coupez.
0: Professeur Coupez.
3: Les vieux, hein, c'est tout. Voilà.
0: N'étonne pas ça, professeur Coupez. Dis donc, on apprend plein de choses aujourd'hui. Voici cette question. Quelle est la voiture la plus vendue de tous les temps dans le monde? La voiture la plus vendue de tous les temps dans le monde. Est-ce que c'est la Renault Clio? La Volkswagen Golf? La Toyota Corolla? Ou la Dami Domobile? La voilà, Dami Domobile. Top chrono, 10 secondes. La Renault Clio, la Volkswagen Golf, la Toyota Corolla, la Dami Domobile. Dani?
2: Alors, je sais pas, je dirais la Renault Clio.
0: Ah non! C'est la Toyota Corolla. 50 millions d'exemplaires vendus depuis 1966. Ce qui en fait donc la voiture la plus vendue de l'histoire. Toi, t'as dit la Renault Clio. La Renault Clio, elle est à 17 millions d'unités depuis 1990. On est quand même loin du compte. Désolé, Dani.
3: Allez, 5 pour Mireille, 2 pour Dani. Et là, maintenant, les gars, je vais vous faire plaisir. On va écouter Don't Stop Me Now de Queen. Et c'est scientifique. C'est la chanson qui nous rend le plus heureux au monde.
0: Ah
3: pourquoi
0: bon?
3: Parce qu'elle exploite au mieux les 3 ingrédients musicaux du bonheur. Paroles positives, tempo de 150 battements par minute et des notes incroyables. Donc, Don't Stop Me Now. Et hop là, on vous rend heureux sur ici parce qu'on vous aime.
0: Et à on tout va la suite, mettre dans une voiture, c'est là, c'est pas mal.

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1: Ça va, hein?
0: Bah oui.
1: Bah écoutez, si t'es content, je suis content, moi.
0: Voilà.
1: Ça rend tout le monde heureux, en fait, hein, c'est ça.
0: Oui.
1: Don't Stop Me Now, Queen.
0: Évidemment, j'espère que vous êtes tous heureux, mes petits chéris. Jingle.
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0: Et nous sommes au taquet avec Mireille qui a 5 et Dany qui a 2. Mireille qui joue avec ici Orléans. Et alors, dis donc comme ça, ton mari, il adore Corinne Touzet ?
3: Ah oui, oui, oui, tout à fait, oui.
0: Ah là là là là, alors il paraît que pour les 50 ans de ton mari, t'as écrit à Corinne Touzet et qu'elle t'a gentiment envoyé une photo dédicacée.
3: Tout à fait, oui, oui, oui, c'est la réalité.
0: Et après, vous avez été la voir au théâtre.
3: Voilà, on était la voir au théâtre à Nemours et à Paris. À Nemours, à Fontainebleau, pardon, et à Paris.
0: Et qu'est-ce qui s'est passé?
3: Ah ben, mon mari voulait la voir, et puis à Fontainebleau, il m'a dit, on va pas la voir. Ben, j'ai dit, faut attendre la sortie des artistes, puis on était la voir, et puis il a eu l'occasion de lui faire la bise, de prendre des photos, etc. Et puis, identique à Paris.
0: Oh là,
3: on a pu aussi, avec ma fille et ma petite-fille, on était installés à une table d'un café qui est dans la... c'est dans une impasse à Paris, à côté du théâtre, je ne sais plus quel théâtre c'est.
1: Le théâtre des variétés.
3: Des variétés, c'est ça peut-être. Et puis donc elle est sortie, puis elle est restée avec nous, elle a bien voulu prendre des photos.
0: Oh là là.
3: Très agréable, très gentille.
1: J'en profite juste pour dire que la pièce c'est le duplex et que Corinne Touzet reprend le rôle et que la pièce va partir en tournée avec Francis Perrin.
3: Ah, d'accord, ah, bah, on ira la voir.
0: Et voilà, encore l'occasion de faire des photos hein, avec ton petit chéri. Hervé va être content. Est-ce que tu t'es acheté un uniforme de gendarmette ? Pour faire plaisir à Hervé ?
3: Non, pourquoi ?
0: Bon, parce qu'elle a toujours un bon uniforme.
3: Oh non ! Oui, c'est vrai, j'ai pas.
1: On est dans le fantasme.
0: Excuse-moi, elle a un petit chapeau, elle a son petit uniforme, elle est drôlement sexy, la Corinne.
1: Vous aimez jouer aux infirmières, vous, hein ?
0: Non, moi, j'aime pas les uniformes, mais il y a des gens qui aiment. Alors, je vais te mettre, tiens, cette petite chanson de Cindy Sander. Parce qu'il paraît...
1: Et pourquoi on n'était pas obligé?
0: Moi j'adore Cindy Sander. Alors il paraît que tu veux être un petit papillon si tu dois être un animal, ma chérie.
3: Ah bah oui, j'aimerais bien, oui c'est joli, oui.
0: Bah oui, c'est mignon un papillon, un très beau papillon de lumière. On adore. Alors, on adore les papillons de lumière, mais on adore marquer des points et être en finale. Alors, je vais te poser la question cash, qui te rapporte 5 points si tu la remportes. T'as déjà 5, on y va, tiens un petit générique. Préféré, où j'ai tellement souffert. Aïe, Fort Boyard. Je salue toute l'équipe de Fort Boyard que j'aime. Père Foura, je ne désespère pas d'être un jour ta femme. Alors, Fort Boyard, ça redémarre cet été. Mais qui va présenter la nouvelle formule de Fort Boyard? Top chrono, 10 secondes.
3: Comment il s'appelle, celui qui présente le slam? Cyril Ferraud.
0: Ah bravo, oui c'est Cyril qui succède à Olivier Mine. C'est la 37e saison de Fort Boyard. Bravo, tu as 10.
1: Bien, Dany,

0: tu danses en faisant le ménage. C'est ta particularité. Exactement. Mais c'est mignon, ça.
1: Exactement.
2: Bah, ça fait, c'est ouais. agréable, au moins.
0: Bah ouais, c'est chouette comme
1: tout. Bah voilà, ça met de bonne humeur et puis effectivement, ça permet de joindre l'utile à l'agréable.
0: Bon, comme on adore les gens qui font plein de belles actions, je voudrais juste rappeler que tu accompagnes aussi de jeunes handicapés à être autonomes. Ça passe notamment par savoir se faire à manger, apprendre à manger voilà, dans ces conditions-là. Donc bravo. Je sais que tu fais ça aussi, je voulais en dire un petit mot. En revanche,
1: oui, merci.
0: Quand monsieur était enfant, elle fait des bêtises, celui-là. Hein. Écoute-moi un peu ce malin.
2: Ah.
0: Il en avait tellement marre d'aller chercher le pain que qu'est-ce que tu faisais? Je te laisse faire la suite. Hein.
1: Alors, quand ma mère m'envoyait chercher le pain, effectivement, je sortais de l'immeuble et je me cachais sur le côté de l'immeuble. Voilà, et j'attendais un petit moment et je rentrais, je faisais le petit garçon essoufflé en lui disant « Maman, désolé, mais la boulangerie était fermée. » Voilà, jusqu'au jour où elle a senti un petit peu
0: l'embrouille.
1: Le coup venir, l'embrouille, voilà, et puis elle s'est mise derrière au balcon et elle ne m'avait jamais vu passer sur le chemin qui menait à la boulangerie.
0: Elle te l'a dit en s'essoufflant, en fait. Tu t'es bien foutu de moi. Hein.
2: Mais les mamans, elles
1: donc,
2: savent tout.
1: Voilà. Je suis allé chercher le pain pendant de nombreuses années pour compenser un petit peu.
0: Et encore aujourd'hui, Tatiana te demande d'aller chercher le pain, évidemment. Bon allez, nous allons jouer avec ta question cash et tenter de t'offrir les 3 points. Donc c'est 5. Même 5 points supplémentaires, ce qui te permettrait de prendre la tête, Dani.
2: Non, pas du tout, elle a 10, ouais. Il a 2.
0: Elle a déjà 10
2: Oui, non, mais ce qui est bien, c'est que ça fait 2 ans qu'on fait cette émission. Il n'y a pas une fois, il ne se plante pas dans les scores. Dani a 2.
0: De l'espoir à plein de gens.
2: Mireille a 10. Donc là, s'il marque 5, il aura 7.
0: Ouais, c'est déjà pas mal. C'est
2: allez.
0: Déjà pas mal.
1: Ouais, voilà.
0: Ouais, Dani, allez, mets ton chapeau de Mexicain. Tu veux faire un peu de ménage, peut-être, là, en dansant?
1: Petit pas de danse.
0: Quelle spécialité mexicaine tient dans une galette de maïs ou de blé pliée en deux? Comment ça s'appelle? Spécialité mexicaine qui tient dans une galette de maïs ou de blé, top chrono, et que l'on plie en deux. Ça porte un nom.
1: Oh, je dirais une tortillas.
0: Tortillas, tortillas.
2: D'ailleurs,
0: c'est
2: entendu l'omelette. Ta fille qui a fait, mais non.
0: La tortilla, c'est l'omelette. Non, c'est les tacos. Fameux tacos. C'est classique de street food. Et effectivement, ça se compose d'une tortilla qu'on met à l'intérieur ce qu'on veut. De la viande, des légumes, du fromage. Ah non, Dani.
2: Allez, Mireille à 10, Dani à 2. Et là, tout de suite, on va écouter Louane conduire. C'est une nouveauté.
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1: Il y a une histoire avec la voiture aujourd'hui ou quoi là? On parle que de ça, c'est Louane et conduire.
2: Et là, maintenant, tout de suite, c'est l'heure de la réclame.
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2: Ici, nous sommes avec Mireille qui joue avec ICI Orléans et qui a 10. Et Dany qui joue avec ICI Sud-Lorraine et qui a 2. Alors, Mireille, comme ça, on mange des bonbons.
5: Et
2: hein, des petits bonbons, mais pas comme dans la chanson, hein.
5: Ah non, du tout.
2: Tu travaillais sur les marchés, il y a quelqu'un qui t'a fait une petite blague, qui t'a offert
5: oui,
2: des bonbons.
5: Jeunes, hein, des petits jeunes qui travaillaient en face aux marchands de légumes. Et puis ils m'ont offert des bonbons, j'ai pris, j'ai mangé, et c'était des bonbons bleus de méthylène.
2: Ah.
5: Donc après, on a la bouche toute bleue, on fait pipi bleu.
2: Et oui, voilà. Bah, c'est drôle en même temps, tu t'es comme ça.
5: Ah oui, c'était drôle.
2: Bah, c'est sympa, voilà. Alors, je signale que Mireille, elle a été chauffeur de car scolaire et qu'elle a passé le permis de conduire pour les transports en commun en 78. Mais il n'y avait pas de car dans l'auto-école, donc tu as passé ton permis sur un camion.
5: Oui, sur un poids lourd, oui.
2: Du coup, t'as aussi le permis
5: poids lourd.
2: Et voilà. Oh là. Ah oui, voilà. Attention Mireille, ça rigole pas.
6: Ouais.
2: Alors Mireille, pour t'encourager à gagner le bingo, je vais te mettre ton chanteur que tu aimes et...
7: Là-bas,
2: oh, d'Amidola.
1: Marie-Michel.
2: Les lacs du Connemara. Alors, ce bingo, il n'est pas très compliqué. Tu vas l'emporter haut la main. À mon top chrono, tu auras 10 secondes pour me donner un maximum de chanteuses qui ont plus de 50 ans, qui sont vivantes ou qui nous ont quittées. En tout cas, des chanteuses de plus de 50 ans. Attention, top chrono, 10 secondes.
5: Dalida, Sheila, Sylvie Vartan, Nicole Croisi, Véronique Sanson, Chantal Goya.
2: Tu m'en as donné 6, bravo. Il y avait Annie Cordy, Lynn Renaud, Mireille Mathieu, Julie Pietri, Dolly Parton, Ella Fitzgerald, Patricia Cass. Mais tu m'en as donné 6, bravo.
1: Un tout petit mot, j'en profite Valérie pour dire à nos auditeurs qu'ils peuvent aller regarder sur YouTube le nouvel épisode
2: YouTube
1: de votre émission, La Ref, qui sort demain avec cette fois comme invité Jean-Phi Janssen.
2: Oui, mon Jean-Phi qui va nous parler de sa vie. Il a été quand même, il a été hôtesse de l'air.
1: C'est vrai qu'il était hôtesse de l'air.
2: Oui. Et comme il aime à le dire, il a été hôtesse de l'air et puis il nous régale maintenant sur scène, il nous raconte sa vie, il nous fait rire. Et il est dans la ref, exactement.
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2: Ah,
1: Dany va le faire, il va aller sur YouTube, aller écouter la ref. Bah oui Dany, bah bien sûr.
2: Attends, je t'explique. Dany, il est hyper concentré là. Il se dit oh là là là là là là.
8: J'attendais la question.
2: Ouais, il attendait
1: attends,
2: le bingo.
1: Mais laisse-moi parler un peu de voiture. On n'a pas arrêté de parler tous ensemble de voiture aujourd'hui. Tu nous as même avoué que t'avais déjà fait des trucs dans la voiture. Bon, mais pas quand t'as été au resto avec Tatiana, surtout quand t'essayes de te garer.
8: Ah oui, c'était sympa cette petite anecdote. Oui, il restait une seule place pour. Pour se garer, Tatiana était en voiture devant moi, donc elle a pris la place restante.
1: Oui.
8: Et puis voilà, en sortant de la voiture, elle était bien contente d'avoir eu la dernière place. Sauf qu'après le resto, en retournant à la voiture, voilà, c'était la veille de la Saint-Nicolas à Nancy.
1: Ouais.
8: Et donc c'était un emplacement où il fallait libérer les places avant minuit. Donc la voiture est partie à la fourrière.
1: Voilà, vous avez été prendre le dessert à la fourrière. Voilà, sympa, fait toujours plaisir. Tiens, on a parlé de Dalida, c'est ta chanteuse préférée.
2: C'était le rond, les fleurs.
1: partie des artistes que tu adores, pour t'encourager. Bon, Dani, très clairement, elle a fait 6. Tu sais que le bingo, il vaut...
2: Le dingo, ouais. Ouais.
1: Plutôt.
2: Le dingo, ouais.
1: Il vaut 10 points. Pour prendre les 10 points, il faut que tu fasses plus...
2: Oh là là là là. Je vais te simplifier.
1: Il faut que tu fasses plus de 6. Il faut que tu fasses 7. Allez, en 10 secondes, cite-moi un maximum de chanteurs. Donc des chanteurs, pas des chanteuses. Hein. Maximum de chanteurs de plus de 50 ans vivants, contemporains, disparus. Top chrono, on y va.
8: Michel Sardou, Goldman, Balavoine, Polnareff.
2: Alors, je sais pas Balavoine, hein, s'il avait 50 ans.
1: Non, il avait moins. Non, il c'est moi qui l'ai induit en erreur, mais ça n'aurait pas
2: suivi. Mais il y en a, tu m'en as donné 3, de toute façon.
1: Ah oui, non, Johnny Sardou, Lama, oui. Fugain.
2: Ce qui veut dire que Dani, bravo d'avoir joué, mais tu n'es pas sélectionné. Mireille, tu es sélectionnée, on se retrouvera vendredi pour la finale. Oui, t'es contente, ma chérie?
6: Ah oui, tout à fait.
2: Et oui, tu tenteras de gagner le séjour pour deux personnes pour la 65e édition du Mondial, la Marseillaise à pétanque. Tu essayeras de dormir à l'hôtel Villa M à Marseille. Tu auras 100 € de carburant pour y aller. Ou la machine,
1: la machine espresso Malongo, Malongo bébé, bien sûr, avec ses pommes de dosette. C'est super, c'est un très beau cadeau.
2: Et des claquettes chaussettes. Bien, je remercie la technique et tous les gens qui se sont débrouillés. Bravo mes chéris pour avoir réussi à avoir le standard. Merci aux auditeurs d'avoir partagé ce moment avec nous de grande galère, hein, parce que c'était magnifique. En tout cas, je vous aime, je vous embrasse très fort. Merci Céline, merci Gwen, merci Océane, merci Sadika, merci Eric Bastien.
1: Je vous en prie Valérie Damido, merci à toi.
2: Et oui, et le Damido Land démarre fort.
1: Puisque, et la chanson Damido Land.
2: Évidemment, Nico, merci pour cette chanson du Damido Land qu'on écoutera toute la semaine. À demain mes petits canards, je vous embrasse, je vous aime. Hello Marine.
7: Hello. Bonjour, Marie. Hello Valérie. Hello Eric, ça va?
1: Ça va bien vous?
7: Oui, alors vous n'êtes pas sans savoir aujourd'hui que c'est la journée mondiale des océans, le saviez-vous?
1: Oui.
2: Et
1: des meilleurs amis aussi.
2: Et des meilleurs amis aussi.
7: Ah, c'est vrai?
2: Ouais.
7: Super. Et on s'intéresse à l'océan pour le coup, avec une association en particulier qui œuvre pour nous sensibiliser, c'est l'association My One. C'est la contraction de Marion et de Ewan. C'est un couple qui fait escale aujourd'hui sur son voilier à Paris. Et on va la découvrir, cette association.
1: Découvrir. Ouais. Merci Marine, à tout de suite.
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1: Excellent début de semaine, merci d'écouter ici. Nous sommes le 8 juin, il est...
2: Eh bien, nous sommes le 8 juin, vous écoutez ici. Il est 13h, je vous aime.
1: Et c'est Marine Le Génie que vous retrouvez pour Ma France. Passez une belle journée, une belle après-midi.
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7: Bonjour à toutes et à tous, bienvenue dans Ma France, une France encore sous le choc et qui s'interroge après la mort de Liana, 11 ans, alors que 150 rassemblements sont prévus ce soir devant les tribunaux, le fonctionnement de la justice est au cœur des critiques. Une réunion s'est tenue ce matin au ministère de la Justice avec les procureurs généraux, nous irons place Vendôme dès le début de ce journal. Patrick Bruel est en garde à vue, le chanteur entendu depuis 8h30 ce matin sur les multiples accusations de viol et d'agression sexuelle qui le visent. Dans l'actualité également, cette étude de l'INSEE qui projette un pic de population en 2037 à 69,8 millions d'habitants en France. Et les Dragons de Metz qui rentrent aussi de Budapest avec la Ligue des Champions, c'est du hand. Un journal des régions très sportif également avec une invitation par Thibaut Pinot lui-même dans sa ferme franc-comtoise pour voir passer le Tour de France. Et puis on prend large avec notre invité du jour en cette journée mondiale des océans. Je vous le disais, nous recevons Marion Courtois, cofondatrice de l'association My One et son voilier pédagogique. Jérôme Barella, le principal suspect dans l'enquête sur la mort de Liana, était visé par au moins 7 plaintes ou signalements transmis à la justice depuis 2017. Malgré des soupçons de pédocriminalité, il n'a jamais été entendu par les enquêteurs. Des dysfonctionnements pointés du doigt jusqu'au sommet de l'État aujourd'hui. D'où cette réunion ce matin au ministère de la Justice, place Vendôme à Paris. Gérald Darmanin a réuni les procureurs généraux pour leur demander de reprendre l'intégralité des 70 000 plaintes qui touche les enfants. Le garde des Sceaux leur demande la mobilisation générale pour faire la vérité.
9: Comme je l'aurais fait remarquer, je souhaite qu'ils se concentrent, vu le nombre important de ces plaintes, sur les plaintes qui sont à leur connaissance. On parlera ensuite des plaintes qui ne sont pas à leur connaissance. Et pour lesquelles délit ou crime, c'est-à-dire attouchement, violence ou viol, crime sexuel, sont mineurs. Donc ça concerne bien les délits et les crimes. Les mineurs qui ont posé, comporté des plaintes sont encore mineurs afin de les protéger. Donc en priorité, s'occuper des enfants, puisqu'il peut y avoir des plaintes qu'on dépose pour des crimes qui touchent les mineurs, mais vous le savez, soit prescrits, soit très largement après les faits. C'est d'abord l'urgence absolue, une mobilisation générale que je demande aux procureurs généraux. Et pour le 14 juillet au plus tard, je leur demande de faire cet état de lieu avec l'ensemble des parquets et des services enquêteurs sur leurs responsabilités.
7: Gérald Darmanin, garde des Sceaux, tout à l'heure lors de cette conférence de presse. Coralie Moreau, bonjour.
6: Bonjour.
7: Vous êtes sur place pour ici, vous avez assisté à cette conférence de presse. Alors ce passage en revue de toutes les plaintes n'est qu'un premier pas pour faire la lumière. Le ministre de la Justice a annoncé plusieurs étapes, Coralie.
6: Oui, donc il y aura cet état des lieux. Puis au 31 juillet, Gérald Darmanin devra avoir rencontré à nouveau individuellement cette fois tous les procureurs généraux pour faire un point précis sur les dossiers, voir s'il y a défaillance ou difficulté pour exiger ensuite une accélération des enquêtes. Puis dans les semaines qui suivent, ce sont toutes les plaintes qui ne sont pas encore remontées et qui concernent une fois encore des délits ou crimes sexuels sur des enfants encore mineurs qui doivent être recensées. Nous devons montrer que nous faisons le maximum de ce que nous pouvons faire pour protéger tous les enfants de la République, a dit le ministre.
7: Et Coralie, Gérald Darmanin est également revenu sur les moyens consacrés à cette affaire Liana et plus largement à la justice en général.
6: Oui, alors il a repris les propos d'Emmanuel Macron. Il n'y a pas de problème de moyens. Il rappelle d'ailleurs les 700 millions d'euros de crédit en plus qu'il a obtenu. Il faut encore faire mieux, admet-il, tout en mettant en cause le bilan de François Hollande et la situation de clochardisation de la justice. Dans cette affaire, Liana, rappelle le ministre, ce n'est pas une question de moyens. Il reprend la plainte déposée en 2025, plainte toujours en cours. Il n'y a pas eu de problème de moyens. Ce qu'il n'y a pas eu, c'est une priorisation dans cette affaire, comme demandé dans la circulaire qu'il a signée à son arrivée. Les viols, ils étaient connus, attestés par un médecin et un psychologue. Jamais la justice n'aurait dû attendre 9 mois pour entendre le mis en cause. Le ministre de la Justice a assuré enfin qu'il ferait toute la vérité sans rien cacher aux Français, au terme notamment de l'enquête administrative dans 15 jours. Il faudra savoir s'il y a des défaillances ponctuelles ou systémiques et reconnaître les erreurs avec, s'il le faut, des prises de sanctions.
7: Merci beaucoup Coralie Moreau, journaliste spécialiste justice pour ici en direct de la place Vendôme. Pour poursuivre la discussion, on est en ligne avec Stéphane Fischesser, secrétaire national du syndicat de la magistrature. Bonjour.
10: Bonjour.
7: Alors, vous avez entendu ce qu'a dit Gérald Darmanin ce matin. Votre première réaction au propos du garde des Sceaux qui dénonce un dysfonctionnement grave de l'injustice dans cette affaire Liana.
10: Oui, alors, notre réaction, elle est relativement simple. Nous attendons les conclusions des enquêtes qui ont été lancées, de l'inspection en cours. On souhaite qu'il n'y ait pas de... Qu'on ne cherche pas tout de suite à désigner des responsabilités individuelles, alors même que l'inspection générale de la justice doit travailler en sérénité pour établir si d'éventuels dysfonctionnements sont intervenus. Ce procédé qui consiste à dénoncer un peu des boucs émissaires avant même que le travail d'investigation ait été fait, nous en préoccupons, hein, pour être clair. Pour autant, on ne peut pas écarter la question des dysfonctionnements, évidemment. Mmh. S'il y a des responsabilités individuelles, évidemment qu'elles devront être mises au clair. Mais il y a surtout pour nous des responsabilités structurelles, des responsabilités politiques. Je rappelle que Gérald Darmanin a été ministre du budget, qu'il a été ministre de l'Intérieur. Donc les questions de financement de la justice, la question du démantèlement de la filière d'investigation, de la police judiciaire qui enquête sur les violences sur mineurs, il a quelque chose à en dire, il a une responsabilité. Et c'est ce qu'on aimerait aussi nous souligner, évidemment.
7: Alors lui, il répond, Gérald Darmanin, que depuis qu'Emmanuel Macron est au pouvoir, il y a eu des moyens, on est passé de 8000 à 9500 magistrats, que le manque vient des gouvernements précédents.
10: Oui, alors c'est sûr qu'il y a, historiquement, la justice en France est largement sous-dotée. Il l'a d'ailleurs rappelé, il a pu dire que la justice française était la moins dotée de toute l'Europe. Alors, en tout cas, s'agissant des parquets, c'est particulièrement vrai, hein. On compte à peu près 3 procureurs pour 100 000 habitants en France, quand la moyenne européenne est à à 11,3. Oui. On est les derniers de la classe en la matière. C'est encore pire si on regarde les assistants, les greffiers qui travaillent autour des magistrats du parquet. Je crois qu'on est à 0,6 pour 100 000 habitants quand on est à 14. Donc il faut s'imaginer pour l'Europe. Donc il faut s'imaginer qu'en fait on travaille avec une équipe qui est 24 fois moins importante que nos homologues européens. C'est justement ces équipes qui vont faire des recoupements, qui vont faire du travail sur le profil des personnes qui sont mises en cause et qui pourraient justement permettre une meilleure détection, une meilleure priorisation des dossiers. Et c'est ce qui manque cruellement à la justice actuellement.
7: Merci beaucoup Stéphane Fischesser, secrétaire national du syndicat de la magistrature, d'avoir réagi à cette conférence de presse de Gérald Darmanin. Après cette réunion donc au ministère de la Justice, les associations de leur côté appellent à des rassemblements devant les tribunaux de France à 19h ce soir, après donc ces dysfonctionnements, pour exprimer, je cite, leur colère face à l'impunité des pédocriminels. Anne-Cécile Maillefer est présidente et fondatrice de la Fondation des Femmes.
11: C'est pas un changement sociétal, pardon, c'est un changement politique qu'il nous faut. La société, elle a bougé. Les gens, ils ont ouvert les yeux. Et la colère, là, qui est en train de se répandre partout en France et qui va faire qu'on va tous se mobiliser ce soir à 19h, c'est une colère qui montre que la société, elle a ouvert les yeux. Mais on est face à un système politique qui refuse et qui, de ce fait, protège les agresseurs. Donc en fait, à un moment donné, il faut arrêter de se moquer du monde. On a un président de la République qui est en place depuis deux quinquennats et qui non seulement ne fait pas ce qu'il faut, mais refuse d'entendre ce que nous disons depuis bientôt 10 ans. Les violences sexuelles faites aux femmes et aux enfants sont massives. Il faut que la France réagisse. Les victimes se prennent le mur de la justice. Oui, on a besoin de moyens. Il faut arrêter de dire qu'on n'a pas le temps et qu'on n'a pas les moyens. Si c'est important, alors il faut y mettre le temps et les moyens.
7: Et plus de 150 rassemblements sont prévus devant des tribunaux partout en France ce soir à 19h. La liste complète est sur ici.fr.
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7: Dans l'actualité également, Patrick Bruel, en garde à vue, le chanteur est entendu depuis ce matin par la police judiciaire sur les multiples accusations de viol et d'agression sexuelle qui le visent, Margot Steve.
12: Oui, pas d'interpellation au saut du lit pour Patrick Bruel. Le chanteur connaissait la date de sa convocation depuis une dizaine de jours. Il s'est donc rendu ce matin dans les locaux du premier district de police judiciaire pour une garde à vue qui peut durer jusqu'à 48 heures. Et ce n'est pas les questions qui vont manquer. Les enquêteurs l'interrogent sur des faits concernant pas moins de 13 victimes, précise le parquet de Nanterre. Certains faits connus, comme ceux dénoncés par la directrice générale d'Unifrance, c'était lors du festival du film d'Acapulco en 1997. D'autres en 2000 à Monaco, à Dinard en 2012 et en 2010 à Bruxelles. Mais le parquet évoque aussi plusieurs nouvelles victimes identifiées récemment par la justice. 13 victimes donc au total, mais pas Flavie Flamand, dont la plainte déposée mi-mai est gérée au parquet de Paris. Dans un communiqué transmis ce matin, les avocats de Patrick Bruel assurent qu'il répondra à toutes les questions et transmettra tous les éléments nécessaires pour démontrer son innocence.
7: Les explications de Margot Steve. L'INSEE publie aujourd'hui sa projection sur la population française en 2070. Et les nouvelles ne sont pas très bonnes. Deux conclusions principales. La France va vieillir, ça ce n'est pas une surprise, mais surtout la population française va commencer à baisser et ça pourrait arriver très vite, Marc Bertrand, dans à peine plus de 10 ans.
13: Oui, en 2037 précisément, la population française pourrait atteindre un pic à 69 800 000 habitants contre 69 millions aujourd'hui. Ensuite, elle commencerait à chuter. La France perdrait 4 millions d'habitants d'ici 2070. C'est une bascule inédite. Hors période de guerre, on n'a pas d'autres exemples dans l'histoire récente parce que les indicateurs sont au rouge. Le solde naturel d'abord, le nombre de naissances par rapport au nombre de morts, il est devenu négatif l'an dernier pour la première fois depuis la Seconde Guerre mondiale. Le taux de fécondité ensuite, il baisse plus vite que les prévisions des experts. Il n'y a que l'immigration qui soutient encore la croissance de la population française. D'ailleurs, quand on regarde les hypothèses de l'INSEE, c'est le solde migratoire qui joue le plus sur l'évolution de la population. Entre une immigration très forte et très faible, la population française pourrait atteindre 70 millions d'habitants ou à l'inverse, tomber jusqu'à 61 millions en 2070. Tout ça dépend des guerres, de la géopolitique mondiale et des choix politiques du pays.
7: Marc Bertrand sur cette étude de l'INSEE. Elles aussi sont reparties de Budapest avec la Ligue des Champions dans les bagages. C'est du handball. Les Dragons de Metz ont détrôné les Hongroises de Győr hier soir après avoir tout gagné avec l'équipe de France. Les Messines attendaient de ramener ce trophée qui manquait à leur palmarès.
14: On est champions ! On est champions ! On est champions !
7: Voilà. Elles ont bien donné de la voix, et notamment grâce à Zadi. Elle est la demi-centre du Metz Handball. Elle revient sur la fin de match un peu difficile après avoir pourtant largement mené.
15: Cette deuxième mi-temps, punaise, quand on mène de 6 buts, qu'on a le ballon de 7 à peut-être à la 45e, 47e, je me dis, oh non, on mène trop tôt, c'est trop, parce que la pression en fait que les filles mettent et que le public a mis, et ça a été incroyable, mais on a toujours essayé de rester solide, même si on a eu un petit temps faible, et franchement, non, je suis très très très très fière.
7: Fierté partagée grâce à Adi, l'une des doyennes des Dragons. L'équipe de France de foot est à Lille pour son dernier rendez-vous avant la Coupe du Monde. Un match amical contre l'Irlande du Nord à 21h10. 4 jours après une défaite face à la Côte d'Ivoire dans un autre match de préparation. Les Bleus débutent leur mondial le 16 juin, mardi prochain, contre le Sénégal. Ce match contre l'Irlande du Nord est à suivre sur ici.fr.
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7: Allez, chose promise, chose due, le journal des régions nous emmène chez Thibaut Pinot aujourd'hui dans sa ferme franc-comtoise à Mélisée. C'est tout près du Ballon d'Alsace. L'ex-star du cyclisme français propose une expérience inédite cet été lors du passage du Tour de France dans la région le 17 juillet. Accueillir chez lui une famille dans sa maison transformée en gîte qu'on pourra réserver sur Airbnb gratuitement, Jean-François Fernandez.
16: C'est avec des bottes en caoutchouc que Thibaut Pinot nous reçoit et pour cause, il nous fait visiter sa ferme.
17: Cette ferme, je l'ai depuis presque maintenant 10 ans. C'est une reconversion que j'avais travaillé depuis plusieurs années pendant ma carrière. Petit à petit, j'ai construit mon cheptel, agrandi ma ferme et puis aujourd'hui être à 100% dedans, on va dire.
16: Thibaut aime les animaux, il défend leur bien-être, 200 bovins, des moutons, des chèvres, des ânes et des chevaux.
17: Ce que j'aime bien dans ce métier, c'est entre ce que tu programmes le matin et puis ce que tu fais réellement la journée, il y a beaucoup d'imprévus. Je retrouve un peu ce que j'avais quand j'étais coureur cycliste en gros. Des journées qui sont chargées. Et puis on n'a pas le temps de s'ennuyer, donc en gros je me lève de bonne heure vers 6h, 6h30, je suis à ma ferme à 7h et puis je quitte la ferme quand le travail est fini, donc ça peut être à 18h, s'il y a des complications, à 20h, 21h, 22h, il n'y a pas vraiment d'horaire.
18: Allez là !
16: Nous sommes à présent dans une pâture avec les vaches.
17: Ce que je recherche aussi, c'est avoir un contact avec mes animaux quand même. J'aime bien apprivoiser quand même mes animaux, oui, qu'ils soient contents de me voir, comme je suis content de les voir. Ah bah là c'est autre chose que les vaches, c'est un peu plus de jus là.
16: Séance photo avec une biquette dans les bras et on se retrouve dans la maison où seront hébergées 6 personnes en juillet prochain.
17: Allez, on fait une petite visite.
16: Thibaut a accepté d'ouvrir sa maison pour un accueil exceptionnel au moment du passage du Tour l'été prochain.
17: C'est vrai que beaucoup de gens me demandaient ce que je devenais depuis le Tour de Lombardie, le dernier que j'ai vécu en 2024. Donc ça fait presque 2 ans que plus personne n'a trop de nouvelles, donc c'est important aussi de redonner un peu de nouvelles à mes fans, on va dire.
16: 6 personnes seront accueillies et vivront le Tour avec Thibaut Pinot, soirée, barbecue et même l'étape d'Old Belfort en voiture officielle et en hélicoptère.
7: Ça donne envie, hein. Seule possibilité pour pouvoir vivre l'étape d'Old Belfort aux côtés de Thibaut Pinot du 16 au 19 juillet. C'est réservé donc ce séjour sur la plateforme Airbnb. Les réservations ouvrent le 19 juin à 10h. À noter que cette expérience est totalement gratuite. Changement de décor, on part sur le circuit mythique des 24 heures du Mans pour s'attabler à l'heure du déjeuner à l'auberge des Hunaudières. C'est un restaurant installé depuis le début du 20e siècle dans la ligne droite des Hunaudières, d'où le nom, avec une vue imprenable sur la célèbre donc ligne droite de 6 km où il n'y a aucune tribune car le public y est tout simplement interdit. C'est là que les voitures atteignent leur pleine puissance avec des vitesses allant jusqu'à 300-325 km/h. Une adresse surtout connue des passionnés, les 24 heures du Mans. Ça commence vendredi et on s'attend à doubler le nombre de couverts pour l'occasion, Julien Penaud.
19: Le privilège de pouvoir savourer son repas avec les voitures lancées à pleine puissance qui passent littéralement sous les fenêtres de l'auberge des Hunaudières. Franck, bière à la main, est monté à l'étage pour apprécier le spectacle.
20: Écoutez, moi c'est la première fois donc... Le bruit est impressionnant.
19: Car ici, les clients sont aux premières loges, en surplomb des grillages de sécurité qui masquent habituellement la perspective de cette ligne droite de légende. Alain et Eric, venus de Tours, savent à quel point l'emplacement est idéal.
21: Ici, ça doit rester un endroit privilégié, oui. Voire un peu secret.
22: C'est le privilège de connaître l'auberge, en fait. C'est la course automobile dans son paroxysme, quoi. Bon, aujourd'hui, il y a les chicanes, mais... Nous, on a connu les années 90 où ça roule à 410 en vitesse de pointe.
23: Ça vous donne un petit peu la chair de poule pour les amateurs de voitures, quoi.
19: Dominique Trottet, le gérant de l'auberge des Hunaudières, a dû se plier à quelques règles de l'ACO.
23: On n'a pas le droit d'allumer les enseignes pendant la course parce que ça éblouit les pilotes. On a interdit bien qu'ils en prennent des flashs, tout ça, pour les pilotes, quoi. Et on a un périmètre de sécurité à respecter aussi.
19: Et petite subtilité, avec le bruit des moteurs, les serveurs demandent aux clients d'écrire eux-mêmes leurs commandes sur papier pour être sûr de bien les comprendre.
7: Julien Penaud, ici même.
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7: 13h17, vous écoutez Ma France. Vous le disiez en titre, c'est la journée mondiale des océans aujourd'hui. Les océans, poumons bleus de notre planète qui couvre 71% de la surface du globe et absorbe 30% du CO2 mondial. Malgré ce rôle vital, ils sont sous pression, maltraités par les hommes. Cette journée, c'est l'occasion de sensibiliser le public à la beauté, à la fragilité de nos mers et océans, avec plein d'initiatives partout en France. On s'intéresse à l'une d'entre elles, aujourd'hui à une association en particulier qui œuvre pour nous sensibiliser, l'association Maiwan et son voilier, le Maiwan 5, qui fait escale sur la Seine à Paris jusqu'à demain si vous passez par la capitale. Bonjour Marion Courtois.
0: Bonjour, merci.
7: Alors vous êtes cofondatrice, c'est ça, de l'association. Votre association, en fait, c'est une expédition sportive, un tour du monde à la voile lancé en 2015, qui s'est transformé en projet écologique au fur et à mesure des escales. Vous pouvez nous expliquer tout ça?
0: Bien sûr. En effet, c'est un projet qui a mûri, qui s'est construit pas à pas. Nous ne voulions pas partir avec quelque chose de préconçu.
7: Alors vous, c'est vous et votre compagnon?
0: C'est moi et mon compagnon, en effet, Erwan Lelanne, les cofondateurs de l'association. Donc Maiwan, aujourd'hui, c'est une association qui est partie pendant 7 ans à la rencontre des peuples traditionnels. Pourquoi les peuples traditionnels? Parce qu'ils vivent encore en gardien d'écosystèmes équilibrés. Mmh. Et du coup, c'est comment on peut s'inspirer de leurs pratiques pour nous essayer de respecter la biocapacité de notre planète et de protéger nos océans.
7: Alors, il y a eu combien d'escales dans ce tour du monde? Alors, qui a commencé, je le rappelle, que vous avez lancé en 2015.
0: En 2015, nous sommes partis pendant 7 ans autour du monde avec 26 escales. Ah oui. Et un équipage pluridisciplinaire, bien sûr d'anthropologues, sociologues, mais aussi de scientifiques pour venir étayer les propos, de sportifs de haut niveau qui nous ont permis d'aller collecter les données, mais aussi de jouer le rôle de véritable ambassadeur. Mm-hmm. Puisqu'ensuite, l'association Maiwan, c'est 3 grands programmes d'intervention. Un de plaidoyer auprès du grand public, donc de sensibilisation à la protection des océans pour le grand public, nos décideurs politiques qui étaient avec nous ce matin. Un d'éducation auprès des jeunes et puis un d'accompagnement des collectivités territoires à la transition écologique.
7: Alors, pour resituer tout ça, Marion et Erwan. Erwan, il était montagnard à la base, pas du tout du domaine de la mer.
0: Alors, si je vous dis la vérité, il dit qu'il a des origines bretons, mais il est né à Grenoble. Donc, en fait, oui, il avait fait de l'optimisme quand il était petit. Et pour ma part, je n'avais jamais posé le pied sur un bateau.
7: Et comment ça vous est venu, l'idée de transformer ce tour du monde, à la base, plutôt sportif, en vrai projet écologique? C'est vous qui avez soufflé ça, savoir.
0: J'ai été un peu à l'initiatrice. Alors, c'est vrai qu'avant Maiwan, dans ma précédente vie, j'ai travaillé 15 ans en action humanitaire sur les plus grands conflits, donc en Syrie, en Palestine, au Sud-Sahara. Et j'avais un peu cette impression, j'adore ce métier, mais de mettre toujours un pansement sur des conflits récurrents. Et vraiment cette envie de travailler en anticipation sur l'équilibre de nos ressources et puis donner plus de force à nous en tant que citoyens pour prendre les bonnes décisions.
7: Et pourquoi l'océan?
0: Et pourquoi l'océan? Parce qu'en fait, c'est là que tout se joue aujourd'hui. Je crois que la vraie urgence... On parle d'actualité, de tous les conflits. C'est l'océan qui va nous permettre de réguler le changement climatique, qui fait le lien entre les peuples. Et si on arrive à protéger l'océan, je pense qu'on peut protéger l'ensemble du vivant.
7: Pour que les auditrices, auditeurs comprennent bien ce que vous avez fait pendant ces escales, est-ce que vous pouvez nous donner un exemple concret de vos réalisations qui vous a particulièrement marqué? C'est dur. Hein.
0: C'est toujours très dur. Alors peut-être... Il y a 2 questions dans la vôtre. Ce qui m'a particulièrement marqué, c'est vraiment encore la présence d'une nature sauvage et qui du coup vit dans des écosystèmes qui soient équilibrés. Qu'on soit au fin fond de la Patagonie, au milieu du Pacifique ou de l'Amazonie, on retrouve ce juste équilibre de la nature et c'est encore possible.
7: D'accord.
0: Donc ça, c'est...
7: Il y a encore des endroits préservés dans le monde, ça fait du bien au moral?
0: Ça fait du bien au moral. Et puis justement, si on parle des endroits qui malheureusement ont été dégradés, nous avons aussi rencontré des lieux où lorsqu'on faisait les bonnes actions, c'était possible de revenir. On peut encore faire des choses. Il y a deux exemples qui me viennent en tête. Le premier, c'est en Patagonie, où nous avons travaillé avec les populations traditionnelles Yagan sur la protection de leurs fjords. Il faut savoir qu'en Patagonie, aujourd'hui, il y a l'élevage de saumon intensif qui s'installe. Quand une ferme de saumon s'installe, c'est 50 000 poissons dans des bacs et c'est le fjord qui se détruit. L'ensemble de la biodiversité qui va être recouvert d'une marée rouge et il n'y a plus aucune vie.
3: D'accord.
0: Avec cette population Yagan qui nous a amenés auprès de ces fermes, des scientifiques, on a prouvé la corrélation entre l'installation de ces marées rouges, l'installation de ces fermes, et la population Yagan a réussi à faire voter une loi pour interdire l'installation de nouvelles fermes de saumon.
3: Alors la Patagonie, ça paraît un petit peu loin des quais de Seine aujourd'hui, mais est-ce que nous, en tant que consommateurs, justement, on peut faire quelque chose ?
0: Eh bien, justement, ça c'est ce qu'on a fait pendant l'expédition, mais tout ce qu'on fait pendant nos escales, nous le réalisons également en France. En parallèle, nous travaillons avec une vingtaine de classes en région Rhône-Alpes à ce moment-là, qui nous ont aidés à mener l'enquête, des enfants entre 7 et 12 ans qui ont mené l'enquête dans leurs écoles, qui ont découvert qu'ils avaient du saumon d'élevage et qui ont décidé de remplacer le saumon par de la truite locale.
3: Cette jeune génération
0: est bouclée.
3: Qui fait un peu la morale aux parents aussi. Vous voyez, vous, un changement dans les générations ?
0: Bien sûr, aujourd'hui, par exemple, on accueille une école de Montreuil qui nous accompagnons depuis 2 ans, qui sont venus avec leurs parents et je discutais avec les mamans qui me disaient que elles allaient plus au supermarché de la même manière, elles commençaient à acheter plus de vrac, elles faisaient attention et c'est les enfants qui font ce rôle. Et quand les ministres prenaient la parole ce matin, à un moment donné, les enfants leur ont dit, ça fait 2 ans que ces actions, on les met en place à la maison.
3: Vous parlez des ministres ce matin, ils sont venus vous rendre visite, c'est ça, sur le voilier qui a accosté en ce moment sur les quais de Seine à Paris.
0: Sur les quais de Seine, oui.
3: Plein d'ateliers de sensibilisation.
0: Alors bien sûr, il y avait les ateliers Maïwenn, mais pas que. Ce qui me tient vraiment à cœur aussi, pour ma part, c'est de mettre en avant la puissance d'un collectif. Et du coup, là, nous étions accompagnés de 5 autres associations expéditions qui menaient les ateliers de sensibilisation avec nous. Race for Water, Plastic Odyssey, Juste 2 degrés. Jean-Louis Etienne, la fresque Océane, qui nous ont accompagnés pour ce village de sensibilisation.
3: Vous évoquez des invités de prestige, Jean-Louis Etienne. Des figures comme ça, ça permet aussi d'intéresser le grand public. C'est important de les avoir à vos côtés.
0: Je pense que c'est... Alors, Jean-Louis Etienne, il nous a tous inspirés, c'est un exemple, et puis je trouve qu'il est encore tellement novateur dans ce qu'il fait. Après, je crois que c'est surtout ces expéditions. On a une puissance de récit, de partage d'images qui, je pense, touche forcément les personnes. On est dans du concret, on est évidemment, ce matin il y avait quelques discours, mais justement je pense qu'on donne vie à ces discours.
3: Et sur ce travail de sensibilisation, il y a un chiffre intéressant, un seuil établi par les scientifiques. Si on touche 20% de la population, on peut espérer un changement systémique des comportements. On en est loin, selon vous, de ces 20%?
0: Alors c'est notre objectif à Maïwenn et avec l'ensemble du collectif et du cluster. On va dire que tout dépend l'échelle qu'on prend, mais par exemple au niveau national, 20% c'est 4 régions en France. Donc je pense que c'est possible.
3: C'est possible. Et parmi ces régions, la région PACA par exemple, qui a accueilli en juin 2025 le sommet des océans, vous y avez participé. Est-ce que ce genre de grand sommet, est-ce que celui-ci en tout cas, a apporté des choses concrètes pour la sauvegarde de nos océans et de nos mers ?
0: Bien sûr, ça a été un grand rendez-vous. Alors, tout d'abord dans le nombre de personnes sensibilisées, mais un an aujourd'hui après l'UNOC, donc cette conférence des Nations Unies pour l'océan, nous avons le traité des hautes mers qui a été ratifié. Donc il y avait un vide juridique, ça veut dire que vide juridique, pas de loi, qui permettait de réguler nos océans. Aujourd'hui, la majorité des pays l'ont ratifié pour dire que l'océan, c'est un bien commun, qu'on doit le protéger et donc mettre en place ce qu'on appelle des aires marines protégées.
3: Et il y en a une sur la baie des Anges à Nice, une aire marine.
0: Il y en a une à Nice et c'est vrai que dès que ces aires marines se mettent en place, eh bien on voit la biodiversité qui reprend sa place. Alors après, il reste des défis. C'est pas la même chose que de gérer des aires marines en littoral, en haute mer. Il y a encore beaucoup de réflexions autour de la gestion, du suivi de ces aires.
3: Toute dernière question, Marion Courtois, il nous reste une minute. Est-ce qu'il y a un autre projet dans les voiles, j'ai envie de dire?
0: Bien sûr. Bien sûr, là nous nous préparons pour repartir 3 ans en Arctique, à la rencontre de ces communautés des peuples du Nord. Et puis pour justement les soutenir dans la création de ces aires marines protégées en Arctique, je vous parlais de l'importance de l'océan dans le réchauffement climatique. D'ici 20 ans, c'est vraiment l'Arctique qu'il faut protéger, parce que si l'Arctique bascule, c'est l'ensemble de nos écosystèmes ici à Paris qui vont basculer également.
3: Alors, une expédition dans l'Arctique que vous allez venir nous ramener chez nous en France via tous ces ateliers de sensibilisation. Merci beaucoup Marion Courtois d'avoir été avec nous dans Ma France. Je rappelle que vous êtes cofondatrice de l'association MyOne et que votre voilier, le MyOne 5, est encore sur les quais à Paris.
0: Merci beaucoup.
3: Merci beaucoup.
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3: C'est pas vrai, le rendez-vous anti-arnaque d'Aude Razo, comme tous les jours dans Ma France. Aude, vous nous alertez sur des messages Instagram auxquels il ne faut surtout pas répondre aujourd'hui.
2: Oui, c'est une collègue qui m'a montré ça l'autre jour. Une certaine Jackie lui envoie un message privé sur Instagram, effectivement. « J'aimerais beaucoup travailler avec vous », lui dit-elle. « J'aimerais utiliser une photo de votre profil pour en faire un tableau, une peinture acrylique. En échange, Jackie propose 300 euros. Avez-vous, demande-t-elle, un compte PayPal ?» Alors, ma collègue est venue me voir parce qu'elle ne savait pas trop quoi en penser. J'avoue que sur le coup, moi non plus, mais oui, clairement, ça m'a l'air suspect.
3: Et donc, Aude, vous avez cherché, c'est bien une arnaque.
2: Oui, c'est un piège, hein. Petite astuce que je vous donne, quand vous avez un doute, arnaque ou pas, copiez-collez dans Google le message que vous avez reçu, vous allez vite trouver des gens qui ont reçu le même que vous. C'est ce que j'ai fait. Certains internautes ont répondu à notre artiste peintre et en fait, l'arnaque c'est que vous ne verrez jamais les 300 euros, c'est même vous qui allez devoir payer. L'escroc vous demande votre adresse mail, vous recevez un mail d'un faux PayPal, il vous dit que le virement est bloqué et qu'il faut verser de l'argent, parfois plusieurs centaines d'euros, pour le débloquer. On vous parle de frais d'activation. Bon, stop, hein. Vous arrêtez tout. Deuxième astuce, je suis allée voir le profil de Jackie, notre arnaqueuse. Il est vide. Zéro publication. Un peu bizarre pour une artiste. Je vois quand même un lien sur son profil vers une appli de photo. Je clique et là, Instagram m'affiche tout de suite. Méfiez-vous des arnaques potentielles. Bon, n'allez pas plus loin, c'est trop risqué.
3: On n'ira pas plus loin. Merci beaucoup Aude Razo. Si vous êtes victime d'arnaque, l'équipe d'ICI mène l'enquête pour vous. Vous pouvez nous envoyer un mail ici.arnaque au pluriel avec un S @radiofrance.com. Demain, c'est le retour de Wendy Bouchard à la présentation de Ma France. Elle reçoit Jérémy Régnier pour un très beau documentaire d'un monde à l'autre. En attendant, je vous souhaite une bonne journée sur ICI au programme de la musique, de la bonne humeur et bien sûr, comme chaque jour, les bons plan près de chez vous.
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2: Créé en 1989 sur la magnifique presqu'île de Malsaucy, les Hurricanes sont devenus l'un des plus grands festivals français. Depuis plus de 20 ans, leur directeur Jean-Paul Roland défend une programmation capable de réunir les plus grandes stars internationales tout en mettant en lumière les artistes émergents. Pour nous en parler, il est avec nous ce matin. Bonjour Jean-Paul.
3: Bonjour Charlie.
2: En quelques mots, pour ceux qui n'ont pas encore eu la chance d'aller sur la presqu'île de Malsaucy, comment vous pourriez décrire cette expérience, cette ambiance que sont les Hurricanes de Belfort?
3: C'est surtout, je crois, le cadre qui est quand même assez particulier, hein. Il faut imaginer une presqu'île entre deux plans d'eau, les Vosges en fond d'horizon, quatre scènes, beaucoup de musique, et puis un grand camping qui devient un peu la seconde ville de notre département.
2: 25 ans à la tête des Hurricanes, qu'est-ce qui a changé en 25 ans?
3: Oui, je crois que beaucoup de choses ont changé. On peut dire que peut-être il y a 25 ans, on disait le public, comme une sorte de foule un petit peu indistincte.
2: Ouais.
3: Maintenant, on dit plutôt les publics, parce qu'effectivement, on va dire que ceux qui sont venus plus jeunes, certainement peut-être comme vous, ont peut-être eu des enfants ou ont des enfants. Mmh. Et donc, on voit quand même des générations qui s'y croient. C'est pour ça aussi que peut-être la programmation va effectivement un peu, j'allais dire, d'artiste gold et de joyeuses retrouvailles jusqu'à un peu des choses, bien entendu, beaucoup plus actuelles.
2: Et en plus, encore une fois, une belle programmation comme par exemple Aurel San ou encore Aya Nakamura. Encore Ben Harper, j'en passe, et des meilleurs. Il y a Pulp, il y a également Feu Chatterton, The Lumineers, Offspring, les Hives, que j'adore. Comment vous travaillez cette programmation? Comment ça se travaille?
3: On commence effectivement assez longtemps à l'avance, puisque là, on a déjà commencé pour 2027, parce que les tournées des grands artistes, effectivement, se bouclent assez tôt. Et puis après, on voyage quand même pas mal. On a la chance, effectivement, de pouvoir voyager et puis d'aller voir. Par exemple, cette année, on a ramené de l'électro du Congo, par exemple, pour écouter un peu ce que la musique électronique, comment elle sonne, par exemple, à Kinshasa, mais aussi des groupes qui viennent de Côte d'Ivoire, qui rencontrent des artistes suisses. On va repérer un peu, ça a été l'histoire un peu des Hurricanes, c'est-à-dire Amy Winehouse, par exemple, est venue quand même faire le seul festival français chez nous.
2: J'y étais. Sous le chapiteau.
3: C'est un très très grand moment, peux vous le dire, avec votre témoignage. Mais on a aussi eu les premières dates de Gossip, les premières dates de Franz Ferdinand. Coldplay est venu à l'époque aussi.
2: Et la dernière question, votre artiste rêvé pour peut-être une prochaine édition des Hurricanes?
3: C'est ce qu'on est en train d'essayer d'avoir en ce moment, donc c'est un peu plus difficile. Non, je peux vous dire peut-être ma frustration de cette année, comme ça sera.
2: Allons-y.
3: Ça pourra répondre. On aurait bien aimé refaire Cure,
2: mais
3: on n'a pas pu, malheureusement. Mais un jour, on refera Cure, certainement, donc on ne perd pas espoir. Ils sont déjà venus deux fois chez nous, donc...
2: Ouais. Je me souviens, la dernière fois qu'ils étaient venus, il avait plu, il y avait un orage, c'était incroyable, mais c'était une super soirée, 3 heures de concert.
3: Oui, et d'ailleurs, pour la petite histoire, Robert Smith, on était un peu dépité, puisqu'on avait arrêté le concert, on avait retardé, Robert Smith avait dit non,

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2: Le ministre de la Justice veut à tout prix éviter une nouvelle affaire Liana. Gérald Darmanin était en réunion ce matin avec les procureurs généraux. Le garde des Sceaux demande le réexamen en un peu plus d'un mois, d'ici 14 juillet, des 70 000 plaintes qui concernent des violences sexuelles sur des enfants. Il souhaite faire la vérité sur ce qui ne s'est pas bien passé dans le dossier Liana, dont le corps a été retrouvé il y a 4 jours. Et ce soir, des rassemblements pour rendre hommage à la jeune fille de 11 ans et dénoncer les défaillances du système judiciaire sont prévus. Plus de 150 rassemblements organisés par des collectifs de victimes un peu partout en France. Patrick Bruel est en garde à vue depuis un peu plus de 5 heures maintenant. Le chanteur est visé par plusieurs plaintes pour viol et agression sexuelle sur des femmes. Il est interrogé sur des faits qui concernent 13 victimes présumées. C'est ce qu'indique le parquet de Nanterre. Patrick Bruel nie toutes les accusations dont il fait l'objet. La population française sera bien plus âgée dans les années à venir. C'est l'une des tendances démographiques révélées aujourd'hui par l'INSEE, l'Institut National de statistiques estime que les plus de 65 ans seront deux fois plus nombreux que les moins de 20 ans dans un peu plus de 40 ans en 2070. Et puis un dernier match de préparation avant la Coupe du Monde de football. L'équipe de France affronte l'Irlande du Nord ce soir à Lille. Après ça, les Bleus s'envoleront pour les États-Unis où les Mondiaux débutent jeudi. Cette rencontre est à vivre sur notre site ici.fr dès 21h10.
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4: Après une belle matinée sous un grand et beau soleil sur l'ensemble de la région, eh bien les nuages deviennent de plus en plus nombreux cet après-midi. D'abord sur le sud de la région et les Vosges. En seconde partie d'après-midi, les averses gagneront progressivement du terrain. Et en soirée, eh bien la dégradation concernera pratiquement toute l'Alsace avec un risque d'orage, surtout dans le Haut-Rhin et près des reliefs vosgiens. Au niveau des températures, ça ira jusqu'à 26 degrés. Très bel après-midi avec nous ici Alsace.
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1: Envie de faire le plein de vitamines, de saveurs et de bonne humeur? Alors direction l'Oasis Multiculti à Mittesheim dans le Bas-Rhin, où chaque premier vendredi du mois, producteurs et artisans locaux vous donnent rendez-vous pour un marché placé sous le signe de la convivialité et du partage. Au programme, des produits en circuit court, des animations, un bar, de la petite restauration et surtout de belles rencontres autour du savoir-faire local. 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Et puis si vous avez prévu de circuler du côté des Timbres, attention, ça va demander un peu d'anticipation. Jusqu'au vendredi 26 juin, la D32 est tout simplement fermée à la circulation dans les deux sens. Une déviation pour tous les véhicules via les D32, D483 en passant par la commune des Timbres est mise en place. Et comme toujours, prudence sur la route, patience et belle route avec Ici Alsace.
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1: 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Les infos, il est 15h.
2: Un hommage à Liana sera rendu partout en France ce soir. Plus de 150 rassemblements sont organisés à 19h. Mobilisation à l'appel de collectifs de victimes qui pointent du doigt des défaillances dans la chaîne judiciaire suite au meurtre de la collégienne de 11 ans dans le Gers. Des failles reconnues par Gérald Darmanin ce matin. Le ministre de la Justice a réuni les procureurs généraux pour leur demander une revue des 70 000 plaintes concernant des enfants victimes de violences sexuelles. Un travail colossal à mener d'ici le 14 juillet. Alors que Jérôme Barella, le principal suspect du meurtre de Liana, est mis en examen et placé en détention provisoire. Son frère est, lui, entendu en garde à vue pour une autre affaire. Il est interrogé depuis ce matin pour viol sur mineur de plus de 15 ans et viol, séquestration et menace de mort sur conjoint pour des faits présumés commis entre 2007 et 2017, selon la procureure de la République d'Auch. De nouvelles plaintes pour viol déposées contre Patrick Bruel. Le chanteur de 67 ans est toujours en garde à vue à Paris depuis 8h30 ce matin. Il est visé par une dizaine de plaintes de femmes qu'il accuse de violences sexuelles. En l'occurrence, là, Patrick Bruel est auditionné pour des faits qui concernent 13 victimes présumées. Lui conteste toutes les accusations. La croissance démographique en France va atteindre son pic dans 11 ans avant de redescendre. L'INSEE estime qu'on sera 69 800 000 personnes dans le pays en 2037. L'Institut national de la statistique publie ses chiffres aujourd'hui. Et puis les Bleus jouent leur dernier match amical avant la Coupe du Monde de foot. Ils affrontent l'Irlande du Nord ce soir à Lille à 21h10.
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3: Après une belle matinée sous un grand et beau soleil sur l'ensemble de la région, eh bien les nuages deviennent de plus en plus nombreux cet après-midi. D'abord sur le sud de la région et les Vosges. En seconde partie d'après-midi, les averses gagneront progressivement du terrain. Et en soirée, eh bien la dégradation concernera pratiquement toute l'Alsace avec un risque d'orage, surtout dans le Haut-Rhin et près des reliefs vosgiens. Au niveau des températures, ça ira jusqu'à 26 degrés. Très bel après-midi avec nous ici Alsace.
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1: Si vous avez besoin de réponses à vos démarches administratives, notez que vous pouvez vous adresser aux maisons France Service. Ce sont des lieux où des conseillers vous aident gratuitement à remplir votre fiche d'impôt, préparer votre dossier de retraite ou demander des aides au logement. Sur place, des accès numériques où 4 démarches sur 5 sont entièrement résolues dès la première visite. Pas besoin de rendez-vous, allez directement dans l'une des maisons France Service de votre région, comme par exemple à Lingolsheim, Brumath, Haguenau ou encore Colmar, Neubrisach ou Münster. Pour retrouver la liste, allez consultez le site france-service.gouv.fr. Et puis une info chantier en Alsace, dans le Bas-Rhin, sur la D1004 au niveau de Ittenheim. Un affaissement de chaussée occasionne des travaux jusqu'au 27 juillet prochain. Si vous venez d'Ittenheim en direction de Strasbourg, vous roulerez sur la chaussée d'en face. Côté limitation, 70 km, voire 50. Attention, la voie de bus est fermée et la voie rapide neutralisée. Prudence dans le secteur et pensez à lever le pied.
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1: Toujours là ? Parfait, nous aussi, ça continue ensemble. 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
2: Réclame une meilleure prise en compte de la parole des enfants. Des collectifs de victimes en appellent à une mobilisation nationale ce soir. 150 rassemblements devant les tribunaux à 19h dans de nombreuses villes de France pour dénoncer les défaillances judiciaires dans l'affaire Liana. Gérald Darmanin demande par ailleurs aux magistrats une mobilisation générale pour faire la vérité sur le meurtre de la collégienne de 11 ans dans le Gers. Le ministre de la Justice a réuni ce matin les procureurs généraux pour leur dire de réexaminer d'ici la mi-juillet 70 000 plaintes qui concernent des violences sexuelles sur les enfants. Le garde des Sceaux promet de faire ensuite un point complet avant le 31 juillet sur les difficultés et les failles dans les différentes procédures. Et alors que Jérôme Barella, le suspect principal du meurtre de Liana, est mis en examen et en détention provisoire, son frère est lui aussi impliqué dans une autre affaire. Il a été placé en garde à vue ce matin pour viol sur mineur de plus de 15 ans, viol par conjoint et menace de mort. La procureure de la République d'Auch précise qu'il s'agit de faits présumés commis entre 2007 et 2017. Patrick Bruel est visé, lui, par deux nouvelles plaintes pour viol. Le chanteur est en garde à vue depuis ce matin à Paris. Il est entendu pour des faits de violence sexuelle qui concernent 13 victimes présumées. L'artiste de 67 ans conteste toutes les accusations. Un dernier match de préparation avant la Coupe du Monde de football. L'équipe de France affronte l'Irlande du Nord ce soir à Lille. Après ça, les Bleus s'envoleront pour les États-Unis où le mondial débute jeudi.
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4: Après une belle matinée sous un grand et beau soleil sur l'ensemble de la région, eh bien les nuages deviennent de plus en plus nombreux cet après-midi. D'abord sur le sud de la région et les Vosges. En seconde partie d'après-midi, les averses gagneront progressivement du terrain. Et en soirée, eh bien la dégradation concernera pratiquement toute l'Alsace avec un risque d'orage, surtout dans le Haut-Rhin et près des reliefs vosgiens. Au niveau des températures, ça ira jusqu'à 26 degrés. Très bel après-midi avec nous ici Alsace.
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1: Jusqu'au 14 juin, les associations sportives et la ville d'Aubernais invitent les enfants à venir découvrir plein d'activités sportives dans une ambiance conviviale et dynamique. Les jeunes peuvent tester un ou plusieurs sports avant de faire leur choix pour la rentrée 2026-2027. Une belle occasion de trouver l'activité qui leur donnera envie de se dépenser toute l'année. Pour participer, il suffit de choisir ses sports sur le site aubernais.fr, puis de réserver directement les séances d'essai auprès des associations participantes. Si vous traversez une période compliquée, soucis de budget, coups durs pour les courses, problèmes de logement ou situation urgente, le service Solidarité Secours et Insertion du Centre Communal d'Action Sociale de Mulhouse est là pour vous filer un coup de main. Pas besoin de rendez-vous pour venir à l'accueil pendant les permanences et, si besoin, un accompagnement plus personnalisé pourra ensuite être organisé tranquillement avec vous. Les horaires à retenir du lundi au mercredi et le vendredi de 8h30 à 11h puis de 13h30 à 15h30. Le jeudi, le service est fermé.
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1: Bon après-midi, c'est Alsace, il est 17h, l'essentiel de l'actualité de ce lundi 8 juin avec Arthur Blanc. Bonjour Arthur.
2: Bonjour, bonjour à tous.
1: De très nombreux rassemblements dans toute la France et en Alsace en hommage à Liana.
2: 180 au total selon la Fondation des Femmes, dont l'un à Strasbourg devant le tribunal à 19h. L'idée est de dénoncer les failles dans le monde de la justice, notamment après la découverte du corps de cette fille de 11 ans la semaine dernière dans le Gers. Le suspect dans cette affaire avait fait l'objet de nombreux signalements avant le drame. Son frère est d'ailleurs lui aussi placé aujourd'hui en garde à vue pour des accusations de viol sur mineur, viol par conjoint et menace de mort.
1: De nouvelles plaintes pour viol déposées contre le célèbre chanteur Patrick Bruel.
2: Une fin mai, l'autre début juin, parmi les deux plaignantes, l'alsacienne Florima Trébert, ancienne Miss Alsace, qui l'accuse d'un viol en 2008. Patrick Bruel est en garde à vue depuis ce matin. Trois jeunes de 19 à 21 ans blessés hier soir dans un accident de la route à côté de Saverne, à Otterswiller. Deux légèrement blessés, le troisième est hospitalisé dans un état grave. Ils roulaient très vite et sont sortis de la route avant de percuter la façade d'un magasin, selon les secours mobilisés sur place.
1: Les obsèques de Bernadette Chirac ont lieu vendredi à Paris.
2: Une cérémonie prévue dans l'après-midi, basilique Sainte-Clotilde. L'ancienne première dame est décédée la semaine dernière à 93 ans. Un hommage sera également rendu ce week-end en Corrèze, département où elle a été élue locale.
1: Si vous avez des enfants à l'école ou dans le secondaire, il ne faudra pas oublier de le faire.
2: Ah oui, l'inscription pour prendre le bus lors de la prochaine année scolaire. Le réseau Fluo dans le Grand Est ouvre aujourd'hui les inscriptions. C'est gratuit pour les maternelles et primaires. 150 euros par an à débourser pour les collégiens et les lycéens. Et puis le tout dernier match de préparation de l'équipe de France de foot ce soir avant la Coupe du Monde. À 21h10, les Bleus reçoivent l'Irlande du Nord. Le gardien alsacien Romain Risser ne devrait pas jouer, sauf surprise. Le mondial débute jeudi soir avec le match entre le Mexique, l'un des trois pays hôtes, et l'Afrique du Sud. La France doit encore attendre un petit peu. Elle jouera mardi prochain contre le Sénégal. La météo de ce soir, ça s'est couvert hein, sur Strasbourg.
1: Ça s'est couvert, bah
2: dans
1: oui,
2: l'après-midi.
1: C'était super agréable et là tout d'un coup c'est
2: paf,
1: tout gris.
2: Et bah voilà, pouf, l'été est fini, ça y est.
1: Non.
2: Il
1: je
2: même
1: vous
2: pas
1: rassure,
2: commencé,
1: ça va revenir vite, ça va mettre un peu de fraîcheur pendant 24 heures. De l'orage est prévu ce soir et cette nuit. La pluie donc va rafraîchir hein, l'atmosphère avec 18 degrés à Guebwiller et Colmar en début de soirée, un petit degré de plus uniquement 19 à Strasbourg et à Sélestat. Et vu que la nuit va être fraîche, et bah demain il va pas faire très chaud, mais ça va faire du bien parce qu'après il va faire rechaud.
2: Donc on profite un peu de se remettre un peu de la chaleur et puis on repart.
1: 20 degrés en moyenne, ouais, avec un petit peu de pluie en matinée dans le Haut-Rhin uniquement.
2: D'accord, pas de chance.
1: C'est plutôt sympathique. Un peu de fraîcheur avant de re-avoir chaud. Ouais. Moi je dis, il faut prendre les choses.
2: On se prépare.
1: Dans le bon sens. 17h02, bonne journée sur ici Alsace. Vous êtes sûrement sur la route du retour du travail et pour le moment, et bah écoutez, ça roule plutôt pas mal. Ça bouchonne un tout petit peu sur la traversée là, de Strasbourg, mais rien de bien, bien méchant. Attention, par contre, il y a un accident là, à Mussig sur la D424. Ça va vous faire perdre un petit peu de temps, 15 minutes environ, et puis ça coince aussi rue de Strasbourg à Mulhouse. Sinon, c'est plutôt fluide. 03 88 25 02 02 pour nous signaler un accident ou un gros ralentissement. C'est Sylvia qui prendra votre appel. 17h03 ici Alsace.
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1: Dans quelques instants, on va retrouver Maxime Dillinger qui a testé un simulateur de vol ce matin à
2: Mulhouse.
1: Moi
2: j'ai le vertige, je ne l'aurais pas fait.
1: Ah, c'est dans un cockpit, vous allez tout savoir de ce qui se passe dans un cockpit. Mais tout de suite, on va aller au bout de nos rêves avec Jean-Jacques Goldman. Bonne soirée.

Pour la musique d'ici Alsace, bonjour, bonjour et bon début de semaine à tous. On est ensemble en direct jusqu'à 19h avec la musique d'ici Alsace. On va faire aussi un point régulier sur la route. On va jouer le Bretzel, pas Bretzel, avec les 9 tomes de la BD Idéfix et les Irréductibles à gagner cette semaine. Émilie Mazoyer, elle, va nous donner des nouvelles de Bonnie Tyler, de Grand Corps Malade ou encore du chanteur Voyou. Et dans quelques instants, Maxime Dillinger va nous emmener dans un simulateur de vol pratique. Si vous avez peur de l'avion, comme moi, ça détend vraiment en fait de savoir ce qui se passe dans le cockpit. Donc vous restez bien avec nous. Mais tout de suite, c'est Taylor Swift. Bonne journée sur ICI Alsace.

0: Taylor Swift pour la musique d'ici Alsace. Si vous êtes comme moi, jamais trop rassuré lorsque vous prenez l'avion, écoutez, Maxime Dillinger a testé un simulateur de vol ce matin à Mulhouse. Très pratique pour avoir moins peur et surtout pour se rendre compte de ce qui se passe dans le cockpit.
1: Selon une étude, une personne sur quatre a peur de prendre l'avion. Une sur quatre, c'est peut-être vous, c'est sûrement moi. Alors ce matin, j'ai décidé d'affronter les turbulences, les voyants rouges et la piste d'Innsbruck en Autriche, réputée pour être l'une des approches les plus difficiles au monde. Et tout ça depuis le sol alsacien. Aujourd'hui, je teste pour vous le simulateur de vol Aviasim à Mulhouse.
2: Ici, on commence par voler au sol.
1: Et plus précisément, à Wittenheim, dans la zone commerciale. Alors j'aurais pu aller faire mes courses. Eh non, ce matin, j'ai rendez-vous avec Julien Jacquelin. Il est instructeur de vol et pilote professionnel, s'il vous plaît. Julien, il a ce calme, vous savez, ultra rassurant. Le type de personne qui a l'habitude de voir arriver des gens terrorisés à l'idée de voler. Alors, pour me mettre en condition, il me tend la main et il me dit
3: « T'inquiète pas, Max, c'est toi le commandant. »
1: Et vous savez quoi? C'est les mots les plus terrifiants que j'ai jamais entendus. Mais concrètement, c'est quoi un simulateur de vol? Eh bien, c'est un cockpit en taille réelle, reproduisant fidèlement celui d'un Airbus A320. Et résultat, eh ben vous avez devant vous entre 500 et 600 boutons, des cadrans et autres interrupteurs.
4: Ne jamais vous fier à vos impressions. Jamais.
1: J'ai choisi mon scénario et nous allons donc décoller de l'aéroport direction Innsbruck, en Autriche. On commence par le briefing qui dure à peu près 10 à 15 minutes. Et Julien m'explique les bases. L'horizon artificiel, l'altimètre, les commandes de vol. Et là, c'est parti. Première émotion, on lance les moteurs, enfin les faux moteurs. Le son commence à gronder derrière nous et qui monte progressivement dans la cabine. La piste commence à défiler de plus en plus vite. Et à 160 nœuds, c'est-à-dire 300 km/h, je tire légèrement le manche et l'Airbus commence à décoller. 78 tonnes quand même et on gagne en altitude. Et là, au moment de virer vers le sud, ah mais j'ai un petit peu trop tiré sur le manche. L'avion s'est mis à monter comme ça, à 35 degrés. Alors Julien, toujours calme, me dit
3: « Redresse un peu, Max. »
1: Oui, Julien, oui. Sauf que dans ma panique, j'ai pas redressé. Non, j'ai corrigé, mais alors dans l'autre sens. Et du coup, l'avion a commencé à plonger. Alors, réflexe de survie, j'ai visé le Rhin, hein, qui était pas très loin. Et je peux vous dire que du côté de Kems, on a eu chaud aux fesses. Hein. C'est alors qu'on se rapproche beaucoup trop près du Rhin. Alors Julien a décidé de reprendre les commandes in extremis. Et pendant que moi, même si c'était un simulateur, et j'avais les mains qui tremblaient. Première séance de simulation, pas très concluante, non. Bon, ok, j'ai fait piquer du nez à la 320 au-dessus du Rhin, j'ai failli noyer Kems, et pourtant, je ressors de là avec une certitude assez forte. L'impression d'avoir compris quelque chose sur l'univers du vol, sur l'aviation, et surtout sur les gens qui font ça tous les jours à 39 000 pieds d'altitude. Et oui, ça permet de comprendre, mais aussi de constater avec une certaine humilité qu'il vaut mieux rester passager.
5: N'est-ce pas, lieutenant La Verdure?
0: Merci Maxime, on vous retrouve demain. Et on va complètement changer de sujet. Vous allez nous parler de l'importance des nappes phréatiques. On va passer des airs à l'eau. Maxime Dillinger, que vous retrouvez aussi régulièrement en vidéo sur les réseaux d'ici Alsace. Allez, on avance toujours et encore. Et tout de suite avec Alain Souchon pour la musique d'ici Alsace.

0: Zaoud Sagazan pour la musique d'ici Alsace, il est 17h21, j'espère que tout va bien pour ce début de semaine. Dans un instant, le trafic, je vois là déjà sur la carte que ça bloque un petit peu du côté de Schirmeck en direction de Strasbourg. Vous allez perdre 15 minutes sur votre trajet, n'hésitez pas à nous signaler quelque chose hein, dès que vous voyez un accident ou un ralentissement. 03 88 25 02 02, on va jouer aussi avant 18h, Bretzel, pas Bretzel, avec l'intégrale DVD d'Idéfix à gagner toute cette semaine. Et puis la chronique d'Émilie Mazoyer avant 18h pour prendre des nouvelles de Bonnie Tyler et de Grand Corps Malade.
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0: Lemon Tree, Fool's Garden sur ici Alsace, 17h27. Allez, on fait la route ensemble et ça commence un petit peu là à coincer. Bah, c'est l'heure, hein, 17h28. C'est le moment, je vous l'ai dit, du côté de Schirmeck en direction de Strasbourg. Là, vous allez perdre un petit peu 10 à 20 minutes. Hein. Ça n'a pas l'air de beaucoup se débloquer. Sur la M351 direction de Strasbourg, ça se débloque en revanche de ce côté-là parce que vous étiez bien coincé depuis 20 minutes. Et puis ça bouchonne aussi un peu dans Strasbourg, rue du Doubs et avenue des Vosges là à cause des travaux. C'est assez normal pour l'heure. Rien de particulier à signaler du côté de Colmar et de Célestat. Et puis à Mulhouse, ça coince un petit peu aux alentours de la D1066.
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0: Actu locale, musique et bonne humeur. Tel est le programme jusqu'à 19h. Et tout de suite, un artiste que j'adore, Bernard Lavillier, Noir et Blanc, ici Alsace.

0: 17h33, bonne fin de journée sur Ici Alsace, c'était Bernard Lavilliers. Bon après-midi à tous, je vous propose qu'on écoute Émilie Moisaillier, c'est les infos musicales du jour. Salut Émilie.
1: Salut tout le monde. Émilie au rapport pour votre dose quotidienne d'actualité musicale. C'est l'anniversaire d'une belle voix rauque qui nous a fait quelques frayeurs récemment.

0: Bonnie Tyler a 75 ans aujourd'hui. Bon anniversaire et bon rétablissement. Vous avez parlé ici de son hospitalisation en urgence au Portugal. Mais voilà, ça avance dans le bon sens. Les médecins de Bonnie Tyler sont désormais optimistes quant à son rétablissement complet. Grand corps malade est de retour. Il déclare...
1: Je n'ai pas encore fini avec l'envie d'écrire, car quand le monde va trop vite, il n'y a que ça qui m'aide à ralentir. Quand mon cerveau constate, c'est mon stylo qui comprend, qui sait prendre du recul, noircir la page en m'éclairant.
0: Oh, j'adore Grand Corps Malade. N'en a effectivement pas encore fini. Il annonce son 9e album avec cette nouvelle chanson qui montre qu'après 20 ans de carrière, près d'un millier de concerts, 3 victoires de la musique et 3 films qui ont attiré 5 millions de spectateurs dans les salles de cinéma, l'envie et l'inspiration sont toujours là. Il écrit, chante des chansons, joue de la trompette. Voyou s'est fait remarquer l'an dernier avec son album de reprise d'Henri Salvador.

Le nouveau projet de Voyou, une tournée pas comme les autres, puisqu'au lieu de jouer dans les salles habituelles, Voyou donnera ses concerts chez les disquaires. Ça commence ce dimanche 14 juin à Paris, chez Balade Sonore, un disquaire du pied de la butte Montmartre. Puis la tournée des disquaires de Voyou passera par Lyon, Nantes, Bruxelles, Bordeaux et Biarritz. Et les spectacles seront gratuits. Ça tombe bien ça, c'est dans nos prix. Et si le meilleur festival de musique française se passait en Belgique? C'est ce que je me suis dit en découvrant la programmation de la 31e édition des Francopholies de Spa du 20 au 26 juillet prochain. Nos légendes, Laurent Voulzy, Julien Clerc, Michel Jonas et Alain Chamfort, les rois du remplissage de Zénith, Gims, Kyo, Laurie et Pokora, et les vétérans de la French Touch, Cassius et Étienne de Crécy. Ça donne envie de prendre un ticket direction la Wallonie. Moi, j'y serai le 22 juillet pour Michel Jonas. Oh, ma star.

0: Complètement d'accord avec Émilie. Allez voir Michel Jonas sur scène et donc pourquoi pas donc sur la scène des Francopholies du Spa, c'est du 20 au 26 juillet prochain en Belgique. Ce soir, dans Décibel, c'est le chanteur et rappeur originaire de la Martinique, Kalash, qui sera l'invité d'Émilie Mazoyer. Voilà, vous voyez l'ambiance. Connectez-vous dès 20h pour un peu de musique caribéenne dans vos oreilles. Mais en attendant, on va jouer ensemble.
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0: Bretzel, pas bretzel, 03 88 25 15 15. Appelez-nous dès maintenant. C'est Sylvia qui vous répond au standard. Vous connaissez le principe. Trois propositions. Si vous dites bretzel, ça veut dire que c'est alsacien. Et si c'est pas bretzel, ben c'est que c'est pas alsacien. Le thème du jour, les dessinateurs alsaciens. Parce qu'on vous offre cette semaine l'intégralité des BD d'Idéfix. Le petit chien d'Astérix et Obélix. 9 tomes à découvrir en famille. Philippe Fenech, d'ailleurs, le dessinateur de ces BD, sera avec nous en direct vers 18h15. Il nous parlera plus en détail de toutes les aventures de ce petit chien trop mignon nommé Idéfix. Mais avant, vous venez jouer avec moi, 03 88 25 15 15 pour bretzel ou pas bretzel et pour vous inscrire donc au grand tirage au sort de vendredi pour gagner les 9 tomes d'Idéfix. Et tout de suite, les Enfoirés à 17h37.

0: Le classique de Kate Bush, ici Alsace, il est 17h45. Il y a des gros ralentissements là sur la M35, la traversée de Strasbourg. C'est très très rouge, vous perdez 15 minutes sur votre trajet habituel. Mais vous inquiétez pas, nous sommes là et on joue tout de suite.
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0: Et j'ai le plaisir d'accueillir Patricia. Bonjour Patricia.
3: Bonjour.
0: Comment allez-vous?
3: Ça va.
0: D'où vous nous appelez?
3: De Rothbard.
0: Qu'est-ce que vous avez fait aujourd'hui?
3: Qu'est-ce que j'ai fait aujourd'hui?
0: Ouais.
3: Ben, je vais promener mon chien.
0: Ah, un petit chien, un petit Edéfix.
3: Non, un petit beagle.
0: Ah, un petit beagle, très bien. J'adore les beagles en plus, c'est mes chiens préférés. Je vous raconte toute ma vie, j'ai envie d'avoir un chien en ce moment et c'est un beagle. Ils sont gentils comme chien, dites-moi tout.
3: Super.
0: Bon, vous faites des belles...
3: Tendresse, tout ce que vous voulez.
0: Ah ouais, c'est ce qu'il me faut. Vous faites des belles balades avec lui, comment il s'appelle?
3: Oreo.
0: Oreo. Et c'est des belles balades avec Oreo?
3: Oui.
0: Ouais. Bon, il est de quelle couleur?
3: Dans nos forêts de Rothbard. Hein.
0: Ah bah oui. Et il est de quelle couleur, Oreo?
3: Brun noir.
0: Ah bah voilà, forcément. Bon, vous connaissez Patricia, Bretzel ou pas Bretzel, vous connaissez la règle du jeu?
3: Oui.
0: Tout à fait. Je vais vous donner trois propositions. Sur ces trois propositions, deux bonnes réponses pour gagner donc votre inscription au grand tirage au sort de vendredi. Vous allez recevoir les 9 tomes, si vous êtes tiré au sort, d'Idéfix, donc les bandes dessinées d'Idéfix et les Irréductibles, dessinées par Philippe Fenech, qui sera d'ailleurs avec nous tout à l'heure en direct dans une trentaine de minutes. 9 tomes à partager en famille. Vous aimez bien la bande dessinée, Patricia?
3: Oui.
0: Des petits-enfants, peut-être?
3: Non, ma fille adore les bandes dessinées, donc voilà.
0: Ah bah, ce sera pour toute la famille. Astérix, Obélix, maintenant Idéfix a le droit à sa bande dessinée. Du coup, on va jouer cet après-midi avec les dessinateurs alsaciens. Donc vous me dites Bretzel s'il est alsacien et pas Bretzel s'il n'est pas originaire d'Alsace. C'est bon
3: D'accord.
0: pour vous?
3: Oui.
0: Allez, c'est parti.
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0: René Goscinny, le père d'Astérix et Obélix, qui est né à Paris, il est alsacien? Bretzel ou pas Bretzel?
3: Bretzel.
0: Bretzel alors qu'il est né à Paris?
3: Ah oui, non, pas Bretzel.
0: Pas Bretzel. Lily Saune, autrice et dessinatrice, qui a fait une bande dessinée qui s'appelle Mon village révolté, dont on vous a beaucoup parlé sur Ici Alsace. Elle est née à Strasbourg, je crois. Hein, Bretzel ou pas Bretzel?
3: On va dire Bretzel.
0: Ah bah Bretzel, bravo. Bravo Patricia. Et Nicola Kampf, il est dans la création de BD depuis très longtemps. Il a été souvent invité sur notre antenne. Et il est né pas très loin de chez vous. Est-ce que c'est Bretzel ou pas Bretzel, ça?
3: Oui, Bretzel.
0: Bretzel, bravo Patricia. Bon, c'était pas facile parce que forcément, si on n'est pas technique niveau bande dessinée, mais forcément, je suis là pour être votre petite joker pour la soirée. Je vous inscris au tirage au sort de vendredi, Patricia.
3: D'accord, merci.
0: Et ben voilà, au plaisir de vous réavoir peut-être au téléphone vendredi.
3: D'accord, merci beaucoup, bonne soirée à vous.
0: Bonne soirée Patricia, Bretzel, pas Bretzel, c'est tous les jours entre 17h et 19h ici à Alsace. Tout de suite, un gros classique, Indochine, l'aventurier, 17h49.

0: Indochine, l'aventurier sur ici Alsace, 17h52. J'espère que vous passez un bon début de semaine. On vous accompagne jusqu'à 19h. Un petit point trafic dans quelques instants. Les infos surtout avec Arthur. Mais tout de suite, Marine, bonne journée.
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chargé d'espoir. 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

0: Voix de Marine pour la musique d'ici Alsace. Je vous fais un petit point sur le trafic dans, allez, 3 minutes. Mais tout de suite, les infos.
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0: Ici Alsace, il est 18h, l'essentiel de l'actualité avec Arthur Blanc. Bonjour Arthur.
2: Bonjour à tous.
0: De nombreux rassemblements pour dénoncer les failles dans le monde de la justice.
2: Oui, dont l'un dans une heure, devant le tribunal de Strasbourg. Émotion devenue nationale après la mort de Liana, 11 ans, dans le Gers. Le suspect dans cette affaire avait déjà fait l'objet de plusieurs signalements avant la mort de Liana. Il faut donc se poser la question d'une responsabilité collective, souligne Karine Sangor, organisatrice des Assises nationales de la protection de l'enfance, qui se tiendront à Strasbourg à la fin du mois de juin.
3: On pense que tout doit venir de l'État, des collectivités publiques, du système. Mais nous avons tous, individuellement et collectivement, les citoyens, une responsabilité. Sur l'affaire de la petite Liana, moi je m'interroge quand même aussi, au-delà des institutions qui ont complètement dysfonctionné, sur les parents d'élèves. Voilà, l'écosystème autour de l'école, personne ne s'est posé de questions sur ce père qui était en permanence devant l'école avec des petites filles dans sa voiture, les siennes et d'autres. Je ne dis pas que c'est facile, mais il faut qu'on ose davantage. Les enfants ne sont pas que la propriété, entre guillemets, je mets vraiment des guillemets, de leurs parents, loin s'en faut. C'est une responsabilité pour l'ensemble de la société.
2: 180 rassemblements donc en France. Selon la Fondation des Femmes, ce lundi, le frère du suspect a été lui aussi placé en garde à vue aujourd'hui pour des accusations de viol sur mineur, viol par conjoint et menace de mort. Les obsèques de Liana auront lieu vendredi dans sa commune de Fleurance. 2 plaintes déposées contre le chanteur Patrick Bruel. 2 de plus pour celui qui est en garde à vue depuis ce matin. Parmi les 2 plaignantes, l'Alsacienne Florima Treber, ancienne Miss Alsace, qui accuse le chanteur d'un viol commis en 2008.
0: De fortes perturbations à prévoir mercredi pour les usagers des trains.
2: Oui, un TGV sur 3 annulé, un intercité sur 2. Le trafic régional fortement perturbé selon SNCF Voyageurs. Les premières prévisions pour ce mouvement de grève lancé par les 4 syndicats représentatifs de la SNCF. Ils dénoncent les conditions de travail et réclament des hausses de salaire. Le détail précis pour l'Alsace devrait être connu demain. Ouverture ce lundi des inscriptions pour les bus scolaires à la prochaine rentrée de septembre. Ça se passe sur le site du réseau Fluo Grand Est. C'est gratuit si vos enfants sont en maternelle ou dans l'élémentaire. 105 euros à débourser pour les collégiens et lycéens pour toute l'année. Ça coûte 1 450 euros par élève tous les ans à la région Grand Est.
0: Une découverte pas banale et surtout effrayante dans les rayons d'un supermarché de Dell dans le territoire de Belfort.
2: Ouais, une araignée des bananes, c'est son nom. Elle a été retrouvée à l'arrière du magasin. Elle est arrivée ici par le transport, évidemment, des bananes. Les bananes qui venaient de Guadeloupe. Les sapeurs-pompiers et un vétérinaire du Haut-Rhin sont intervenus pour la récupérer. Elle fait quand même 10 cm, cette araignée. Elle peut être... voilà, c'est ça, grosso modo. Elle peut être même dangereuse pour l'homme. Alors, c'est un miracle qu'elle ait survécu, selon les spécialistes. L'araignée est placée dans un centre pour animaux en divagation. Si vous n'avez pas peur, la photo est à retrouver sur ici.fr.
0: L'équipe de France joue son tout dernier match de préparation avant le mondial.
2: Oui, contre l'Irlande du Nord, ce soir 21h, alors que la Coupe du Monde débute ce jeudi soir. Mais si vous cherchez à vivre la compétition dans les fan zones, pas facile, dans les grandes villes en Alsace. Seule Mulhouse en organise une. Le nouveau maire, Frédéric Marquet, en rêvait.
4: D'abord, c'est une promesse de campagne, mais quand on fait un projet de campagne, c'est qu'on croit dans ce projet, donc on essaye de le mettre en œuvre le plus rapidement possible. En l'occurrence, on avait fait la promesse de ce village d'été et cette fan zone, c'est-à-dire qu'on a un village d'été qui va valoriser l'offre sportive de notre ville, et puis on crée au stade de Lille une fan zone pour la retransmission des principaux matchs. Et c'est vrai que l'idée, c'est de recréer du lien, des lieux où on se rencontre, où on vit des moments forts ensemble, parce que pour nous, ça fait partie de ce qui manque à notre ville. Mulhouse, c'est la grande ville la plus jeune de France. C'est aussi une main tendue à notre jeunesse. On a envie de leur faire confiance et on fera tout pour que ça se passe bien. Et on est convaincu aussi que c'est une façon de montrer que ça peut bien se passer. Moi, j'ai aucun doute sur le fait que ces soirées vont permettre de vivre des choses qu'on n'envisage pas visiblement dans beaucoup d'autres villes. Mais Mulhouse a envie de montrer l'exemple.
2: Les matchs de l'équipe de France seront aussi retransmis au clubhouse du FC Benvir, club aurinois qui a formé Robin Risser, le 3e gardien des Bleus. Le mondial débute donc jeudi. jeudi avec un match entre le Mexique, un des pays organisateurs, et l'Afrique du Sud. La France débutera mardi prochain, le soir, contre le Sénégal.
0: Et puis le jackpot au casino de Ribeauvillé dans le Haut-Rhin.
2: Oui, 43 900 euros ont été remportés à la machine à sous samedi par une Alsacienne. Elle avait déposé, vous savez combien ? Seulement 18 centimes dans la machine comme mise avant de toucher le gros lot.
0: Il y en a qui ont de la chance.
2: Ouais, par contre, c'est une habituée. Alors donc elle a dû perdre beaucoup avant d'en arriver jusqu'à cette somme. Le prix a été remporté en plus, c'est pour la petite histoire, le jour des 21 ans du casino. Alors en ce qui concerne le ciel, c'est gris en ce moment.
0: C'est gris, ça se gâte. Météo France annonce de l'orage toute la nuit en Alsace. La pluie va faire tomber les températures. Comptez 16 tout petits degrés à Ferrette, 18 à Colmar et 19 à Strasbourg pour le début de soirée. Et qui dit nuit fraîche et pluvieuse dit une moyenne de 18 degrés demain matin,
2: beaucoup, hein.
0: Avec des averses attendues plus du côté du Haut-Rhin et du côté de la route. Attention, ça bouchonne entre Innenheim et Aubernay sur la 35 dans le sens Strasbourg-Célestat. Ça roule pas mal du côté de Célestat et de Colmar, donc dans ce coin-là, tout va bien. En revanche, ça coince sur le contournement de Dornac. En revanche, vous pouvez aller en Allemagne ou à Belfort sans aucun souci. 03 88 25 02 02. Si vous voulez nous signaler un accident ou un gros ralentissement, c'est Sylvia qui prendra votre appel.
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0: Et la suite de la musique, Étienne Daou, 18h05.

0: Bonne fin de journée, Étienne Dao.
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0: 18h09, ici Alsace, on passe la fin de journée ensemble avec Bernadette et Jean-Claude qui étaient hier au Slow Up Beer Game. Le dessinateur de bande dessinée aussi, Philippe Fenech, va nous dévoiler dans quelques instants les nouvelles aventures d'Idéfix. C'est mon cadeau cette semaine pour vous, les 9 tomes d'Idéfix et les Irréductibles, une bande dessinée pour toute la famille. Il va nous en dire plus là dans quelques instants. Et puis côté musique, on va se faire plaisir avec les Innocents, Christophe Maé, mais tout de suite, c'est Alex Warren, ici Alsace.

0: Alex Warren, ici Alsace, à 18h12. J'espère que vous passez une bonne fin de journée. Tout de suite, on va parler culture avec Idéfix qui revient en BD. Avec le 9e tome d'Idéfix et les Irréductibles qui va sortir en librairie mercredi prochain, c'est le 17 juin. On vous fait gagner les 9 tomes des aventures du chien d'Astérix Obélix toute cette semaine, pour le plus grand plaisir des petits, mais des grands évidemment. Bonjour Philippe Fenech.
1: Bonsoir Nina.
0: Vous dessinez cette bande dessinée autour d'Idéfix.
1: Exactement, c'est ça, depuis un peu plus de 9 tomes. On s'est partagé la tâche avec d'autres auteurs sur quelques épisodes, mais sur celui-ci, je suis tout seul, effectivement, à dessiner les aventures du petit chien.
0: Comment vous êtes retrouvé à succéder à Goscinny? Ça doit être un truc de dingue pour un dessinateur.
1: Ah oui, ça c'était succéder à Goscinny Uderzo, c'était un peu le rêve d'enfance, en fait, puisque ouais. Moi j'ai appris à lire en lisant Astérix, j'ai appris à dessiner en recopiant Astérix. Donc forcément, quand j'ai reçu le mail des éditions Albert René me proposant ce projet, j'ai cru d'abord une farce, et puis finalement il s'est avéré que c'était vrai. Et en fait, c'est arrivé par un concours de circonstances suite à une publication sur les réseaux sociaux. Moi, je fais de la bande dessinée depuis 25 ans maintenant. J'ai une série personnelle qui tourne bien et tout. Et de temps en temps, je m'amuse à faire des hommages aux personnages gaulois que j'aime bien. Et un en particulièrement pour les 60 ans d'Astérix, ça avait très très bien tourné. Et c'est arrivé au moment où je cherchais un illustrateur pour Idéfix. Donc ça a été un petit coup de chance aussi.
0: Ah, c'est une jolie histoire, donc grâce aux réseaux sociaux.
1: Un petit peu, oui, c'est ça.
0: Qu'est-ce qui lui arrive dans ce 9e tome, alors, du coup, à Idéfix, qui sort donc mercredi prochain et qu'on vous fait gagner toute cette semaine sur Ici Alsace?
1: Alors, comme habituellement, c'est 3 petites histoires qui sont adaptées du dessin animé, je veux dire. Il n'y a que le tome 5 qui était une histoire complète et originale. Donc là, c'est 3 petites histoires dans lesquelles on va voir un mystérieux personnage qui tague dans les rues de Lutèce. Idéfix, forcément, va être mêlé à l'aventure de ce personnage-là. On découvrira qui c'est dans l'histoire. Ensuite, il y a le poissonnier ordre alphabétique, bien connu des lecteurs d'Astérix, qui va faire ses achats de poissons sur Lutèce, pour les avoir bien frais, bien sûr, et qui va se retrouver mêlé à des histoires en danger, mis dans l'arène, suite à une arrestation. Et enfin, on va voir une histoire sur les premiers food trucks, et on va voir que c'était peut-être un petit peu trop tôt pour l'époque pour avoir des
0: D'accord, ok. Idéfix qui est à Lutèce, mais dans la modernité en même temps. C'est toujours ça le concept, hein?
1: Oui, c'est ça. C'est l'anachronisme. C'est la base de toute façon d'Astérix. C'est le reflet de notre société dans l'Antiquité. Donc, forcément, il faut qu'on colle un peu au sujet actuel et essayer de transporter ça dans l'époque antique et pour essayer de faire rire et puis que les jeunes publics. Et les moins jeunes, comme vous avez dit tout à l'heure, puisque finalement, les grands lecteurs sont des grands enfants aussi, puissent se retrouver un petit peu.
0: Ah ben moi, vous êtes persuadé que je vais piquer la bande dessinée avant de l'envoyer à l'auditeur qui va gagner pour lire ces fabuleuses aventures donc d'Idéfix. Merci beaucoup, Philippe Fenech.
1: C'est moi qui vous remercie, Nina.
0: Je vous souhaite une bonne fin de soirée et je rappelle donc que le tome 9 sort mercredi prochain, le 17 juin. Merci beaucoup.
1: Merci à vous.
0: Allez, on enchaîne en musique. Yves Simon tout de suite sur Ici Alsace. Diabolomante, 18h16.

0: Hong Kong Star, France Gall avec Ici Alsace. Allez, avant 19h, on va retrouver Patrice Gascoigne dans les coulisses de la télévision. Il va revenir sur La Fabrique du mensonge, un magazine qui est absolument passionnant, qui a été diffusé hier soir sur France 5 autour des fake news. Bernadette et Jean-Claude vont nous débriefer le slow-up. On était partenaires de cet événement hier avec Ici Alsace. Et puis côté musique, et ben c'est Christophe Maé.
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0: 8h27, c'était la musique de Christophe Maé sur ici Alsace. Allez, on fait l'info route ensemble. Et c'est un peu comme tout à l'heure, ça bouchonne toujours là, pas mal, entre Innenheim et Aubernais sur l'A35 dans le sens Strasbourg-Célestat. En revanche, côté Colmar, côté Célestat, tout va bien, ça roule bien, c'est ouvert. Ça coince toujours aussi sur le contournement de Dornac. Mais c'est quand même plutôt fluide, là je regarde, vous pouvez aller sans souci en Allemagne ou à Belfort. Je vous rappelle le numéro 03 88 25 02 02 pour nous signaler un accident ou un gros ralentissement.
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0: De la musique et de la bonne musique, Les Innocents ici Alsace.

0: Coldplay, 18h37 ici Alsace, et on retrouve tout de suite Patrice Gascoin dans les coulisses TV. Et aujourd'hui, Patrice, vous nous proposez une séance de rattrapage. Hier soir, France 5 proposait un passionnant numéro du magazine d'investigation La Fabrique du Mensonge, et vous nous dites pourquoi il faut le regarder.
1: Sur France 5, le magazine La Fabrique du Mensonge est remonté aux origines d'une rumeur qui a fait le tour du monde.
2: Parmi ces rumeurs, une en particulier va prendre une ampleur spectaculaire sur les réseaux. Brigitte Macron aurait effectué une transition de genre. Elle serait Jean-Michel Trogneux, son propre frère. Derrière cette théorie, une femme, vivant en Charente-Maritime, âgée d'une cinquantaine d'années.
1: Tout le monde a entendu cette rumeur visant Brigitte Macron, elle serait un homme et même son propre frère. Eh bien, cette histoire abracadabrante est née dans la tête d'une inconnue vivant en Charente-Maritime. La Fabrique du Mensonge a mené l'enquête pour nous raconter comment cette théorie aussi folle soit-elle, comment est-elle devenue l'une des théories complotistes les plus massivement relayées en France et même dans le monde lorsque des influenceurs d'extrême droite proches de la Maison-Blanche et du Kremlin vont la relayer. C'est passionnant, un peu flippant aussi. Alors pour vous donner envie de regarder cette enquête, j'ai joint par téléphone celle qui l'a signée, elle s'appelle Elsa Guillol, et je lui ai demandé est-ce que pour faire cette enquête qui concerne Brigitte Macron, a-t-elle demandé l'autorisation à la première intéressée, la femme du président en personne. Écoutez la réponse de Elsa Guillol.
3: Alors Brigitte Macron n'a pas été prévenue de ce sujet, on a envoyé à Brigitte Macron une demande d'interview assez tôt, mais comme à tous les protagonistes du film, pour savoir si elle accepterait de nous raconter en fait comment elle vit la propagation de cette théorie, comment elle l'a appris la première fois. Mais voilà, il y a eu une demande d'interview officielle envoyée et je n'ai pas eu de contact avec elle. Voilà, c'est son directeur de cabinet qui s'exprime dans le film et qui raconte comment... lui a pu observer la manière dont elle vivait la propagation de cette théorie.
1: Elsa Guillol qui nous éclaire sur la fabrication de cet épisode qui en dit beaucoup sur justement la fabrique du mensonge. Et effectivement, la prise de parole du directeur de cabinet de Brigitte Macron, Tristan Bromé, est très instructive. On comprend qui se cache derrière cette théorie qui a poussé la première dame à porter plainte 4 fois. La fabrique du mensonge, Brigitte Macron, l'ombre de la rumeur, disponible gratuitement sur la plateforme de France Télévisions, France.tv. Et ce qui n'est pas une rumeur, mais une certitude, je reviens demain avec de nouvelles coulisses télé.
0: La fabrique du mensonge à retrouver sur la plateforme France.tv, lundi 18h40. Moi je dis que c'est l'heure d'écouter Vivien Savage. Bonne fin de journée ici Alsace.

0: Vivien Savage, 18h43 ici Alsace.
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0: Hier, ici Alsace était partenaire du Slow Up sur la route des vins d'Alsace et Bernadette et Jean-Claude y étaient. Écoutez.
3: Salut Fréti.
4: Oh, salut Rémi, je suis courbaturé aujourd'hui.
3: Ouais, début de semaine, moi j'ai dit au chef, j'ai dit mollo, mollo, mollo, je suis dans le rythme encore du week-end puisqu'on a participé au Slow Up. Et c'est tout là, tout est lent, tout est...
4: Enfin, voilà, c'est revenir à la lenteur.
3: C'est un peu le rythme qu'on a au boulot, over là. C'est une institution maintenant. Et bon, alors ma bonne femme voulait qu'elle voulait faire trottinette en vélo cargo. J'ai dit non. J'ai pris la camionnette du boulot.
4: Ouais, voilà, aussi des roues. Hein.
3: C'est aussi des roues. C'est aussi... Et si tu roules, si tu dépasses pas les 10 à l'heure, toi tu l'as fait aussi, non?
4: Mais naturellement, on est en bagnole. La vieille voulait aussi faire. J'ai dit fognetone. Après, je l'entends avec ses chérémillades, je peux plus bouger.
3: Ouais.
4: Bon, on avait emmené la voisine, la Schnudelfrotz, parce qu'elle a une trottinette brillitée.
3: Oh, fait, tant mieux.
4: Elle
3: l'a achetée en Chine?
4: Ben, je sais pas. Quand je l'ai vue arriver, elle avait la chupe relevée, le ponty à l'air. Elle était mauve comme une quetch.
3: Bon, moi, ce qui m'ennuie, c'est quand tu es avec un véhicule motorisé, tu arrives à part vite, mais... Par contre, tu roules, t'es embêté pour rouler, mais tu arrives plutôt au point de ravitaillement, les étapes gourmandes.
4: Moi, j'ai surtout fait les pauses gourmandes.
3: Voilà, bon, je savais qu'à la fin de la journée, ça m'a tellement tapé sur la nerf, je peux te dire que quand je suis rentré, c'est laissé à Strasbourg, là, c'était Fast and Furious.
0: Waouh, 18h45, bon début de soirée, l'écoute d'ici Alsace. Joe Dassin pour la suite de la musique.
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1: Conduire, Louane. Soyez prudents sur la route à 18h51 ici Alsace. À suivre, Laurent Petit-Guillaume pour vous accompagner avec l'émission 100% années 80. Vous l'aurez compris, on va se faire plaisir avec des grands classiques 19h, 20h. Mais avant 19h, un autre très grand classique que vous allez pouvoir chanter, Ziggy de Céline Dion.
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0: West End Girls, Pet Shop Boys, ici Alsace.
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0: Ici Alsace, 19h, les informations de la rédaction tout de suite. Bonne soirée à tous.
2: Jamais une autre affaire à Liana. C'est le mot d'ordre des mobilisations qui débute à l'heure où je vous parle dans 150 villes en France. Manifestation pour dénoncer les défaillances du système judiciaire. Rassemblement à l'appel de collectifs de victimes pour rendre hommage à la collégienne de 11 ans tuée dans le Gers. Emma Jacob, vous êtes devant le tribunal de Reims où une centaine de personnes sont déjà là.
3: Oui, malgré la pluie qui commence à tomber, la foule continue d'affluer. Isabelle, par exemple, est venue avec une pancarte, comme en manifestation, pancarte sur laquelle elle rappelle ce chiffre, 70 000 plaintes pour violences sexuelles sur mineurs qui doivent être passées en revue par les magistrats. Un chiffre qui la choque, elle le dit avec des larmes dans la voix. Elle est mère, grand-mère, et est venue pour montrer sa solidarité. Et puis il y a ceux qui ont été directement touchés, comme Lucie. Sa fille a été victime d'attouchement par son entraîneur. Lui a été condamné, mais ça a pris du temps, trop de temps pour cette maman qui ne veut pas non plus accabler l'institution judiciaire qui, elle le sait, manque de moyens. La centaine, peut-être maintenant 150 personnes attend les prises de parole des associations devant le tribunal. Associations qui vont rappeler l'une de leurs principales revendications, la création d'une loi intégrale, c'est-à-dire un texte global et unique pour permettre encore une fois de mieux lutter contre les violences sexuelles faites aux enfants.
2: Et vous en parliez à l'instant, Emma Jacob, cette promesse de Gérald Darmanin ce matin, il promet de faire des violences sexuelles sur les enfants une priorité. Le garde des Sceaux qui donne un gros mois au procureur pour réexaminer 70 000 plaintes et il fera un point d'ici la fin du mois de juillet. Le frère de Jérôme Barella, le principal suspect du meurtre de cette collégienne, est lui aussi impliqué dans une autre affaire antérieure à celle du meurtre de Liana. Il est en garde à vue depuis ce matin, interrogé dans la ville d'Auch pour viol sur mineur de plus de 15 ans et viol, séquestration, menace de mort par conjoint pour des faits présumés commis entre 2007 et 2017. Patrick Bruel est lui toujours en garde à vue ce soir. Le chanteur a été interpellé à Paris ce matin. Il est entendu depuis concernant les accusations de 13 femmes. De nouvelles plaintes d'ailleurs pour viol ont été déposées contre lui. L'artiste nie toute agression sexuelle ou viol. Le trafic ferroviaire sera fortement perturbé après-demain, mercredi. Un appel à la grève est lancé à la SNCF. Un TGV sur 3 sera annulé et un intercité sur 2, ainsi que des perturbations sur les lignes régionales, les TER et les RER d'Île-de-France. Le train aussi est très prisé l'été pour les départs en vacances, surtout quand on veut éviter de dépenser trop pour l'essence de la voiture. Le budget vacances des Français diminue pour juillet-août, 1 748 € en moyenne. C'est 14% de moins que l'an dernier, selon un sondage de Cofidis, organisme de crédit à la consommation. En grosse partie, donc, à cause de la flambée du prix des carburants, Marina Capitaine.
4: Premier coupable, le prix du carburant. 7 futurs vacanciers sur 10 déclarent qu'ils plombent leur budget et les poussent à des arbitrages. La stratégie la plus citée, c'est de partir moins loin. Viennent ensuite les petits sacrifices sur place, moins de shopping, restaurants, activités. Au-delà de l'effet carburant-énergie, 89% des personnes interrogées affirment que les tarifs de leurs vacances sont plus élevés que lors des dernières. Un sentiment confirmé par les chiffres de l'inflation. Les tarifs à la consommation augmentent de 2,4% entre mai 2026 et mai 2025, selon l'INSEE, donc nettement plus que les 0,3% du mois de janvier. Malgré tout, ce changement d'air, en été, les Français y tiennent. 63% des sondés partiront en vacances cet été, une proportion stable par rapport à l'an dernier.
2: Marina Capitaine. Les Bleus affrontent l'Irlande du Nord ce soir. Dernier match de préparation avant la Coupe du Monde de football qui débute jeudi aux États-Unis. L'équipe de France joue ce soir à Lille. Où vous êtes, Noureddine Zidane, quelques heures avant ce match?
5: Oui, il n'y aura d'ailleurs pas d'autres répétitions avant de se lancer dans le grand bain contre le Sénégal et avant de s'envoler mercredi pour les États-Unis. Les Bleus qui vont tenter de faire le plein de confiance une dernière fois devant leur public face à une modeste équipe d'Irlande du Nord, sur le papier en tout cas, hein, 70e au classement FIFA et qui a échoué en barrage à se qualifier pour la Coupe du Monde. Ce soir, l'équipe de France devrait ressembler à celle qui débutera le Mondial avec les retours attendus de William Saliba pour stabiliser une défense France, un peu malmené jeudi dernier par les Ivoiriens. Et celui du Ballon d'Or, Ousmane Dembélé en attaque, aux côtés notamment de Kylian Mbappé, le capitaine, qui a l'occasion ce soir d'égaler, voire de dépasser le record des 57 buts en équipe de France établi par un joueur qui joue justement à Lille en ce moment, Olivier Giroud. Et puis ce sera un moment particulier pour Didier Deschamps, 90e et dernier match sur les territoires français en tant que sélectionneur. Lui qui aimerait conclure son bail en bleu avec une troisième étoile après le sacre de 98 en tant que joueur et celui de 2018 sur le banc tricolore.
2: Le début de ce match, c'est à 21h10 et c'est à suivre sur notre site ici.fr.
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0: Un point sur la météo. La journée a bien commencé avec des températures agréables, mais c'est en train là de tourner gentiment à l'orage pour ce soir et cette nuit dans toute l'Alsace. La pluie va rafraîchir l'atmosphère avec 18 degrés à Guebwiller et Colmar en début de soirée. Un tout petit degré de plus, 19 du côté de Strasbourg et Sélestat. La nuit va être fraîche, ce qui va nous donner une journée de demain mardi, 20 degrés et un peu pluvieuse. Bonne soirée à tous.
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7: Bonsoir à tous, vous êtes à l'heure au bon endroit pour retrouver des vieux amis qu'on n'a pas oubliés, les tubes des années 80, qui sans doute vous accompagnent depuis des années. J'en ai sélectionné quelques-uns et ça commence comme ça.

0: Michael Jackson, c'était Billie Jean.
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0: Et carton plein et planétaire pour le film Michael. Du coup, le roi de la pop est à nouveau dans l'actualité, notamment depuis quelques jours avec une série documentaire sur Netflix qui revient sur le procès qui a marqué sa carrière. Ça s'appelle Michael Jackson, le verdict. C'est aussi sa fille qui fait parler d'elle. Paris Jackson vient de sortir une nouvelle chanson plutôt rock, disponible sur toutes les plateformes, intitulée Teenage Drama. Allez, elle aussi, elle sait faire parler d'elle depuis des années. Mylène Farmer, tout de suite. Plus grandir.
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0: le groupe Chalamar avec A Night to Remember. De la disco funk, comme on aime, numéro 1, 82. Il n'y a pas de secret, hein, c'est juste une chanson qui donne le sourire. D'autres donnent de belles émotions, elles touchent en plein cœur. Et c'est le cas de celle qu'on retrouve dans un instant qui a marqué l'histoire du plus grand groupe pop espagnol, Mecano, en 88. Ils adaptent en français une de leurs plus belles chansons. Ça donne Une femme avec une femme dans un instant.
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0: écoutez Ici Alsace, 100% années 80, ça continue dans une minute, après quelques infos.
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2: Jusqu'au 14 juin, les associations sportives et la ville d'Aubernay invitent les enfants à venir découvrir plein d'activités sportives dans une ambiance conviviale et dynamique. Les jeunes peuvent tester un ou plusieurs sports avant de faire leur choix pour la rentrée 2026-2027. Une belle occasion de trouver l'activité qui leur donnera envie de se dépenser toute l'année. Pour participer, il suffit de choisir ses sports sur le site aubernay.fr, puis de réserver directement les séances d'essai auprès des associations participantes. Si vous traversez une période compliquée, soucis de budget, coup dur pour les courses, problèmes de logement ou situation urgente, le service Solidarité Secours et Insertion du Centre Communal d'Action Sociale de Mulhouse est là pour vous filer un coup de main. Pas besoin de rendez-vous pour venir à l'accueil pendant les permanences et, si besoin, un accompagnement plus personnalisé pourra ensuite être organisé tranquillement avec vous. Les horaires à retenir du lundi au mercredi et le vendredi de 8h30 à 11h, puis de 13h30 à 15h30. Le jeudi, le service est fermé.
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0: U2 avec With or Without You.
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0: Et le prochain album de U2 est prévu pour l'automne prochain. Le groupe était à Mexico il y a quelques jours pour le tournage d'un prochain single, Street of Dreams. 100% années 80, c'est aussi donner des nouvelles de ceux que l'on aime depuis les débuts. Eh oui. Alors pour la suite, c'est un groupe qui n'existe plus, donc je peux pas vous donner de nouvelles. Mais on se souvient que leur tube Géopardu fut numéro 3 des ventes en France la semaine du 8 juin 83. C'est presque un anniversaire pour le groupe Greg King Band. Souvenez-vous.
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ABBA, c'était Fernando. Quand on pense que les quatre Suédois se sont battus dans les années 70 pour s'appeler ABBA, car le nom avait été déposé auparavant par une entreprise de conserve de poissons. Allez, ne tournons pas en rond. Dans un instant, dès 20h, vous retrouvez Émilie Mazoyer pour Décibel, votre rendez-vous actu de toutes les musiques. Mais les années 80 n'ont pas dit leur dernier mot. La preuve, dans un instant, c'est Francis Cabrel qui arrive avec Sarbacane. Belle soirée à tous.

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2: Et c'est Décibel, toute l'actualité musicale avec ce soir un artiste rare qui s'apprête à passer l'une des semaines les plus intenses de sa carrière. Nous sommes lundi et ce vendredi, le 12 juin, J-5 donc, Kalash sortira son 7e album, jouera dans la plus grande salle d'Europe et fêtera son 38e anniversaire.

0: je peux chanter comme un ange et rapper telle une mitraillette, d'où son nom de scène. Il écrit en français, en créole, en anglais, en mode lover ou très énervé, des chansons d'amour ou bien engagées. En fait, il sait tout faire, alors il a choisi de ne pas choisir. Méthode qui paie artistiquement. J'en veux pour preuve son milliard de streams dépassés depuis longtemps et sa collection de disques de diamants. Médiatiquement, en revanche, ça fait que les radios et les télés ont du mal à le mettre dans une case et que le grand public a pu passer à côté de sa musique. Et ça, c'est trop dommage parce qu'elle est dingue, sa musique. Alors ce soir, youpi, Kalash est pour la première fois sur votre radio, ici.
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0: Salut à toutes, salut à tous et bienvenue dans Décibel. On fait le tour de l'actualité musicale avec ce soir au rayon anniversaire une chanteuse galloise à la voix rauque. Oui, vous avez reconnu Bonnie Tyler, ce sera à la toute fin d'émission. Un petit blind test autour des chansons qui parlent de la mer, si ça vous inspire. Appelez-nous dès maintenant pour jouer au blind test. C'est Yanis qui vous attend au standard. Le numéro 0810 055 056. 0810 055 056. À gagner, ah, le nouvel album de Kalash qui sort vendredi. Il s'appelle Ex Voto. Bonsoir Kalash.
3: Bonsoir.
0: Bienvenue dans Décibel. Je le disais, semaine incroyable qui s'annonce pour vous, puisque vendredi vous fêtez votre anniversaire, vous sortez votre 7e album et vous jouez dans un endroit qui est immense, c'est Paris, la Défense Arena.
3: Exact.
0: Plus grande salle d'Europe. Alors vous avez déjà fait des énormes concerts, vous avez été tête d'affiche de plein de festivals, je pense aux Vieilles Charrues notamment, mais est-ce que ça a une saveur particulière là, ce vendredi qui arrive et qui va être un petit feu d'artifice?
3: Ouais, ça fait un gros vendredi, une grande fête, une grande salle, anniversaire, album, c'est intense.
0: Intense. Bah, merci de prendre le temps d'être avec nous ce soir.
3: Avec plaisir.
0: Kalash, je fais les présentations. Votre vrai prénom, c'est Kevin. Vous êtes né à Strasbourg, né dans le gris par accident, comme dans la chanson de Woolsey, hein, puisque en fait vos deux parents sont martiniquais. Ils étaient en France, en métropole à ce moment-là, à Strasbourg, parce que votre papa finissait ses études pour devenir prof de philo. Et en fait, dès vos premiers mois de vie, vous êtes retourné en Martinique. Voilà. Vous avez grandi là-bas, pas dans une famille de musiciens, mais baigné de musique quand même.
3: Ouais, une famille religieuse, adventiste du côté de mon père, catholique du côté de ma mère, et ça chantait énormément, du gospel, ouais. Avec des oncles pasteurs, des tantes chanteuses, donc voilà, un peu de musique, un peu de foi.
0: Et pas mal de Bob Marley aussi, il paraît.
3: Beaucoup de Bob Marley à la maison, pas au temple, mais à la maison. Beaucoup de Bob Marley, Lenny Kravitz, Francis Cabrel.
0: Oh, Francis Cabrel.
3: Beaucoup. Ouais, beaucoup.
0: Bref, une enfance baignée dans la musique et un ado qui se met à la musique. Dès vos 15 ans, vous commencez à chanter, à monter sur scène. Et en 2010, vous avez 22 ans et vous sortez votre premier album. Alors, j'ai envie de faire découvrir, je le disais tout à l'heure, votre voix. Parce que vous pouvez tout faire avec votre voix. Kalash, ça peut être une voix grave, profonde, presque crépusculaire.

0: incroyable l'étendue de ce que vous faites. Quand je dis en présentation que vous avez choisi de ne pas choisir, c'est ça votre direction artistique
1: à la... J'ai choisi de ne pas choisir parce que je n'avais pas le choix.
0: C'est encore mieux, ça rajoute une couche.
1: Ça va encore plus loin.
0: Est-ce qu'on vous a demandé de choisir? Est-ce qu'un jour, quelqu'un, que ce soit un directeur artistique, ou vous a dit, bon, choisis ton camp, soit tu chantes, soit
1: au
0: tu
1: début,
0: rap.
1: Oui. Ouais. Au début, oui. Au début, on m'a... Enfin, au début, pas en Martinique, mais au début, ma première signature en France, on m'a pas imposé de choisir, mais on a essayé de m'aiguiller vers une catégorie. Genre, est-ce que tu veux être Champol?
0: Oui.
1: Est-ce que tu veux être Shaggy? Est-ce que tu veux être Joe Star? Est-ce que tu veux être l'autre?
0: Oui, il fallait choisir son camp.
1: Il fallait choisir son camp, il fallait choisir sa langue aussi. Et voilà, c'est un choix que j'ai toujours refusé de faire, quoi. Ça m'était impossible, quoi.
0: Ouais. Il y a le français, il y a l'anglais, il y a le créole aussi. Si le choix est impossible à faire, là, on a bien entendu que selon les chansons, c'est une des trois langues qui prend le dessus, qui prend le lead. Alors, c'est la chanson qui choisit?
1: C'est la chanson, c'est la musique, c'est l'instru. C'est ce qui m'inspire et me guide en premier. J'écris rarement. Donc, dès que je vais en studio, je m'adapte à l'instru. Wow. À la production musicale.
0: Ok, donc c'est ce qu'on va découvrir. On va vous faire écouter évidemment des titres de Ex Voto, mais avant, vous dire quand même que le plus gros tube de Kalash, c'est une chanson qui s'appelle Mwakamoun. C'est un énorme tube qui est multi-platine. Et celui-là, je pense qu'il faut le rajouter à votre playlist d'urgence.

0: Moi, Kamoun, est-ce que c'est un point de bascule dans votre carrière? C'était il y a quelques années maintenant?
1: C'était il y a presque 10 ans.
0: Ouais. Ouais. Est-ce que vous vous dites, depuis qu'il y a eu cette chanson, voilà, ma carrière a pris un tournant différent. Est-ce que le tube, finalement, ça change les choses?
1: Ben, ce genre de tube-là, ouais. C'est un nouveau step qui... Il y a un avant et un après, quoi. Comme ouais. Kamoun, jusqu'à maintenant, il y a des gens qui m'appellent Mwakamoun.
0: Le Mwakabos, on vous appelle Mwakabos, aussi.
1: Ou qui pensent que mon nom, c'est Mwakamoun. Mais ouais, ça change une carrière. Et puis, ouais, comme vous avez dit, les chiffres sont tellement gigantesques que ça fait passer un step, quoi.
0: Vous les regardez, les chiffres? C'est quelque chose qui vous intéresse ou vous restez vraiment du côté artistique de la force?
1: Avant, je ne regardais pas, mais là, ça s'impose tellement à nous tous les jours. Tout le monde parle que de ça. C'est les chiffres. Quoi. On parle plus chiffres maintenant que musique, malheureusement.
0: C'est vrai. Allez, je donne quelques chiffres. Alors, vous m'en voudrez pas, quel âge, parce que les vôtres, ils sont quand même assez incroyables. Je le disais tout à l'heure, hein, le milliard de streams dépassés largement. On est à 1,5 milliard déjà de vues sur YouTube. Donc, pour toutes les vidéos de vos chansons, vous avez 1,5 million de followers sur Instagram et sur Facebook et sur X et Spotify. C'est 4 millions d'auditeurs mensuels. Vous enchaînez, je le disais, les disques de diamants, de platine. Vous avez 3 de vos albums qui sont déjà certifiés platine. Dans une époque où tout le monde parle de chiffres, les vôtres, ils sont cool.
1: On est cool, on est bien placés. On n'a pas à se plaindre.
0: Et 40 000, alors 40 000, ça c'est un chiffre intéressant puisque c'est le nombre de spectateurs à la Défense Arena, la plus grande salle fermée d'Europe. Est-ce que vous avez encore le trac ou pas?
1: Oui, mais qu'importe le nombre de spectateurs, j'ai toujours c'est le trac, une adrénaline. C'est pas une appréhension, mais j'ai envie d'être en forme, quoi, et puis de satisfaire les gens. J'aime la performance, donc ce qui compte le plus pour moi, c'est ce qui se passe sur scène, quoi. Donc, il y a quand même une appréhension avant la veille et quelques minutes avant. Mais une fois que je monte sur scène, ça disparaît à chaque fois.
0: Soyez là vendredi soir. Si vous arrivez à choper une place, hein, je pense qu'il en reste 4,5, donc sur 40 000, va falloir se battre. Mais bon, elles sont là. Kalash et ce soir, l'invité de Décibel. On va écouter un extrait justement de cet album Mwakamoun en 2017. Mais bon, vous avez compris, moi, c'est les chansons d'amour. Ça me fait fondre le cœur. Et il y a ce duo avec une chanteuse qui s'appelle Satori. Ouais. La chanson, c'est Moment gâché. Et je crois que vous avez tellement aimé votre collaboration avec elle que vous l'invitez à nouveau sur votre nouvel album.
1: Depuis que je la connais, je l'invite sur tous mes albums.
0: Et vous aussi, vous allez l'inviter sur toutes vos playlists. Vous allez voir Kalash et Satori, Moment gâché. En attendant, vendredi, la sortie d'Ex Voto, nouvel album de Kalash.

0: Moment gâché sur Mwaka Moon, l'énorme album de Kalash sorti en 2017. Moment gâché en duo avec Satori. Et si vous croisez suffisamment fort les doigts et que vous vous concentrez, peut-être qu'elle sera sur scène avec Kalash vendredi soir à la Défense Arena, peut-être.
1: Faites un vœu.
0: Apparaître. Croyons en vos rêves, les amis. Kalash, je le disais tout à l'heure en intro, il y a quand même cette incompréhension médiatique qui fait que malgré les disques de platine, les énormes concerts, vous êtes absent des victoires de la musique, des grandes émissions télé type Enfoiré. Alors, à l'exception notable du Grand Échiquier, parce que Claire Chazal est fan, elle vous invite dès qu'elle peut. Ouais. Elle rate jamais une occasion. Mais est-ce que ça vous interroge ou est-ce que ça vous enquiquine la place que vous avez ou pas encore pour le grand public français?
1: Non, ça m'interroge plus. Je me suis fait une raison et c'est peut-être ma place de pas y avoir ma place.
0: mais outsider pas, professionnel.
1: Voilà. Mais on dit pas non. Mais outsider né. Je suis né comme ça dans une sorte d'incompréhension que d'autres appelleront injustice. Mais moi, je suis confortable avec ça.
0: Ça ne vous peine pas?
1: Non, ça me peine pas, ça me pèse pas. Je sais que c'est ainsi.
0: J'avais eu cette discussion avec Jacob Desvarieux. Cassav, évidemment, qui nous a quittés à la paix à son âme, qui est, dans les chiffres, le plus grand groupe français de tous les temps. 2000 concerts sur les 5 continents, 5 millions d'albums vendus. Cassav, c'est énorme. Mais lui, il me disait, ouais, mais Cassav, pour les programmateurs, c'est pas un groupe français, en fait. C'est un groupe antillais. Donc, on met à part. Ouais. Et puisque vous évoquiez Cabrel tout à l'heure, Kalash, on a eu aussi une grande conversation sur les langues régional avec Francis Cabrel, parce que lui, c'est quelque chose qui lui tient beaucoup à cœur. Il a fait des chansons en occitan et puis il a fait une session en fait de ses rencontres d'Astafor avec des langues régionales. Donc ils ont sorti plein de chansons en breton, en basque, en corse, etc. Est-ce que vous vous sentez représentant de la langue créole?
1: Je le suis malgré moi et je suis content de l'être. C'est tellement naturel. J'ai grandi toute ma vie en Martinique. J'habite en France depuis 2016. Donc ça fait partie de moi, quoi. Donc d'où le fait que j'ai refusé de ne pas chanter en créole sur mes gros disques. Ouais. Ça fait partie de moi. Donc je suis content de l'être, d'être un des représentants de la langue créole.
0: Ouais. Surtout, il y en a tellement peu à qui on tend le micro. On se dit, il y a presque une responsabilité sur vos épaules.
1: Mais à un moment, on m'a collé cette responsabilité. Aïe. Mais j'aime pas qu'on me force à faire quoi que ce soit. Donc,
0: ça marche pas avec moi.
1: C'est vrai qu'à un moment, on m'a dit, on m'a reproché de pas chanter assez en créole. Par exemple, la chanson Moment Gâché ou Tekken, qui sont ce qu'on appelle des hits et c'est en français. Mais pour moi, ce qui compte avant tout, c'est la musique. Donc, la musique passe avant tout. On peut pas politiser la musique.
0: La musique passe avant tout. La voix de Kalash, incroyable. Vous l'avez entendu dans plein de registres déjà depuis le début de l'émission. Et en live, alors qu'est-ce que ça donne? Live acoustique, Kalash.

0: Public très expressif, toujours quel âge, ça c'est Can't Live Without You, donc un live acoustique. Vous l'avez découvert comment, votre voix? Comment vous vous êtes rendu compte que vous pouviez aller du plus grave, du plus guttural au plus angélique?
1: Ça s'est venu au fur et à mesure. Au début, j'ai toujours envie de le faire, mais j'avais pas soit les capacités ou pas assez d'entraînement ou pas assez peut-être confiance. Et à force de faire des concerts, des petits sons de système, des gros sons de système, des scènes un peu partout, je pense que qu'avec l'entraînement et la confiance, la voix s'est forgée elle-même, quoi. Mais j'ai toujours eu envie de chanter, quoi, que ce soit en toastant de façon entre guillemets hardcore, de rapper, de chanter de façon suave ou dans les aigus. J'ai toujours voulu faire ce qui m'influençait déjà, hein, les morceaux gospel, ouais, les morceaux de Bob Marley, les morceaux de Francis Cabrel, même du Johnny Hallyday. Enfin, j'ai toujours Michael Jackson aussi beaucoup.
0: Ouais.
1: J'ai toujours voulu faire ce genre de grand écart là, quoi. Donc à force d'essayer. Et beaucoup de studios, beaucoup de scènes, je pense que c'est venu. Et puis la confiance aussi aide beaucoup.
0: En fait, c'est comme un athlète avec votre voix. Vous devez la chauffer, vous devez l'entraîner. Vous ne devez pas vous faire des foulures en démarrant trop vite, etc.
1: Ouais,
0: vous travaillez tous les jours la voix?
1: Je ne travaille pas la voix tous les jours, mais je fais de plus en plus attention à mes cordes vocales. Et, on a un coach de cordes vocales aussi, un médecin pour les cordes vocales qui surveille avant chaque tournée. Mais c'est vrai que plus jeune, on ne fait pas attention à ce genre de choses-là.
0: On fait n'importe quoi.
1: Et c'est peut-être ça qui rend les cordes vocales aussi robustes, d'avoir fait n'importe quoi. Ouais.
0: C'est ça. Alors, votre nouvel album s'appelle Ex Voto. Ouais. Il y a dedans, vous vous en doutez, des chansons d'amour, moi j'adore. Chansons de jalousie, j'adore 18h30.

0: 33, chanson de jalousie très savoureuse que je vous recommande. L'album s'appelle Ex Voto. Alors un ex voto, c'est un petit objet qu'on dépose en remerciement au Dieu auquel on croit quand il a exaucé nos prières. Alors est-ce à dire, cher Kalash, que certaines de vos prières ont été exaucées et que cet album, c'est une façon de montrer une gratitude ?
1: Une gratitude, une reconnaissance. Je suis très reconnaissant envers la vie, envers Dieu, envers les gens que Dieu met sur mon chemin. Et c'est exactement ça. Ça représente la gratitude et la reconnaissance pour toutes les prières et les bénédictions que je reçois.
0: Ouais.
1: Et que ma famille et mes enfants aussi reçoivent.
0: Alors ces petits objets, les ex-voto, ça peut être en forme d'oiseaux, ça peut être des sculptures, ça peut être des peintures, mais ça peut être aussi ces chœurs. Vous savez qu'on voit notamment les chœurs mexicains, ouais, absolument magnifiques. Il y en a un d'ailleurs sur la pochette. Donc forcément le chœur, je me suis dit l'amour. Et là j'ai écouté, je me suis dit c'est dingue. Il dit beaucoup « je t'aime » dans cet album. Et on sait que pour les hommes, alors vous êtes jeunes, mais pour les hommes en général, alors les générations précédentes encore plus, mais c'est dur de dire « je t'aime », ça fait pas très viril. Est-ce que vous avez dû apprendre, vous, à dire « je t'aime » ?
1: Non, je suis né dans des « je t'aime », même
0: ouais,
1: si ma situation familiale, enfin mes parents sont pas restés ensemble très longtemps,
0: ouais,
1: mais à leur façon, chacun me disait « je t'aime », non. Et puis aussi, grandir dans la foi, on entend beaucoup « je t'aime », que ce soit de par les écrits bibliques, etc. Il y a beaucoup cette notion d'amour, etc. Donc non, j'ai jamais eu de mal à dire je t'aime, moi. Peut-être à recevoir un je t'aime, ouais, mais à le dire, non.
0: Alors en tout cas, vous le chantez merveilleusement. Alors il y a une chanson qui est géniale, qu'on va écouter, qui s'appelle « Vous, mes amours, pitié ». Vous n'êtes pas tout seul sur cette chanson, Kalash. Vous êtes avec une petite fille qui s'appelle Yeva.
1: Ouais.
0: Valerie, comme vous, parce que c'est votre fille.
1: Ouais.
0: Quel âge elle a ?
1: Elle aura 10 ans.
0: 10 ans.
1: Ouais.
0: Alors vous allez l'entendre hein, dans la chanson Yeva, mais vous n'allez pas entendre juste Kalash et Yeva. Vous allez peut-être entendre aussi quelque chose qui va vous rappeler un roi de la rumba congolaise, Monsieur Taboulay Rochereau.
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0: Taboulay Rochereau, qui est hyper connu pour ses chansons et aussi pour le fait d'avoir, alors lui, on ne sait pas exactement, plusieurs dizaines d'enfants probablement. Et parmi ces enfants, il y a Youssoupha, un rappeur que vous connaissez bien, qui est déjà venu plusieurs fois dans Décibel et qui a samplé cette chanson Pitié sur sa chanson Les disques

0: avez, vous aussi, Kalash, utilisé ce sample de Taboulé Rochereau, Pitié. Elle raconte quoi, sa chanson, à lui? C'est un papa qui est tout le temps sur la route parce qu'il est chanteur.
1: Hein, ouais, et puis qui exprime quelques remords d'être absent et qui veut quand même le rappeler ou se rassurer, je sais pas, en disant je travaille, c'est pour vous que je le fais, quoi. Je suis pas en train de m'amuser, bon, même si on s'amuse aussi, hein.
0: Oui.
1: Mais c'est quand même pour vous, c'est votre héritage, soit culturel ou financier, ou je sais pas, mais ouais, c'est pour vous que je le fais, quoi.
0: Ouais. Et c'est ça aussi le message, alors, que vous voulez passer dans Vous Mes Amours, ou c'est un peu plus large que ça?
1: Ben, il y a plein de choses. Il y a de la tristesse, du chagrin, la distance, et ça rejoint ça aussi. Je suis tout le temps sur les routes. J'habite dans un pays différent. Je suis à 8 heures de mes enfants. Et voilà, il y a aussi ce genre de sentiments-là, de remords, de pas, il y a l'absence et à la distance, quoi.
0: Ouais. En tout cas, il y a deux de vos filles, hein, sur.
1: Il y a Imani.
0: Voilà.
1: Et Eva, et à mon fils Ethan à la fin.
0: C'est ça, et ouais. Tout le monde est là. Et.
1: Presque
0: et puis,
1: tout le monde.
0: La pochette.
1: Ouais.
0: La pochette du.
1: La pochette, il y a Joy.
0: Il y a Joy, ouais. Voilà, votre petite. Mieux sapée que la plupart des adultes que je connais, vraiment, vraiment, cet enfant est magnifique. Et on écoute Kalash et sa fille Yeva sur cette chanson, Vous, mes amours, donc. Et clin d'œil dès le début de la chanson. Taboulé Rochereau.

0: papa, t'inquiète pas, je sais.
1: Et on versera notre petite larme, hein. Tellement c'est beau et dit simplement. C'est vraiment une grande chanson, vous mes amours, pitié. Merci. Kalash, si un de vos enfants veut devenir artiste, qu'est-ce que vous faites? Vous les collez en pension ou vous les encouragez?
2: Un mélange des deux. Je les encourage en pension. Non, je vais toujours les encourager, mais je vais leur dire qu'il n'y a pas que ça dans la vie.
1: Ouais.
2: La musique ou le foot, comme le cliché qu'il y a maintenant.
1: C'est vrai. Hein. Ou influenceur.
2: Non, de ça, non.
1: Non, c'est bon, ils sont à l'abri.
2: Je respecte tous les métiers, mais non, je leur dirais qu'il y a d'autres choses aussi dans la vie. Mais je les encouragerais, si c'est ça leur choix, je serai avec eux. En tout cas, je pourrais leur donner quelques conseils et quelques boucliers pour ne pas faire certaines erreurs, quoi.
1: Ex Voto, le nouvel album de Kalash sort vendredi. Dessus, il y a cette chanson, Vous, mes amours. Et restez dans le coin, parce qu'on va parler de cet énorme concert de vendredi. C'est à Paris, La Défense Arena, la plus grande salle d'Europe. Kalash, il sera dans 5 jours.
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1: Et dans l'actu musicale de ce lundi 8 juin, il y a notre anniversaire du jour, celui de Bonnie Tyler, la voix rock de la Galloise qu'on écoutera à la fin de l'émission. La découverte du jour, c'est la jeune Marguerite qui n'a pas gagné la Star Academy mais qui visiblement a gagné votre cœur. Elle sort une nouvelle chanson que vous découvrirez un petit peu plus tard et puis on va jouer au blind test aussi autour des chansons qui parlent de la mer. Si ça vous inspire, appelez-nous pour jouer. Ouais, c'est Yanis qui vous attend au standard. Et le numéro 0810 055 056, le cadeau du jour, c'est le nouvel album de Kalash. Il sort vendredi, il s'appelle Ex Voto. Ouais, j'ai dit J-5, mais en fait on est lundi, donc mardi, mercredi, jeudi, vendredi. En vrai, c'est même J-4.
2: Ouais.
1: Il est sympa parce qu'il a vu que je m'étais trompée, Kalash, il a rien dit. Mais... Moi, les maths, c'est pas mon truc. On aurait dû me mettre en pension, vous voyez ce que c'est ça. Ouais, J-4 pour l'album, votre anniversaire et La Défense Arena, tout le même jour.
2: Ouais.
1: Ces nouvelles chansons, alors qui seront sorties le jour même, comme 18h33.
2: Oh.

0: allez jouer tout le nouvel album, même si les gens auront eu le temps de l'écouter qu'une ou deux fois dans la journée avant de venir
1: partie,
0: à un concert.
1: Une partie. Ouais. Une partie. Parce qu'on peut pas faire comme on fait, on a déjà fait par exemple dans un stade 4 heures de show. Mais ici, c'est pas possible. Donc, il va falloir choisir.
0: Exactement. Alors, je sais très bien de quel concert vous parlez, parce qu'on en parle encore là-bas en Martinique. C'est le stade de Dillon à l'été 2024. Ouais. C'est ça. Vous avez vendu 23 000 tickets en 10 minutes. C'était incroyable. Et vous avez joué, ouais, plus de 4 heures. Une arrivée à la Johnny Hallyday, m'ont dit ceux qui étaient là-bas avec des flammes et tout, la totale. Vous aimez le grand spectacle pour les concerts?
1: Pour ce genre de salle, de configuration, les stades, les arènes, ouais. J'aime les grosses arrivées. Mais ça, c'est par rapport à tout ce que je regardais déjà. Michael Jackson encore.
0: Oui.
1: Certains artistes jamaïcains. Johnny Hallyday. J'aime le spectacle. Puis j'aime les surprendre les gens aussi. Que ça fasse comme si c'est un moment dans le temps, quoi.
0: Ouais, et moi je trouve ça vraiment super parce que il y a ce côté rockstar qui n'est pas réservé qu'aux stars du rock justement, mais qui doit pouvoir se décliner dans tous les styles musicaux. Et moi je trouve que vous incarnez bien ça. Même, vous êtes toujours super sapé. On sent qu'il y a des efforts sur le stylisme et tout. Non, mais c'est vrai. C'est-à-dire que c'est pas réservé aux rockstars, aux stars du rock.
1: Mais je trouve que maintenant notre génération, enfin notre style de musique, c'est le nouveau rock dans l'attitude, dans la façon de s'habiller, dans même les matières.
0: Oui, vous avez un pantalon en cuir de toute beauté.
1: Les bijoux, les shows, il y a plus. Je trouve que c'est le nouveau rock and roll, quoi. Même dans le mode de vie.
0: Très bien. Attention, J-4.
1: Ouais.
0: Attention à la voix. J-5 pour la grosse fête.
1: Ouais.
0: Du coup, voilà.
1: Ouais.
0: Parce que J-4, c'est le concert.
1: Dans 5 jours, par contre, je vais faire la fête.
0: C'est ça. Je voulais qu'on dise deux mots aussi des artistes avec qui vous collaborez. On vous a entendu tout à l'heure en duo avec Satori. Il y a beaucoup de rappeurs avec qui vous avez enregistré. Damso, on a entendu Booba, Gazo, le regretté Werenoi, Niska, Dadju, Nino. Et là, sur le nouvel album, là c'est un nom qui va vous parler si vous êtes une vieille personne comme moi. Il y a Lino d'Arsenic et du Bisson à Bisso qui est avec vous.
1: Ouais.
0: Légende, Lino.
1: Énorme légende.
0: Ouais.
1: Énorme légende. Imbattable en couplet.
0: Non,
1: c'est un kiff de. Bah, c'est un flex personnel déjà. D'avoir Lino sur un album en 2026. Et il fait partie aussi des artistes sur lesquels j'ai grandi. Avec son regretté frère Calbo.
0: Calbo, ouais.
1: T'as son âme, et c'est un immense honneur d'avoir Lino sur l'album.
0: Ouais, et puis tiens, pour les rêves de personnes âgées, le premier groupe de rap qui m'a parlé de vous, Kalash, c'est IAM, en me disant lui c'est pas compliqué, c'est le meilleur chanteur du monde.
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0: Ça, c'est vous qui lâche sur la chanson Eldorado d'Ayam sur un super album qui s'appelait Yasuke, qui est un peu sous-côté d'ailleurs, vous devriez le réécouter. C'est très plaisant pour vous d'aller en studio avec d'autres artistes, de mélanger, de confronter parfois vos univers, ça vous nourrit?
1: Moi, j'adore déjà ce genre d'invitation. Je trouve que c'est très flatteur déjà. Et quand il s'agit de groupes comme Ayam qui sont des groupes sur lesquels on a grandi et qu'on ne peut que respecter, bah c'est pas des défis, mais être au studio avec eux, j'aime bien montrer quelque chose, quoi. J'aime bien faire des démonstrations.
0: Et ça, c'est un truc que vous avez en plus des rockstars, parce que dans le rock, ça se faisait pas trop. Et là, je trouve que vous, votre carrière montre que oui, quoi. Plus on se mélange.
1: Ouais, j'aime beaucoup ça, le partage.
0: Ouais. Hein.
1: Et puis échanger avec des artistes qui m'ont inspiré et d'une autre génération, je trouve ça super enrichissant. Et ouais, c'est des kiffs, je dis ça souvent, c'est des kiffs personnels, c'est des cadeaux. C'est pour ça qu'Exvoto encore, ça rejoint tout ça, c'est
0: la
1: reconnaissance.
0: Ouais.
1: Si je pense déjà, quand j'étais petit, j'avais ce genre d'objectif, de rêve au fond de ma tête, de faire des sons avec NTM, IAM, Bounty Killer. Et tout,
0: ah oui, le Jamaïcain qui est aussi sur un de vos titres.
1: Et tout, ouais. Tout s'est fait en fait.
0: Tout s'est réalisé.
1: Tout est venu, ouais.
0: Ah là là. Alors puisque ce Exvoto, cet album arrive vendredi comme un témoignage de gratitude pour tous vos vœux et toutes vos prières qui ont été exaucées, est-ce que vous avez là en cette semaine vraiment spéciale où vendredi vous êtes sur la plus grande scène d'Europe, vous sortez votre album, vous fêtez votre anniversaire, vous avez encore des prières, des vœux, des rêves dans la tête?
1: Moi mes prières se sont simplifiées, mes vœux aussi. Ça, maintenant, l'essentiel pour moi, c'est la paix, la santé, surtout la santé mentale et physique. Pour bon, c'est cliché pour tous, mais je prie beaucoup pour la santé de mes enfants, mon entourage. Quand je rentre sur scène, avant de monter sur scène, je prie pour la santé des gens dans la salle, dans l'avion. Je prie pour la santé des passagers. Je prie toujours pour la santé des gens.
0: Et que le pilote aille bien.
1: Et que tout le monde aille bien. Ouais, maintenant, mes vœux se sont simplifiés. C'est très simple et je trouve que c'est le plus important en plus.
0: Bah, je vous souhaite tout ça et le bonheur. Et je vous remercie d'être venu nous voir.
1: Merci, c'est moi. Merci
0: Kalash. J-4 pour Paris, la Défense Arena. À très bientôt et bravo pour votre nouvelle
1: année. Merci beaucoup.
0: Merci.
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0: Vendredi est sorti Attraction. Oui, je sais, je prends une voix un peu bizarre pour vous parler d'Attraction, parce que c'est un petit peu cette ambiance-là que le titre a envie d'installer. C'est un duo entre Sébastien Tellier et la divine Juliette Armanet, qui vient d'avoir un deuxième enfant. Félicitations Juliette Armanet, qu'on aime et qu'on embrasse, et qui fait donc son retour discographique sur une chanson de Sébastien Tellier. Ça tombe bien, ça faisait des années que ces deux-là avaient envie de travailler ensemble. Sébastien Tellier a donc pris une chanson de son dernier album, Kiss the Beast, une chanson qui était en anglais, qui s'appelait Thrill of the Night. La voici adaptée en français avec la voix cristalline de Juliette Armanet. Ça vient de sortir, tube de l'été ou pas, vous allez me le dire.

0: Alors, grande joie de retrouver la voix de Juliette Armanet. Et j'avoue que ce petit duo avec Sébastien Tellier a de quoi nous émoustiller. J'espère que ça vous a plu.
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0: 20h42, mais il est grand temps de jouer au Blind Test. Le cadeau de ce soir, c'est le très beau nouvel album de Kalash, qui était notre invité tout à l'heure. Il s'appelle Ex Voto. Il y a sa fille sur la pochette, elle est tellement mignonne. Et, mais bon, c'est pas que ça hein, qui me plaît dans le disque. Évidemment, les chansons sont magnifiques, mais cette pochette, oh là là, c'est une merveille. Et pour jouer avec nous au Blind Test et gagner ce joli cadeau, il y a Romain. Bonsoir Romain.
2: Bonsoir Émilie.
0: Comment ça va ce soir?
2: Bien content de participer au Blind Test comme toujours.
0: Ah, ça me fait plaisir. Mais Romain, attention, il y a de la concurrence. Jacqueline est avec nous aussi. Bonsoir Jacqueline.
3: Bonsoir Jacqueline.
0: Bonsoir, bienvenue chère Jacqueline. Je crois que c'est la première fois qu'on joue ensemble. Hein.
3: Tout à fait.
0: Ah, je suis contente, j'aime bien Jacqueline. Mmh. Alors du coup, le Blind Test, est-ce que c'est un exercice nouveau ou au contraire une bonne habitude?
3: Avec vous, c'est nouveau, sinon ça va.
0: On mais dans la vie, oui voilà, vous jouez en famille ou avec des amis.
3: Ça peut arriver, oui.
0: Bon, formidable. Alors,
2: Émilie, je voulais te demander,
0: oui, si Romain.
2: Ça va dire, c'est un peu, enfin on n'est pas à Noël, mais est-ce qu'il te reste des cahiers de vacances pour l'été?
0: Alors il m'en reste un. Donc si tu veux, le cahier de vacances sur la musique?
2: Voilà, oui.
0: Eh ben on va te l'envoyer, il n'y a pas de problème Romain.
2: Merci.
0: T'as envie de travailler en juillet-août et de réviser ta musique?
2: Oui.
0: Ça marche. Oui, bah, y a pas de souci. Je le passerai à Alexandra pour qu'elle te l'envoie. Romain et Jacqueline. Mais non, mais Romain, évidemment, on n'est pas à Noël. Enfin, les cahiers de vacances, c'est pas à Noël. De toute façon, c'est pas la saison.
2: Oui,
0: ben voilà. Donc ne t'inquiète pas. Jacqueline et Romain, le thème du Blind Test de ce soir, ce sont des chansons qui parlent de la mère. Alors pas la maman, comme la fête des mères la semaine dernière, enfin la semaine d'avant. La mère, M-E-R, la mer, l'océan, les vagues, etc. etc. Jacqueline et Romain, comme à chaque fois, je vous demande de bien donner votre prénom avant de donner la réponse, pour que je sache lequel de vous deux a dégainé. Hein, c'est l'équivalent du buzzer dans Question pour un champion, mais là je ne vous vois pas, donc je dois vous entendre dire votre prénom. Et puis on cherche donc bien le nom de l'interprète, pas le nom de la chanson. Enfin, je rassure tout le monde, Décibel, tout le monde gagne à la fin, tout le monde aura l'album de Kalash. Voilà, Jacqueline et Romain, êtes-vous prêts à jouer?
2: Prêt.
0: Alors c'est parti, voici une première chanson qui nous amène à la mer. Dites-moi qui chante ça.
2: Romain, Jacqueline.
0: Et Romain
2: Calogero.
0: Oui, vous l'avez tous les deux.

0: le rappeur Passy face à la mer. Elle est dingue, cette chanson. Bravo Romain et Jacqueline, vous l'avez tous les deux. Je sens bien.
1: Ouais, bravo Jacqueline.
0: Très beau, haut niveau ce soir. Alors on continue avec une deuxième chanson. Il s'agit d'un chanteur français.
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1: Romain.
0: Romain.
1: Étienne Dao.
0: Oui, bravo.

0: joué, Étienne Dao, un homme à la mer. Dernière chanson de ce blind test.
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0: Chanteur français.
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0: Jacqueline. Oui, bravo.
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0: Julien Doré qui vous attend le 2 juillet prochain au cinéma pour la version film de son énorme tournée. Vous le savez, il y a eu plus d'un million de spectateurs.
2: Oui. Je l'ai vu. Je l'ai vu, Zélie de Lille.
0: Alors, Jacqueline, verdict.
2: Soirée de folie. Il est fou.
0: Mais oui, oui, alors je pense qu'il est complètement zinzin, mais fait des beaux spectacles.
2: Ah, c'était génial. C'était en novembre, c'était génial. Franchement, très très bien.
0: Ah bah voilà, le 2 juillet au cinéma, là, ça va permettre aussi peut-être de voir des détails ou des choses qu'on n'a pas remarquées quand on était pris comme ça dans le concert.
2: Peut-être.
0: Voilà.
2: Peut-être.
0: Et aussi, d'après les petits avant-goûts qu'il a publié sur ses réseaux sociaux, on va le voir aussi un petit peu en coulisses, donc on va comprendre ce qui se passe derrière le spectacle aussi.
2: Et quand il saute sur scène, etc.
0: Ouais, voilà. Donc, 2 juillet au cinéma, Julien Doré, les billetteries sont déjà ouvertes. Et c'est un bel ex-écho qu'on a, du coup, ce soir, Romain, Jacqueline, 2 points chacun, bravo, bravo,
2: bravo, je vous félicite.
0: Bravo.
2: Super, bravo Romain, à toi aussi.
0: Merci, je vous embrasse, je vous envoie l'album de Kalash et un petit cahier de vacances pour Romain, parce qu'il a envie de bosser. Et puisqu'on était dans la mer, c'est Renaud qui débarque, car le vent souffle.
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Chanson signée Marguerite, rescapée de l'avant-dernière saison de la Star Academy. Elle a peut-être pas gagné le programme, mais elle a gagné mon cœur et le vôtre aussi, je crois. Alors après son joli tube, Les filles, les femmes, les meufs de l'été dernier, la voici, la voilà, qui annonce son premier album. Il a

0: La belle vie, premier extrait du premier album de Marguerite, ça sort en octobre.
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0: J'ai omis de préciser que l'album de Marguerite s'appellera Guérir, ce qui me fait une transition parfaite avec notre chanson anniversaire du jour, puisque c'est l'anniversaire de la plus belle voix rauque du Pays de Galles, la chanteuse Bonnie Tyler. Elle a 75 ans aujourd'hui. Elle nous a fait quelques frayeurs de santé récemment. Elle avait été hospitalisée en urgence au Portugal. Mais ça avance dans le bon sens. Ses médecins sont désormais optimistes pour un rétablissement complet. Bon anniversaire, Madame Tyler. On y va.

0: merveille, cette chanson Total Eclipse of the Heart, immense tube de 1983. Et bon anniversaire à Bonnie Tyler. Merci d'avoir écouté Décibel. L'équipe du jour, Iris Guitoni, Sarah Bécard, Alexandra Sackberg, Elodie Biancamaria, Franck Moilier, Yanis Kalem, Emma Quenardel et Océane Diaz. Eh ouais, il y avait du monde. 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
0: Et bonne nouvelle, la musique continue sur votre radio ici à 21h. On monte le son.

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0: imaginez l'un des plus gros vendeurs de disques français dont personne ne voulait.
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0: En 1981, Jean-Jacques Goldman a 30 ans et toutes les maisons de disques lui ferment la porte. Son rêve, rester dans l'ombre et écrire pour les autres. Mais personne ne veut de ses chansons. Son directeur artistique, Marc Lombroso, finit par lui dire « Voici, personne ne veut de tes morceaux, chante-les toi-même ». Goldman finit par céder et enregistre « Il suffira d'un signe ». Un titre fou de 6 minutes, inspiré par la révolution en Iran, avec une guitare martelante.

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0: 1999, Hélène Ségara s'apprête à signer son plus grand tube et pourtant, sa maison de disques n'en veut pas.
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0: Jugée trop triste et trop classique, la chanson « Il y a trop de gens qui t'aiment » est sauvée par l'obstination d'Hélène. À sa sortie, tout le monde y voit une lettre de rupture avec son ex-compagnon Damien Sargue. Erreur, le texte a été écrit bien avant leur rencontre. «

0: là toute la force d'Hélène Segarra, transformer une métaphore sur sa célébrité en un cri du cœur universel. Résultat, un disque de platine qui finalement lui a donné raison contre tous.
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3: Je suis assez fier que ça s'appelle « J'écoute de la musique soul » de Françoise Hardy. La musique est de Gabriel Yared, qui a joué un rôle important dans ma vie. Et Gabriel s'occupait de Françoise. 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
2: Pour Chloé Valette, la musique est une histoire de famille, car c'est avec son papa qu'elle a appris la musique.

0: originaire de Boulogne-sur-Mer, Chloé est une artiste sensible. La musique et l'écriture lui permettent de lâcher prise. Chloé Valette, Rentrée tard, un coup de cœur ici Nord. 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
1: Quand j'étais petit, j'étais malade en voiture. Donc même si on partait tôt le matin, j'avais pas d'autre choix que de regarder la route. Et c'est comme ça que je me suis un peu intéressé à l'environnement routier, à tout ce qui se passe autour des routes.
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1: Bonjour, Laurent Carré, j'ai 54 ans, je suis professeur d'histoire-géographie au Collège de Descartes. Je suis président de l'association Nostalgie, une association qui milite pour la sauvegarde du patrimoine et de la mémoire de l'ancienne route nationale 10.
3: Je crois qu'on a là aujourd'hui la définition du prof cool. C'est celui qui arrive encore en 2025 en deux chevaux sur le parking du collège et qui met de l'humain avec un grand H dans toutes ses histoires.
1: Je suis né moi-même un peu par accident sur les bords de la Nationale à Saint-Maur-de-Touraine. Et moi, l'attachement me vient du fait que j'ai grandi devant une agence Citroën. Ma mère allait souvent me rechercher dans le garage, ramener les catalogues que je ramenais de chez moi, donc je pense que ça vient de là.
4: Vous êtes une des rares personnes pour qui le mot bouchon ne fait pas tellement peur.
1: Non, voilà, enfin, même jusqu'à, on pousse le vif jusqu'à en réorganiser. Depuis 2013, on organise à Saint-Maur-de-Touraine le bouchon de la Nationale 10. La Nationale 10, c'est la route qui fait Paris-Bordeaux-Espagne. 765 km de bitume. En Touraine, c'est vraiment une colonne vertébrale du département puisqu'elle la traverse quasiment, elle la coupe en deux, pratiquement moitié-moitié depuis Château-Renaud jusqu'au sud de Sainte-Maure.
3: On pose les cartons, les albums photos, petit tour du département dans les années 50, 60, 70 avec toutes les photos, toutes les cartes postales.
1: Le cocardier dans les années 50 était tenu par un cuisinier humoriste qui avait dressé un petit coq qu'il avait sur l'épaule. Là par exemple on est à Ville-Domé, à la Grand-Vallée, Pierre de Tours, la Cocotte Minute, le garage Citroën, un policier monté sur cette plateforme, la grillade. Elle a brûlé très peu de temps après son ouverture.
4: Pas drôle vu le nom.
1: Et en plus...
3: Alors l'incarnation concrète de cette passion pour Laurent, c'est une station. On monte dans la Dodoche, direction Ozo.
1: On est au lieu dit Bellevue. Voilà pourquoi on l'appelle la station Ozo Bellevue et on est sur la commune de Saint-Maur-de-Touraine. Premier but, ça a été de la sauver, cette station. On a tous reconnu le caractère patrimonial exceptionnel de l'architecture. Chaque fois, je suis fier. C'est grâce à l'association qu'on a fait bouger un petit peu les
3: retour
1: choses.
3: Retour à la belle époque, Laurent, sans ceinture, sans limitation de vitesse. Vous le savez, hein, le bonheur des uns.
1: Et avoir une caravane ou une vieille deux chevaux devant soi quand on avait une voiture plus puissante.
3: Et le malheur des autres.
1: C'était une vision d'horreur, quoi.
3: À vous de lui envoyer vos souvenirs et vos histoires pour décortiquer tout ça. Il saura prendre le temps.
4: Vous, vous prenez l'autoroute ou pas ?
1: Très rarement. Je veux profiter du paysage, je veux m'arrêter où je veux, quand je veux. Le voyage ne commence pas à destination, il commence quand je monte dans ma voiture.
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5: Et le cocktail américain, c'est quoi ?
6: C'est un cocktail grillé avec une sauce américaine, tomate, échalote, une pointe de cognac, du vin blanc. C'est un peu relevé.
7: Un déca.
8: Pâté, jambon, c'est du envoyé, gruyère, chantal, rose, bif, jambon de pays.
9: Eh ben, tout ça, ça valait dans la blanquette. Bon appétit.
10: L'endroit est pittoresque. Voyage au centre d'un Paris méconnu. Il suffit de franchir une porte, rue du Faubourg Saint-Denis, toute proche de la cave épicerie Jules, se faufiler dans une longue arrière-cour et entrer dans un hangar d'un autre temps. À l'intérieur, un alambic à la Jules Verne. On pensait que fabriquer de l'alcool en plein Paris était proscrit depuis 1925. C'était sans compter sur la dextérité et l'obstination du Al Capone de Paname, Nicolas Jules.
11: J'ai voulu créer une distillerie à Paris. Parce que Paris, justement, c'était une sorte d'anti-terroir. On avait une terre vierge pour aller créer et tout l'écosystème d'influence, d'énergie créative qu'il y avait à Paris, de cette beauté comme ça qu'on pouvait exploiter. Alors c'est un très bel alambic Holstein qui vient du sud de l'Allemagne, près de la frontière suisse, et avec une partie qui est ce qu'on appelle un pot style, un petit alambic de pot qui donne quelque chose de généreux, de puissant et à droite, on a une colonne qui ressemble plutôt à un saxophone de distillation et qui peut prendre différentes tonalités en fonction des réglages qu'on lui soumet.
10: Nicolas Jules distille Mar de Bourgogne, Armagnac, gin et vodka. En 2024, il est approché par une bande d'amis de Montmartre. Ensemble, ils décident, en partant du Mar, des fameuses vignes de la Butte, d'élaborer un alcool qui titre à 25 degrés. La Montmartroise est née dans un flacon au joli design, en 70 centilitres 49 euros ou en mini 20 centilitres 22 euros. Entre finesse et puissance, on est séduit par les notes citronnées et de framboise de la liqueur. Au même titre que le Sacré-Cœur ou le Moulin Rouge, la Montmartroise devient le symbole de la Butte. Delphine Socha, présidente de l'entreprise.
7: À mon mari et moi, on s'est dit qu'il manquait quelque chose à Montmartre, un produit qui pouvait être l'identité du quartier. On vit au pied des vignes. Et ça faisait longtemps qu'on trouvait que c'était dommage qu'on jette le mar. Et puis on s'est dit qu'on pouvait en faire quelque chose de chouette, quelque chose de convivial. Et avec Nicolas, on a élaboré une recette, Nicolas et puis d'autres Montmartrois, une recette à partir de l'ADN des vignes.
10: Comment vous conseillez de boire la Montmartroise ?
7: Eh bien, vous pouvez la boire pure, avec de la glace ou avec du Schweppes pour en faire un spritz.
10: Que dire d'autre de la Montmartroise ? Rafraîchissante, peu sucrée, la puissance aromatique est là, c'est vraiment bon. Où trouver cette liqueur ? Sur la Butte Montmartre, bien sûr, et dans nos bistrots de Paris préférés.
11: Alors par exemple, il y a l'iconique Bar à Bulles, hein, le bar du Moulin Rouge à Montmartre. On a aussi le Nazir et le Saint-Jean qui sont vraiment des brasseries aussi pareilles de Le Pic et où on retrouve cette vibration montmartroise. Et puis on a aussi des fans absolus comme le Guersan ou Bacave qui sont où là, leurs clientèles sont devenues des Montmartrois de cœur, hein, puisqu'ils ont vraiment. C'est des endroits où la Montmartroise est consommée vraiment de manière assez systématique, quoi.
10: Et la Montmartroise est en vente également dans les caves Épicerie Fine Jules, dont le navire amiral se trouve au 54 rue du Faubourg Saint-Denis, dans le 10e arrondissement. Et là, c'est le paradis des gourmands.
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12: Tout ce qui a trait au caractère des humaines et des humains, j'adore. Je trouve que la langue occitane se délecte à qualifier les comportements humains. Roumé, je savais que tout le monde connaît Kéomo. C'est un bon exemple, hein. Tu pourrais faire un sourire plutôt que de roumer. Roumer. Comme ce mot l'indique dans sa construction, ça grogne, ça fait trembler les murs. Quelqu'un qui roume, c'est un râleur d'excellence. T'as voulu faire les courses ? On y est. Qu'est plus le moment des rouma, mon grand. Ce n'est plus le moment de râler, ok ? Plutôt que de roumer, on finit vite et on rentre. Roumer, ok ? Vous connaissez, bon. Et si je dis marouner, marouna, c'est la même chose. Dans le mot, le R roulé nous montre une personne qui râle aussi, qui bougonne. Il marroune comme un burga au kevonvou, non. Il râle comme un frelon qui vrombit. Roumer, marouner, faites vos courses, mesdames et messieurs. Allez, adieu.
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1: Je rêvais d'avoir une maison à la campagne. Cette maison, c'est comme si j'y étais née. C'est ma maison de famille.
2: Ma maison s'appelle l'Ostao de la Mar.
3: C'est une maison un peu envoûtante.
4: Eh bien, vous voyez, des livres et trois fenêtres qui me donnent le paysage du pays, comme si c'était trois tableaux.
5: Ils ont vécu ici.
6: Thibaut Gaudry.
7: Elle m'a dit d'aller siffler là-haut sur la colline.
5: En juillet 1968, Huguette Carin, présidente du comité des fêtes du charmant village de Cotignac, écoute son transistor quand elle entend Joe Dassin chanter « Siffler sur la colline ». Et c'est là que germe une idée un peu folle.
8: J'ai demandé donc au maire, je lui ai dit « Qu'est-ce que vous pensez si nous donnions un terrain de Cotignac, si toutefois la mairie est d'accord, pour que Joe vienne chanter ?» Et il me dit « Bon, ben d'accord, fais-moi une lettre, je vais le proposer. » Ce qui a été fait et accepté. Donc, il est venu chanter une vingtaine de jours après. Et dès qu'il avait un gala sur la côte, il venait coucher chez nous. Et voilà comment ça s'est passé.
5: Joe Dassin donne un concert mémorable le 12 août 1968 dans la cour de l'école. Après sa prestation, Huguette l'accompagne visiter le terrain proposé. Un bel emplacement que le chanteur estime néanmoins trop proche du village. On lui en propose alors un autre, dans le quartier Saint-Joseph, sur les hauteurs, près d'un monastère. Enthousiaste, il l'accepte illico. Séduit autant par le lieu que par son nom. Il faut dire qu'il s'appelle Joseph Dassin.

0: Jo ne fera construire une maison sur le terrain que 10 ans plus tard. Mais il revient souvent à Cotignac et loge au Loucalen, l'hôtel-restaurant créé par Huguette en plein cœur du village. Il y prend toujours la chambre 6. Loucalen, où l'on peut croiser les Pink Floyd ou Yvonne de Gaulle. Et la chambre 6, où Jo dormira le 14 janvier 1978, mais pas seul.
1: Jo Dassin va chanter dans un instant. Jo Dassin a vécu hier un moment important dans sa vie, puisqu'il s'est... un moment troublant. Il avait sans doute plus le trac hier à Cotignac dans le Var que sur scène, devant M. Martin, le maire de la localité, qui a uni Christine et Jo pour le meilleur et pour le pire.
0: Après avoir hésité avec Tahiti, c'est finalement à Cotignac que Christine dit oui à Jo. Ce jour-là, ce n'est pas vraiment l'été indien, mais un déluge, qui cependant ne gâchera pas la fête pour les 500 invités conviés par le couple. On chantera une partie de la nuit, un concert improvisé qui se terminera en duo avec l'ami Serge Lama.
2: Samedi 14 janvier, contrairement à l'habitude, il pleuvait sur Cotignac. Étaient-ce les larmes des admiratrices de Jo Dassin qui, ce jour-là, épousaient dans la mairie du village la ravissante Christine Delvaux? Enfin, malgré le mauvais temps, tout Cotignac était là, dans les rues, aux abords de la mairie, pour saluer celui qu'il considère maintenant comme un enfant du pays, puisque Jo Dassin y possède une fort belle maison. C'est monsieur le maire en personne qui, vers 15h30, procédait à la cérémonie, ponctuée par le crépitement des appareils photos, tandis que la musique des sapeurs-pompiers de Brignoles interprétait les succès de Jo Dassin.
3: On ira où tu voudras, quand tu voudras.
0: Pour le dessert, un pâtissier a créé un gâteau géant, reproduisant la maison que Jo vient de faire construire, dans la Pinède, en haut de la colline. Si un jour, vous allez visiter Cotignac, labellisé plus beau village de France, et que vous souhaitez dormir au Loucalen, demandez la chambre 6.

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1: Me voilà parti en quête de brèves de comptoir. Et pour ça, nous allons rentrer au Zanzibar. Bonjour messieurs, dames.
2: Bonjour.
3: Bonjour.
1: Bonjour.
4: Là, la brève de comptoir, tu sais, c'est la circulation.
1: Et comment dire, le bordel, les bouchons, les vélos sur les trottoirs, les trottinettes sur les trottoirs, qui ne respectent pas. Et puis voilà, c'est le bordel. Ouais. Je me dis qu'à un moment donné, il faut respecter les codes de la route. Et respecter les piétons. Donc, c'est bien l'heure où on râle. C'est mon surnom, figurez-vous.
3: Non.
1: Si. La râleuse. Moi, j'en ai marre. Donc, après, voilà. C'est comme hier, tu vois, il y a un vélo électrique qui était sur le trottoir. Il m'a à peine bousculé, machin. Même les trottinettes, à un moment donné, faut contrôler, quoi. Et comme hier, on est parti en voiture. On avait un vélo devant nous qui était sans lumière. Et je l'ai pas vu parce que mon nez, là, quand on descend sur Sidoine, les voitures montantes, on a les lumières en pleine face. Donc quand les gens viennent pour la piste cyclable ou traversée, on voit en rien. Il y a une voiture, il y a un vélo qui est sans lumière. Je l'ai pas vu. C'est mon mari qui a dit attention. J'ai freiné. Ben mon mari aurait rien dit. Et ben le vélo sans lumière, sans le voir, j'aurais percuté. Qui c'est qui a tort?
5: Alors, est-ce que vous faites que râler ou est-ce que parfois vous montrez votre mécontentement vis-à-vis d'un cycliste ou un gars en trottinette? Est-ce qu'il entend la suite et le reste, le
1: Alors,
5: gars?
1: Des fois, on a un petit doigt d'honneur et des fois, la personne s'arrête et on discute. Il y a des gens qui sont bien sympas, qui s'arrêtent en disant, voilà, comme les vélos qui sont sur la route et que je klaxonne en disant que je vais passer. Il dit, qu'est-ce qu'il y a, madame? Ben, monsieur le maire fait 10 millions pour une piste cyclable, allez-y, quoi. Il dit, oui, vous n'avez pas faux, madame. Du coup, il va sur piste cyclable et voilà. Et des fois, il y a des gens qui vous emmerdent ou voilà, des bons gros mots. Après, ben, je prends la patience et puis voilà, quoi. Et puis, ouais, je râle d'un beau tour toute seule.
5: Et après, on vient défouler tout ça aux Zanzibar.
6: Et ma râleuse, elle s'appelle comment?
1: Nadine.
6: Au revoir, Nadine.
1: Au revoir, madame. Mais vous, comment, alors?
6: Patricia.
1: Patricia, enchantée, ouais. Patricia.
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7: Et aujourd'hui, dans les histoires insolites, on va découvrir le parcours d'une femme exceptionnelle du forêt, une historienne résistante, pionnière, Marguerite Gonon. Bonjour Jessica Vial.
8: Bonjour.
7: De l'Office du Tourisme Forêt Est. Qui était-elle, cette Marguerite Gonon?
8: Alors, Marguerite Gonon, c'est vraiment une figure incontournable du forêt. Elle naît en 1914 à Saint-Étienne d'un père, Joanny, issu d'une famille de chapeliers de Chazelles-sur-Lyon, et d'une mère, Marguerite, de famille de meuniers à Poncin. Elle grandit dans cette commune, une enfance plutôt simple, mais qui annonçait ses futurs intérêts.
7: Oui, car elle ne va pas rester très longtemps dans l'ombre des moulins.
8: Non, pas du tout. Elle devient institutrice à Artin, et là, elle rencontre le comte de Neubourg, qui l'encourage dans sa passion pour l'histoire médiévale. Elle entre alors à la Diana, la grande société historique du forêt, et rejoint l'équipe des chartes du forêt. Un travail titanesque qui a consisté à lire, traduire et publier plus d'un millier de textes datant d'avant 1300.
7: Ce qui frappe surtout, c'est qu'elle ne s'est pas contentée de fouiller les archives. Elle a aussi pris part à l'histoire qui était en train de s'écrire.
8: Exactement. Quand son frère est tué en 1940, elle entre dans la résistance. Elle organise une filière d'évasion pour des officiers de la France libre. Et en 1943, elle devient même l'une des responsables de l'armée secrète du secteur de feu. Une femme vraiment de courage.
7: Et après la guerre, elle poursuit sa carrière d'érudite et devient même la première femme à être nommée au sein du CNRS.
8: En effet, elle devient donc docteur en lettres, ingénieure dans cette institution. Elle passe même un doctorat au sujet de la vie familiale en forêt au XIVe siècle et sera récompensée par le Grand Prix Gobert de l'Académie française.
7: Ouais, c'est une résistante, une historienne, une pionnière. On n'en a pas beaucoup parlé de cette Marguerite Gonon.
8: Non, c'est vrai. Elle meurt en 1996 à Feur et elle nous laisse en fait une connaissance immense de l'histoire et de la langue du forêt. Marguerite Gonon, c'est un peu la mémoire vive de notre territoire.
7: Merci beaucoup Jessica Vial. À bientôt.
8: À bientôt.
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6: Adieu Nao.
7: Adieu. Oui, qui te beau parler d'expression Abe Bunkachao. Littéralement, ça voudrait dire avoir une bonne dent. Mais en français, on dirait plutôt avoir un bon coup de fourchette.
6: Ah.
7: Qui est misan des kusata, qui nous cita, qui sont las dents, qui utilisent, mais qui est français, qui est la fourchette. Ce qu'on peut remarquer qui est amusant, c'est qu'en occitan, ce sont les dents, alors qu'en français, c'est la fourchette.
6: Et qu'a bête anecdotes?
7: De la même famille qui utilisent souben à quelle expression? Surtout de l'omégrane paille, qu'on est herhami qui vient de herri et qui a cavé toutes les assiettes. Dans ma famille, on utilise souvent cette expression. Surtout mon grand-père pour moi, quand j'ai très faim, que je mange beaucoup et que j'ai fini les assiettes de tout le monde.
8: J'ai la dalle, j'ai faim, nourris-moi. J'ai la dalle, j'ai faim.
7: Le petit trait qui est minje her, qui est la péra mêlée ou la chichangle. Pramou qui est magre, koumye chichangle. Mon petit frère ne mange moins. On l'appelle plutôt la chichangle, le lézard. Car il est maigre comme un lézard.
6: Qu'est-ce qui est à gras de mail?
7: Las glaces, qui est un coffre fort, une sorte de mesran pais.
6: Des glaces chez tes grands-parents.
7: Un coffre fort entier.
6: Merci, sœur.
7: Adieu.
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9: Et adieu, Mélodie, Kushiba. Vous allez bien, Franck?
10: Très, très bien. J'ai une pêche aujourd'hui.
9: Bon, mais tant mieux. Moi, je ne sais pas, je n'ai pas bien dormi la nuit dernière. Et il passe plat dormit, là, l'année passée. Vous savez pourquoi?
10: Ben non.
9: Ben à cause de mes voisins. Ah. Ils m'ont empêché de dormir. Alors, vite. À quoi arrive au paga et les grands gauch périeux? Alors, heureusement pour moi, grand gauch périeux, ça n'arrive pas souvent. Mais quand même, quel sagan que mes voisins ont fait la nuit dernière.
10: Quel sagan? Alors je connais pas, qu'est-ce que ça veut dire ça?
9: Quel sagan, c'est le bruit. Le sagan, c'est le vacarme, le tapage. Vous voyez le genre de nuit que j'ai passé.
10: Oh là là, oui.
9: Alors faire du sagan, faire des sagan, c'est faire du bruit. Chez nous, en français régional, en francitan, vous pouvez entendre quel sagan, qu'une sagan, un sagan du diable, une sagan del diable, en version originale. Le sagan, c'est aussi le tapage consécutif à une querelle. Quel sagan!
10: C'est marrant parce que Sagan, moi, ça me fait penser à Françoise Sagan.
9: Ah, c'est vrai, vous avez tout à fait raison. Mais oui, Françoise Sagan, effectivement, une femme de lettres française. Ben, Noscudo, en Corsia, Cazar, en 1935, née dans le Quercy, dans le Lot, à Cajar, en 1935, et décédée en 2004. Alors, une précisionnette, elle passe au nom officiel. En réalité, Sagan n'était pas son véritable nom. Elle s'appelait Françoise Quarez. Fifinal, la question que nous pouvons poser à Franz. On peut se poser cette question. Pourquoi avait-elle choisi ce pseudonyme Sagan? Ben, peut-être espérait-elle que son nom fasse du bruit.
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11: Ai-je encore besoin de le présenter? Arnaud Fromage est avec nous. Bonjour Arnaud.
12: Bonjour, bonjour.
11: Pour votre nécessaire minute comtoise, Arnaud, il y a quelques temps, vous nous avez expliqué pourquoi l'emblème de la Franche-Comté était un lion.
12: Mais je ne suis pas allé au bout du raisonnement. Pour rappel, la Franche-Comté adopte le lion vers 1278-79 quand le comte de Bourgogne, Othon IV, décide de se rapprocher du royaume de France. Il décide pour cela d'adopter le lion, le roi des animaux et symbole de la monarchie française. La Franche-Comté n'est d'ailleurs pas la seule région à arborer cet animal que l'on retrouve aussi sur les armoiries de la Normandie ou en Aquitaine et qui est tout autant le symbole de Belfort que de la ville de Lyon parce que oui, il y a une logique là-dedans. Mais voilà, maintenant qu'on a dit ça, reste une question. Pourquoi le lion, qui n'est pas le plus imposant des animaux et qui, soit dit en passant, est une sacrée grosse feignasse, a-t-il pu devenir le roi des animaux et pas la baleine bleue ou le chinchilla?
11: Bon, déjà, ce n'est pas le cas partout, hein.
12: C'est vrai. En Asie, c'est plus souvent l'éléphant ou le tigre qui sont considérés comme les rois des animaux. En Amérique, c'est l'aigle qui règne aux côtés de l'ours, du jaguar ou du puma. En Afrique, le rhinocéros et le léopard sont aussi dans la place aux côtés, c'est vrai, du roi lion. et en Europe, eh bien avant le lion, c'était l'ours qui était considéré comme le roi des animaux, mais tout va changer au Moyen-Âge. En gros, ce sont des histoires de symboles. Au Moyen-Âge, on se passionne pour la mythologie grecque, dans laquelle Hercule, qui était méga fort, a tué le lion de Némée, dont la peau était pourtant censée être impénétrable. Et puis, la crinière du lion est vue comme une sorte de couronne, ce qui fait bien plaisir aux souverains du continent, d'autant que bon, l'Afrique c'est méga loin et que personne n'ira vérifier.
11: Mais bon, un roi c'est très humain, alors comment un animal peut-il être le roi de quoi que ce soit quelque part, Arnaud ?
12: Là encore, vous marquez un point, mais ce qualificatif de roi des animaux, depuis qu'il s'est débarrassé de sa symbolique royale, est plutôt là pour qualifier ce qu'en zoologie on appelle les super-prédateurs. Ces animaux qui sont tout en haut de la chaîne alimentaire et qui sont relativement imprenables à la baston contre les autres espèces du coin. Et même dans ces cas-là, on devrait dire que ce sont les lionnes qui sont les reines, parce que ce sont elles qui chassent, mais seulement les reines de la savane. Bah oui, si on va par là, chaque type de terrain a son roi. Celui de la jungle amazonienne, ce serait plutôt le jaguar, et celui de nos forêts à nous, eh bien ce serait plutôt le cerf. Mais au fond, une grosse feignasse qui laisse les autres combattre à sa place, qui se fait nourrir et qui prend la lumière, est-ce que ce serait pas ça la définition d'un roi ? Bon bah je retire tout ce que j'ai dit alors.
11: Voilà, retirez tout. Merci beaucoup Arnaud.
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1: Allez, c'est le moment de découvrir les origines de vos communes en Vienne et en Deux-Sèvres avec Patrick Citeau dans Nord de Non. Et il est aujourd'hui à Mazières-en-Gâtine, une commune située au centre des Deux-Sèvres et qui possède de nombreuses sources, hein, Patrick.
2: Comme son nom l'indique, Mazières-en-Gâtine a planté son décor dans ce paysage de bocage avec ses vallées et ses haies propres à la Gâtine poitevine. Située dans l'arrondissement de Parthenay, ce n'est pas une très grosse commune. Sa configuration est d'ailleurs assez particulière. La commune dessine ainsi un 8 resserré au centre où se trouve le bourg, ce qui a des conséquences assez inédites par rapport à ses trois communes voisines. Elle se trouve en effet en très grande proximité du cœur de vie et notamment de l'église de Mazières-en-Gâtine. La limite avec Saint-Paul Pardoux se trouve ainsi à 50 mètres de l'édifice religieux. Une distance qui est de 100 mètres pour Saint-Mars-la-Lande et 500 mètres pour Verruy. Mazières correspond bien à l'image de château d'eau du Poitou que l'on donne à la Gâtine. La commune possède ainsi de nombreuses sources qui alimentent ruisseaux et étangs jusque dans le bourg. Une présence qu'elle doit à sa situation géographique. Mazières est en effet située sur la ligne de partage des eaux de la Sèvre niortaise au sud et du Touet au nord.
1: Et côté sous-sol, la commune affiche également des caractéristiques particulières.
2: Des particularités qui prennent la forme d'une pierre bleue très dure appelée diorite. Elle est notamment exploitée pour la réalisation des routes. Le nom de la bourgade apparaît quant à lui dans un texte de l'abbaye de Saint-Mexan du milieu du XIe siècle. Mazières est alors appelée Macerias, un nom qui signifie « ruine » en latin. Il est possible que les vestiges antiques d'un théâtre gallo-romain aient alors influencé cette dénomination. La commune traverse les siècles pour se retrouver à la Révolution en bordure de la Vendée militaire. Mazières sera relativement épargnée par cette période tourmentée. En 1849, le comte de Tussaud y installe la première ferme-école du département des Deux-Sèvres. L'établissement contribue au progrès de l'agriculture en Gâtine. Il faut attendre la seconde moitié du 19e siècle pour voir le village se développer avec notamment la construction des halles couvertes et d'une gare. Depuis, Mazières-en-Gâtine continue sa route sur les rails de l'histoire.
1: Eh bien, n'hésitez pas à aller faire un tour à Mazières-en-Gâtine en Deux-Sèvres, à visiter ce joli bourg poitevin. Merci Patrick Citeau pour toutes ces infos. On vous retrouve le week-end prochain, évidemment, même heure, samedi et dimanche, aux alentours de 8h20. 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
3: Taureau, je crois que c'est du 21. Ah non, je sais plus.
4: Savez-vous ce que c'est que l'astrologie ?
5: C'est les astronautes qui vont dans l'espace.
3: C'est l'espace et les constellations, le placement des étoiles.
4: Vous êtes de quel signe ?
5: Verseau. Moi, je crois que je suis taureau.
6: Moi, je suis taureau.
7: Moi aussi, je suis taureau.
4: Comment on a découvert que vous étiez de ce signe-là ? C'est grâce à quoi ?
3: Au mois de l'année, par exemple, le taureau, je crois que c'est du 21 mars jusqu'au 20... Ah non, je sais plus.
8: Moi, j'avais un petit carnet de jeu et il y avait un jeu. Si on réussit le jeu, on savait on était de quel signe.
9: C'est quand même magique, hein ?
10: Waouh, c'est fabuleux ! Et pourquoi on fait ça ?
8: Je suis un peu Verseau. C'est de quel temps à quel temps ? C'est de la fin de janvier au début de février. Et moi, vu que je suis née le 31 janvier, je suis Verseau, du coup. Ça s'appelle des signes astrologiques. Et l'astrologie, du coup, c'est des signes astrologiques.
4: T'es taureau, ça veut dire que tu rentres, t'as besoin d'une étable ?
3: Non, c'est sur les qualités. C'est quand on est, par exemple, taureau, dans le mois où on est taureau, on n'est pas comme d'habitude.
4: Et vous êtes comment, messieurs les taureaux ?
3: J'en sais rien.
11: Il possède certainement des qualités, mais voilà. Lesquelles ?
8: Je sais pas, moi, je pense de l'émotion. Beaucoup, beaucoup d'émotions. Après, je sais pas.
12: Comment je peux te montrer que je peux être fort et sensible, noble et affectueux ?
13: Les taureaux, par exemple, ce sont des personnes qui sont nées pendant les mois
8: De taureau.
6: C'est logique.
8: Quand on est taureau, on se contrarie plus, on est plus vexé, alors que d'habitude, non.
7: Taureau, bah, vu que les taureaux, c'est costaud, bah, je pense que les taureaux, ils sont costauds. Enfin, ceux qui ont les signes astrologiques taureaux, ils sont peut-être très forts.
4: Et les balances, alors?
7: Quand on était le signe astrologique balance, c'est-à-dire que quand il y a quelqu'un qui nous dit quelque chose, on va le balancer.
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13: Pour changer, je ne vais pas vous apprendre un mot, mais vous apprendre quelques subtilités pour écrire en breton. Et ensuite, place à un prénom pour changer aussi.
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13: Bon, c'est la journée du changement. Alors, je vous apprends chaque jour des mots. La pratique orale, c'est bien, mais l'écrit, c'est important aussi. Alors, dans l'alphabet breton, il y a deux ou trois petites choses à savoir. En premier, vous verrez une lettre que vous connaissez, mais que vous ne prononcez pas bien. C'est le C'H, qui sert à écrire le son RE, et donc pas CHE ni QUE, c'est RE. C'est un gros H aspiré. Pensez à un hangar, hein, voilà, comme ça, ça va vous aider. Ensuite, une autre chose à savoir, pas de bol, le cul n'existe pas en breton, on ne parle pas de cul, mais à la place, nous avons le K, qui sert à remplacer donc le cul, mais aussi le C, et ça sert à faire le son que. Un K, tout simplement. Donc avec ça, vous ne devriez plus confondre C'H, c'est le he, le hangar, hein. Et si c'est un K, eh ben là, vous pourrez dire K. Ça paraît bête comme chou, mais c'est important à connaître pour pouvoir écrire, mais aussi lire et retrouver la bonne prononciation. À vous de répéter, ou alors écrivez-le quelque part pour vous en souvenir.
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13: Et pour changer des noms de lieux de famille, un prénom aujourd'hui qui est sûrement parmi les plus répandus, ou du moins dans le top des prénoms bretons, c'est Maël, avec sa variante Maëlan. Alors Maël, c'est un très vieux prénom, commun à d'autres langues celtiques. Maël, ça vient du Moyen-Âge, de l'époque du vieux breton, et ce nom était celui des princes ou des chefs de clan, à l'époque où la Bretagne était clanique, évidemment. Mais ce joli prénom est resté. Maël, c'est un prénom masculin, féminisé depuis peu, mais Maël, c'est le chef de clan, et dans Maëlan, eh bien là, on a une contraction de Maël et Tan, qui donne Maël Dan. Et ensuite, Maëlan, c'est-à-dire le chef de feu, donc au caractère bien trempé. C'est glissé en Maëlan. Voilà. Il est temps pour moi de vous laisser, de vous dire à demain, même heure, Canevarchoise.
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1: Hier, vous étiez supporter du MUC 72, aujourd'hui vous êtes supporter du Mans FC, bravo Vincent Malher. Et comme vous, Vincent Malher, qui se partage entre la France et l'Autriche, est parvenu à se constituer une incroyable collection de maillots authentiques de joueurs de l'équipe sartoise. Vincent Malher, légende ici.
2: Bonjour, je m'appelle Vincent Malher, j'ai 45 ans, je suis né au Mans. Je me partage aujourd'hui entre le Mans, où j'ai une maison, et puis l'Autriche. Mon métier, c'est vice-président pour un grand groupe logistique français, où je m'occupe de tous les entrepôts en Europe. Et ma particularité, c'est que j'ai réuni une collection de maillots du Mans FC MUC 72 de plus de 100 pièces. Et moi, j'étais à l'école au Mans, j'ai fait Bellevue, j'étais pas un très très bon élève. Et puis, j'ai financé mes études avec de la logistique. J'étais préparateur de commandes pendant les week-ends. Aussi chez Ouest France, où j'ai travaillé 10 ans sur le circuit en animateur commercial. J'ai fait pas mal de courses. Comment je suis arrivé à mon poste de vice-président avec un effectif de plus de 30 000 personnes? Eh bien, par la base, petit à petit, j'ai augmenté donc mes effectifs, mes fonctions, pour arriver maintenant à être gérer une équipe en Europe. Toutes les semaines, je prends l'avion. J'ai réussi à constituer une collection de plus d'une centaine de maillots du MUC 72, puis ensuite du Mans FC. C'était pas intentionnel au départ. Quand j'étais enfant, je faisais des revues de presse. Je collectionnais tous les articles de journaux. Et puis j'ai eu l'idée de faire une revue de presse pour chacun des joueurs que je distribuais en fin d'année. Magie, j'ai reçu un jour de la part d'un joueur, Aziz Alouali, je m'en souviens comme si c'était hier, son sac de sport à la fin du dernier match de l'année contre l'Olympique de Marseille, avec son maillot que j'ai gardé précieusement. Ça m'a donné l'idée, en fait, de continuer, d'aller à la rencontre des joueurs de foot qui étaient pour moi intouchables à l'époque. Hein. J'étais très jeune. De fil en aiguille, un maillot, deux maillots, 10 maillots. Et puis cette collection de maillots, qui la collection démarre des années 90, j'avais 10 ans à l'époque, jusque dans les années 2010, quand je suis parti du Mans pour des raisons professionnelles. Aujourd'hui, ma collection, donc c'est plus d'une centaine de maillots du Mans. Ce que j'aimerais faire de la collection, ça c'est une vraie question. Je suis en lien avec la ville du Mans, avec le département, pourquoi pas. Et j'aimerais beaucoup la mettre à disposition pour pouvoir en faire profiter un maximum de personnes. Voilà, c'était Vincent Malher. J'ai été heureux de vous parler de mon parcours, de mes passions. Et je voudrais vous dire que l'important dans la vie, c'est de vivre chaque jour des choses magiques.
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3: Direction Bourges aujourd'hui, et lorsqu'on se trouve place Malus, eh bien on peut descendre le long du boulevard Laïtol pour sortir de Bourges justement, élonger ainsi le campus qui porte le même nom. Mais alors, c'était quoi avant? Eh bien vous allez le savoir tout de suite.
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3: David Ledrich, guide conférencier, est avec nous. Bonjour David.
6: Bonjour Margot et bonjour à tous les auditeurs.
3: Bon alors, qu'est-ce que c'était avant que ces établissements militaires?
6: Alors là, c'est une page importante de l'histoire de Bourges, c'est l'histoire de la fonderie de canons de Bourges. En 1860, l'empereur Napoléon III crée la fonderie impériale de canons. Alors pourquoi Bourges? Parce que Bourges est au cœur du pays, loin des frontières, et la ville est reliée par le chemin de fer, et fait non négligeable, elle dispose d'un champ de tir. Le champ de tir, il existe toujours aujourd'hui, c'est ce qu'on appelle le polygone de tir, qui va de Bourges à Savigny. Il représente 10 000 hectares sur une longueur de 30 km. Après la guerre de 1870, l'école d'artillerie qui est à Metz s'installe à Bourges. Et donc, imaginons que nous partons de la place Malus. Nous allons découvrir les monuments tels qu'ils étaient à l'époque. Sur notre droite, on pourra voir tour à tour l'école d'artillerie, qui forme donc les militaires à l'utilisation des canons, la fonderie de canons, l'arsenal, et enfin, au bout, le dépôt de matériel.
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6: Et là, on arrive entre la rue de Pignoux et la chaussée de Chape. Cette zone, vraiment, elle employait énormément de gens. Ça concerne 8000 ouvriers en 1918. Et à l'époque, on ne rigolait pas avec les cadences de travail, puisqu'on fabriquait 40 canons de 75 mm chaque jour.
3: Oui.
6: Le site est pillé par les Allemands pendant la Seconde Guerre mondiale. En 1967 est créé l'établissement de fabrication d'armement de Bourges, les FAB, c'est un nom qu'on utilise parfois encore, puis qui devient GIAT et aujourd'hui Nexter. C'est à cet endroit qu'ont été fabriqués les canons des chars Leclerc. Aujourd'hui, c'est un campus universitaire qui porte toujours le nom de l'AITOL. C'est un officier polytechnicien, vétéran de la campagne du Mexique, blessé à la bataille de Reichshofen, qui a dirigé l'établissement militaire de 1875 à 1879. Et c'est un droit de bourge qui mérite aussi d'être connu.
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3: Et je suis ravie de retrouver dans cette rubrique celle qui a été la révélation littéraire dromoise de 2024, Valérie Patureau, avec sa cuisinière des Kennedy, qui a conquis 100 000 lecteurs l'année dernière. Elle publie cette rentrée aux Escales un très très beau troisième roman qui s'appelle L'Enseveli. L'Enseveli, c'est d'abord l'histoire d'Abel, poilu de la Grande Guerre, blessé au combat en sauvant un inconnu. Il est transféré dans un hôpital de fortune où il va faire la connaissance d'un mystérieux voisin de lit, une gueule cassée qui, incapable de parler, va communiquer avec lui à l'aide d'un petit carnet. Adrien, c'est son nom, est médecin et officier, tandis qu'Abel, simple soldat, vient de la Drôme paysanne. Mais là, pour passer les journées, ils vont se raconter l'un à l'autre et tisser un lien si puissant que lorsqu'ils seront séparés, il faudra à tout prix se retrouver. Pourquoi Valérie Patureau a-t-elle voulu redonner vie à des combattants de la Grande Guerre ? C'est la question que je lui ai posée.
5: Peut-être parce que je suis la dernière génération

0: poursuivre ma quête que j'avais déjà dans Nésida, de cette interrogation sur le déterminisme social, qui fait que nous rencontrons tous, sans que ce soit vraiment conscient, des gens qui partageons à peu près les mêmes choses, les mêmes... Voilà. Et il n'y a pas 36 circonstances. Il y a l'hôpital, qui parfois vous amène à partager une chambre d'hôpital avec quelqu'un qui n'a pas du tout la même vie que vous, ni en âge, ni en lieu, ni rien. Et puis la guerre. Et c'était vraiment ça mon sujet. Et là, j'ai eu envie de m'intéresser, de m'interroger sur la sensibilité des hommes qui, en fait, n'est pas si lointaine de la nôtre.
1: Et puis, contrairement à la cuisinière des Kennedy, on est dans un roman du temps long.
0: C'est vrai que dans la cuisinière, je suivais sa vie. Et Dieu sait que sa vie est assez trépidante et qu'elle nous emmenait d'épisode en épisode. Là, c'est un temps long. C'est un livre à la fois de terre, je dirais, parce que la terre est présente tout le temps. La terre qui vous engloutit, la terre qui... Enfin, c'est vraiment un livre de terre et un livre sur le temps. Parce qu'il n'y a que dans ce temps long qu'on arrive aussi à se connaître, à se livrer, à apprendre les uns des autres. La grosse différence aussi avec mes deux premiers romans, c'est que c'était des histoires qui parlaient de personnages qui avaient existé. Là, ils sortent tous les deux de mon imagination. Ils sont nourris de tout mon imaginaire qui a été bercé par tous ces livres formidables sur cette période. Et beaucoup de choses de ma propre vie, sans s'en rendre compte, les deux grand-mères présentes dans ce livre, bah, ce sont les miennes. Mais je ne sais pas si je l'ai vraiment décidé. Je crois que c'est vraiment arrivé au fil de l'eau.
1: Et de cette écriture puissante de Valérie Patureau qui, en quelques mots, fait naître des images fortes, des émotions qui vous envahissent, c'est vraiment une magnifique écrivaine que je vous conseille de découvrir avec L'Ensevelie qui est paru aux Escales.
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Caro incarne une pop française électro-lumineuse et sincère. Elle invite à un voyage intérieur porté par le titre « Mon monde à moi » comme un hymne à la reconnexion à soi.

0: Mon monde à moi, Dame de Carreau. Un coup de cœur, ici même. 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
1: 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Ah, je suis trop fier de mon jingle, j'en suis fier. Je l'assume, j'en suis fier. Comment ça va les gens sur Ici Picardie? C'est la Camini Minute, votre chronique de la joie et de la bonne humeur. Écoutez-moi, ça va, sauf que je suis encore un petit peu ému, parce que comme beaucoup de Français, j'ai vu le biopic sur la vie de Philippe Nicolic des To Be Free partir un jour. Sans retour, c'était émouvant. Il paraît que Caris, le rappeur, l'a vu et il a pleuré. C'est pas vrai. Je précise que c'est pas vrai parce que j'aime mon nez, okay, je veux le garder. Les années 90, nous, on a connu les grandes manias, les plus belles manias. Michael Jackson mania, Club Dorothée mania, Patrick Bruel mania. Et vous, vous avez quoi? La Chikung mania. Voilà, c'est Chikungunya, c'est nul, nul. Nous, on a connu des manias de ouf, on a connu les boys bands. Et au final, les To Be Free, qu'est-ce qu'ils faisaient? Ils faisaient un peu de la dance et de la techno. Vous connaissez cette musique? La musique avec des textes extraordinaires, dignes de Baudelaire, de Balzac et de Molière. Il y a un Américain, il est arrivé, il a dit... I like to move it, move it. I like to move it, move it. I like to move it, move it. You like to move it. I like to move it, move it. I like to move it, move it. Ça, c'est même pas un refrain. C'est un mantra, les gars. Extraordinaire. Les Allemands, ils ont vu ça, ils ont dit, OK, nous aussi, on va s'y mettre. Eins, weins, Polizei. Drei, vier, Grenadier. Fünf, sechs, Sankt-Kirk. Siete Nacht, gute Nacht. Je suis pas très fort en allemand, j'ai fait ce que j'ai pu. Mais on sentait le niveau du texture. Il y a un mec qui a écouté ça, il a dit, OK, d'accord, vous voulez jouer ça? Tout ta, tout ta, tout ta ta. Tout ta, tout ta, tout ta ta. Lui, on pensait qu'il avait fini le game. Mais non, après, les mecs, ils se sont dit, nous, on fait plus de mots, on fait juste des sons. Pi, pa, pa, palopo. Pa, pa, palopo. Pi, pa, pa, palopo. Même les chanteurs, ils comprenaient même plus ce qu'ils disaient. I'm a scatman. Vous allez pas me faire croire que le mec, il comprenait ce qu'il disait. Voilà, c'était ça les années 90. De la créativité, des chansons à texte. Mais bon, toutes les bonnes choses ont une fin. Les années 90, elles sont parties. Un jour, sans retour, effacées. Votre amour, sans se retourner. Excusez-moi, je suis encore ému par le téléfilm sur Philippe Nicolic.
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2: Bonjour Médéric Esquisserus.
3: Bonjour Philippe, bonjour à tous.
2: Notre linguiste marseillais, vous m'inquiétez, Médé, vous avez un drôle de regard inquisiteur ce matin là.
3: Inquisiteur?
2: Ouais, un petit peu, oui.
3: Mais confesseur peut-être. Ah. Je vais commencer par une question. Mmh. Êtes-vous capable de résister à la tentation? Attendez. Est-ce que vous êtes capable de résister à, je sais pas moi, un bon aioli provençal?
2: Ah, c'est difficile.
3: L'aioli complet, hein.
2: Ouais.
3: Avec tous les légumes, la morue, et gras d'ail dans la sauce. Moi non, j'avoue. Est-ce que vous êtes capable de résister à une daube qui a mijoté pendant des heures et qui embaume la maison?
2: Ah, c'est compliqué.
3: Un morceau de gâteau des rois au frit confit bien pégueux.
2: Ouais.
3: Êtes-vous capable de résister? Ça, je sais que non.
2: Ouais.
3: Un chichi fraîchi, tout chaud et bien sucré.
2: Hein
3: et voilà. Ouais. Alors, je parle que des désirs gustatifs, que du plaisir de la chair, car je pourrais aussi vous poser des questions sur les plaisirs de la chair et vous interroger sur votre capacité à résister à la tentation. Mais ce n'est pas mon rôle. Je ne suis ni confiseur, ni confesseur. En revanche, certains en entendent de belles. La semaine dernière, plusieurs temps forts religieux ont commencé, le ramadan pour les musulmans, mais aussi le carême pour les chrétiens. C'est dans ce cadre que l'on m'a envoyé un lien vers le podcast